0: des truches et puis les yeux grasses. Puis on y faisait sa fête. C'était la Saint-Cochon. Tout le monde venait aider la famille, les voisins, pour éplucher les oignons, faire le boudin puis les saucisses, saler la viande, et puis casser la croûte. On buvait une goutte, puis bien souvent une deuxième. Celle-là, on l'appelle le rince-cochon. Même si on l'élève pour le manger, ça n'empêche pas de l'avoir de la tendresse pour le cochon. Écoutez donc ce qu'en dit Jules Gilbert.
1: En périchon dans le texte.
0: Ah, oh, je l'avais acheté sur le champ de foire, le 1er de septembre à Saint-Martin. Oh, il était vif, c'est à pas croire. Deux grandes oreilles, le museau mutin. Le soir, un coup formé dans les tables, il a ben dû trouver le temps long. Il a regretté ses bains manchables, tous ses petits frères, les autres laitons. Oh, doucement, il s'est fait à son auge, ou qu'il y avait du boire à gogo. À la paille fraîche qui fait sa bauge, ou qui ronflait comme un sous-l'eau. Oh, pour le pousser, je peine à un gère. Toute la journée, il dévorait. Puis un soir, j'ai dit à ma vieille, c'est temps, faut qu'on tue notre bestiaux. Eh ben, ça nous a fait quelque chose, à la Mélipie à Mouet. Ça l'a pas empêché de faire la fête. Ce chagrin-là, c'est vite passé. J'en fais des pâtés en clatette, des grands boudins que j'en épicé. J'en ai mangé de la couchouna et que j'en arrosé en du vin gris. Des andouillettes et des tripoilles, des saucisses et du boudin frit. Le soir, hein, j'étais ben tout un peu pompette. Ouais, émotionné pour de bon, j'ai ben failli gâter la fête. Comme un vieux, je pleurais mon cochon.
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3: Et adieu, mieux adieu, Kushiba. Vous allez bien, Franck?
4: Très, très bien. J'ai une pêche aujourd'hui.
3: Bon, mais tant mieux. Moi, je ne sais pas, je n'ai pas bien dormi la nuit dernière. Et il passe plat dormite, là, l'année passée. Vous savez pourquoi?
4: Ben non.
3: Ben à cause de mes voisins. Ah. Ils m'ont empêché de dormir. Alors, bitch. À quoi arrive au paga et les grands gauches périéo? Alors, heureusement pour moi, grand gauches périéo, ça n'arrive pas souvent. Mais quand même, quel sagan que mes voisins ont fait la nuit dernière.
4: Quel sagan? Alors, je connais pas. Qu'est-ce que ça veut dire, ça?
3: Quel sagan? Le sagan, c'est le bruit. Le sagan, c'est le vacarme, le tapage. Vous voyez le genre de nuit que j'ai passé.
4: Oh là là, oui.
3: Alors, faire du sagan, faire des sagans, c'est faire du bruit. Chez nous, en français régional, en francitan, vous pouvez entendre quel sagan et qu'une sagan. Un sagan du diable, une sagan del diable, en version originale. Le sagan, c'est aussi le tapage consécutif à une querelle. Quel sagan?
4: C'est marrant. Parce que Sagan, moi, ça me fait penser à Françoise Sagan.
3: Ah, c'est vrai, vous avez tout à fait raison. Mais oui, Françoise Sagan, effectivement, une femme de lettres française. Ben, Noscudo, en Corsia, Cazar, en 1935, née dans le Quercy et dans le Lot, à Cajar, en 1935, et décédée en 2004. Alors, une précision nette, elle passe au nom officiel. En réalité, Sagan n'était pas son véritable nom. Elle s'appelait Françoise Quarez. Final, la question que nous pouvons poser à Franz, on peut se poser cette question. Pourquoi avait-elle choisi ce pseudonyme Sagan? Ben, peut-être espérait-elle que son nom fasse du bruit.
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5: Il était une fois une légende à Saint-Tenay. Nous sommes en territoire viticole, toujours en Bourgogne. Cette histoire s'appelle Les Teux Blancs de Saint-Tenay. Un conte de Sandra Amani de l'ouvrage Légende du vignoble, édité chez l'Escargot Savant. Bonjour Sandra.
6: Bonjour Charlotte.
5: Les teux blancs de Saint-Tenay, c'est un rapport avec le vignoble?
6: Oui, vous allez le comprendre en écoutant cette histoire. Nous sommes le 16 juillet 1919. C'est un grand jour à Saint-Tenay. Des milliers de fleurs ont été accrochées aux portes et aux fenêtres du village. Les cloches de l'église carillonnent à toute volée. Et les dames portent de longues robes claires et de beaux chapeaux. Lucille, la fille d'un des plus riches fermiers du village, épouse Norbert. Un ancien soldat, issu d'une famille plus modeste, qui s'est joliment distingué durant la guerre. Mais à présent, il a décidé de déposer les armes et de renoncer à cette noble fonction pour demeurer près de sa belle. Le travail ne manque pas à la ferme. Le père de Lucille possède aussi de beaux hectares de vignobles. Norbert est certain de ne jamais s'ennuyer.
7: Oh, quelle chance d'être au bras de Lucille, une fille aussi belle et aussi riche. Oh, mais qu'elle était longue cette messe, j'ai cru qu'elle n'en finirait jamais.
6: Norbert n'a qu'un seul défaut, il ne croit pas en Dieu. Il faut dire que les horreurs de la Grande Guerre ne l'aident pas à retrouver la foi. Lucille.

0: il n'aurait pas toléré les larmes de toutes ces pauvres femmes qui pleurent aujourd'hui un mari, un fils, un frère.
1: Lucille ne répond plus. Elle préfère garder son calme. S'énerver pourrait nuire au bébé qui va arriver prochainement. Nous sommes le 10 juin 1920. Il fait un soleil superbe à Santenay. C'est la fête Dieu. Sur les coteaux, les vignes se prélassent dans leurs jolies robes vertes. Les villageois se préparent à assister à la grande messe. Mais dans la ferme de Lucille, le climat est loin d'être aussi serein. Norbert ne veut rien entendre. Il n'ira pas à l'église. Au lieu de cela, il travaillera dans les champs.
2: Je t'interdis formellement d'atteler les bœufs ce matin. Au moins, si tu ne le fais pas pour moi, fais-le pour ton âme, mon chéri.
1: Norbert sort de la maison en claquant la porte. À midi, de retour de l'église, Lucille ne trouve pas son mari et décide de partir à sa recherche.
0: Oh, je vais aller voir au champ. Il doit y être avec les bœufs, pourvu qu'il ne soit rien arrivé. Tiens, quel est le plaisantin qui a amené ces trois rochers dans mon champ? Bon, ils ne gêneront pas le labour, c'est déjà ça.
1: Le soir tombe, Norbert ne revient pas.
3: Mais où peut bien être le jeune époux de Lucille? Pourquoi ne revient-il pas dans sa ferme à Santenay?
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3: Quelques mois après la fin de la Grande Guerre, un jeune couple s'est dit oui pour la vie à Santenay. C'est la légende des Teux Blancs de Santenay, de l'ouvrage « Légende du vignoble » édité chez l'Escargot Savant et écrit par Sandra Amani.
1: Norbert, ancien soldat traumatisé par la guerre et jeune marié, est toujours absent. Lucille, sa femme, est enceinte, mais garde espoir depuis ce fameux dimanche où Norbert a préféré aller labourer son champ plutôt que d'aller à l'église. Dans le village, la rumeur de sa disparition prend de l'ampleur.
5: « Ah, quel salaud ce Norbert! En plus, il est parti lâchement en emmenant les bœufs et la charrue !»
1: Un matin, un sentiment étrange pousse Lucille, sur le point d'accoucher, à se rendre dans le champ sous la roche fendue de son village, Santenay. Nous sommes en mars. Son gros ventre la gêne un peu pour marcher. Courageuse, elle lutte pour son enfant. Arrivée dans le champ, elle est saisie d'une violente douleur au ventre.
5: « Appuie-toi contre moi !»
1: Lucille a si mal qu'elle ne prête pas attention à cette voix lointaine d'homme. Machinalement, elle s'assied au pied du plus petit des rochers qui se trouve à côté d'elle. La douleur cesse et Lucille finit par s'endormir.
5: « Repose-toi, tendre Lucille. Ton mari veille sur toi. Je ne t'ai jamais abandonnée. Je suis là, près de toi, avec nos bœufs et la charrue. Le Seigneur s'est vengé de mon impiété et m'a sévèrement puni. Ces trois rochers que tu vois là, c'est nous, les bœufs et moi. S'il te plaît, prie pour mon âme et tu me délivreras pour l'autre monde. »
1: À son réveil, Lucille comprend pourquoi son mari n'est jamais revenu. Elle regarde un par un ces trois rochers.
2: « Mon amour, bientôt tu ne souffriras plus. Je vais prier nuit et jour pour sauver ton âme. »
1: Lucille se lève péniblement. Les contractions sont de plus en plus intenses. Le bébé sera là ce soir, elle en est certaine. Elle quitte le champ. Bientôt, elle reviendra près de ses rochers avec son fils ou sa fille. Et elle lui parlera de Norbert avec tendresse.
3: Aujourd'hui, on peut encore voir les trois blocs de pierre situés en dessous de la roche fendue. On les nomme les Teux Blancs de Santenay.
1: Eh oui, Charlotte. Le mot « teux » signifie « roche » dans les régions viticoles de Bourgogne. Il peut aussi désigner la falaise.
3: Heureusement, l'âme du pauvre laboureur n'est plus prisonnière de la pierre de Santenay depuis longtemps déjà. Malgré tout, si vous tendez bien l'oreille, vous pouvez encore entendre Norbert guider ses bœufs à travers champs et Lucille qui l'accompagne joyeusement en chantant.
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1: Bernard, 68 ans, j'habite Marcilly depuis plus de 45 ans.
2: Votre grande passion, vous, c'est la randonnée?
1: C'est la randonnée dans tous les terrains, dans toutes les régions de France.
2: Ça a commencé comment, cette passion? Enfin, qu'est-ce qui vous a mis le pied à l'étrier?
1: Aller à l'école, pas le choix. En pleine campagne, on allait à l'école à pied.
2: Ça représentait quoi comme trajet, comme longueur de trajet?
1: Quand j'ai commencé en primaire, dans la Nièvre, c'était 1 km 4 fois par jour. Et après, dans le Cher, c'était 3 km le matin et 3 km le soir, dans le milieu des bois, pour aller à l'école.
2: Et vous avez jamais eu les chocottes au milieu
1: non.
2: des bois?
1: Ben non, c'est sain là-bas, au milieu des bois, c'est sain, il n'y a que du gibier. Le gibier est la peur de l'homme. Les oiseaux qui viennent le matin devant vous, là, qui se réveillent, le petit rouge-gorge, le petit merle, qui marche devant vous, là, dans la lumière, c'est magnifique. Le lever du soleil sur une dans un sentier où il y a une biche qui est en train ou un cerf qui est en train de dormir, un chevreuil, c'est magnifique.
2: Je crois que la randonnée, ça commence tôt chez vous.
1: Oui, ça commence tôt. Même les enfants, mon fils, lui, il avait 6 mois, il commençait à randonner avec nous.
2: À 6 mois, il marchait.
1: Ah bah, il était dans le dos, je le portais sur moi, mais j'avais ma fille avec moi aussi. Ils ont commencé de bonne heure.
2: Généralement, vous partez pour des randonnées de combien de kilomètres?
1: Alors, quand on est sur Marseille dans la journée, c'est 8, 10, l'été, 12. Et que les week-ends, en dessous de 20, vous n'allez pas me faire plaisir. Je préfère 20, 25.
2: Et vous faites ça en combien de temps?
1: On marche à une vitesse moyenne de 6 km/h.
2: C'est un bon rythme, ça?
1: Oui, c'est un bon rythme.
2: C'est du plaisir, mais c'est aussi une mission. Une fois que vous êtes parti, on ne vous arrête pas.
1: Voilà. Alors, il y a des gens qui ont du mal à me suivre. Alors, ils n'aiment pas randonner avec moi, parce que...
2: Ah, il y a des prises de bec, déjà?
1: Non, jamais. Non, mais avec le sourire.
2: Et vous pensez à quoi quand vous marchez?
1: À rien.
2: Ça a l'air génial.
1: Oui, c'est génial. À rien, on est là, on regarde la nature, on regarde tout. Le moindre petite chose, eh ben, ça n'est merveille.
2: Et quand vous partez en randonnée, vous êtes équipé comment?
1: Sac à dos, avec de la boisson, de la nourriture, des affaires chaudes, des affaires froides, de la crème solaire, des lunettes, une casquette.
2: Vous avez tout, quoi?
1: Oui, il faut tout. Je marche aussi avec des bâtons-pompes.
2: Des quoi?
1: Bâtons-pompes. C'est des bâtons avec un ressort à l'intérieur qui a différentes puissances, qui fait que ben là, c'est toute la partie supérieure du corps qui travaille. Les muscles, le cardio, les abdos, le dos, ça les fait travailler. Et après, avec ce principe-là, ça allège toutes les articulations basses, les hanches, les genoux, les chevilles. Alors, c'est comme on appuie dessus, ça nous relève le corps.
2: Le surnom de Robocop de Marseille, il est mérité.
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3: Nous l'avions déjà reçue dans Toujours à la page en tant que romancière. La romanaise Magali Milo est de retour dans les librairies, mais cette fois en tant que médecin. Le métier qu'elle a exercé passionnellement jusqu'à un burn-out en blouse blanche. C'est d'ailleurs le titre qu'elle a choisi pour ce témoignage qui paraît chez l'Archipel, « Mon burn-out en blouse blanche ». Un livre qui commence le jour où Magali échappe de peu à la mort au volant, parce que son cœur déclenche, au milieu de nulle part, une crise de tachycardie. Et ce n'était pas le premier symptôme, il y avait eu des bronchites à répétition, l'eczéma et même l'apparition d'un foyer d'endométriose. Et bien sûr, la course contre le temps pour s'occuper de ses enfants, recevoir ses 40 patients par jour, les ruminations nocturnes, la boule au ventre le jour. Et il y a aussi eu le déni, un refus de voir qu'il était urgent qu'elle arrête. Même cet accident, évité de justesse, n'aura pas su lui mettre les points sur les i. Pourquoi, Magali Milo?
4: Je ne sais pas exactement, mais c'est vrai que j'avais beaucoup de culpabilité à m'arrêter par rapport aux patients, par rapport à ma famille. Dans nos études, on ne nous apprend pas à prendre soin de nous. On nous apprend à toujours être là, toujours travailler, voilà, faire plus. Et puis, en tant que femme, j'allais dire, on est un peu des rocs, on est... Voilà, on est les piliers, et oui, je me disais, il faut que je tienne, quoi. Il faut tenir.
3: Et vous aviez des reproches qui vous étaient faits dans le cadre familial, effectivement. Comment vous les expliquez?
4: Je pense que c'est pas compris ce qu'on vit quand on est en burn-out. Et voilà, et peut-être que l'entourage a besoin de savoir que c'est pas quelque chose qu'on ne veut plus faire, c'est juste qu'on peut plus, parce qu'on n'a pas assez d'énergie. Donc, je pense que c'est pas compris.
3: Pas compris non plus par une partie du corps médical, parce que vous avez quelques consultations qui sont quand même assez violentes.
4: Oui, les médecins ne m'écoutaient pas vraiment. En tout cas, certains que j'ai vus. C'était assez compliqué, ça, pour moi.
3: Qui qui a été ou quelle a été la première personne ou le premier moment qui vous a autorisé à vous dire là, je vis quelque chose et c'est légitime de dire stop?
4: Alors, la première personne, ça a été quand même la psychologue qui m'a suivie. Mais au début, c'est pareil, je voulais pas croire à ce qu'elle me disait. Elle m'a vraiment dit, c'est un burn-out, etc. Il va falloir du temps. Mais moi, j'étais encore dans le déni, en me disant, non, mais c'est trop long. Elle me parle d'un an et demi de repos. Moi, j'ai envie de reprendre et je vais reprendre bien plus vite.
3: Écrire ce livre, pour vous, c'était un bilan, c'était un message? Comment est-ce que vous l'avez abordé?
4: Pour moi, c'est plus un message, en fait. C'est plus pour aider les gens qui sont en burn-out, mais aussi les proches. Après, c'était aussi alerter, parce qu'il y a beaucoup de burn-out en ce moment, dans toutes les professions, mais le milieu médical est quand même bien impacté. Le système médical, actuellement, je vais dire, il est plus performant, parce que chaque médecin a trop de patients, comme je le mets à la fin. La patientèle a augmenté de 1/5 par médecin. C'est très compliqué. Donc, c'est pour ça qu'il y a des médecins qui tombent, j'allais dire, malade de plus en plus. Moi, je dirais ce qui est essentiel par rapport aux professions médicales, aux médecins, c'est prendre soin de soi pour pouvoir ensuite redonner aux autres. Et puis après, même pour la plupart des personnes, essayer toujours de se ramener un peu à soi et à quels sont mes besoins, quelles sont mes limites, et j'ai le droit de dire non pour certaines choses pour pouvoir me préserver ma santé.
3: Magali Milo a vécu 3 ans de descente aux enfers et a mis 3 ans à se reconstruire grâce au repos, à la méditation, à la danse, à l'écriture. Grâce à un recentrage sur elle-même et une remise en question profonde de son mode de vie. Elle délivre un témoignage touchant et un message indispensable dans « Mon burn-out en blouse blanche » paru chez l'Archipel.
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5: Bonjour Julie, bonjour tout le monde.
6: Il y a un débat, Lucie, sur l'origine de la Loire. Je ne sais pas si vous qui nous écoutez, vous êtes au courant, mais c'est ce que vous nous racontez en tout cas aujourd'hui.
5: Oui, alors je parle bien du fleuve. Le plus long fleuve qui s'écoule entièrement en France. 1020 km de long. Fleuve légendaire, royal, qui a vu naître ses fameux châteaux. Fleuve sauvage aussi, puisque c'est l'un de ses surnoms. Est-ce que vous savez où la Loire prend sa source, Julie?
6: Mais oui, carrément, je le sais, Lucie mieux sait qu'elle prend sa source au Mont Gerbier de Jonc.
5: Excellente réponse, bravo, c'est en Ardèche, dans le Massif central. Plus précisément, c'est une montagne, le Mont Gerbier de Jonc, très reconnaissable avec sa forme arrondie. C'est un ancien volcan qui semble avoir été posé là, comme ça, par un géant. La Loire prend apparemment sa source à environ 1400 mètres d'altitude. Et je dis environ parce que, encore une fois, il y a débat. Sur place, il y a 3 sources différentes qui sont indiquées comme étant la source de la Loire. Il y a l'authentique source de la Loire, la géographique source de la Loire et la véritable source de la Loire. Les 3 sont des filets d'eau ou au mieux des ruisseaux. Et là, c'est le moment de se souvenir de vos cours de primaire. Pour former un fleuve, il faut qu'il y ait une source, rejointe par d'autres sources affluentes, puis par des rivières affluentes, etc., etc., pour finalement que tout ça aille se jeter dans la mer. Mais alors, comment il peut y avoir une source géographique, une source véritable et une source authentique de la Loire? Eh bien, parce que les propriétaires des terrains sur lesquels sont situées ces sources se sont chamaillés pendant longtemps pour savoir lequel était le propriétaire de la source de la Loire. Question certainement d'argent et de tourisme.
6: Bien sûr, aujourd'hui, Lucie, c'est fini quand même les chamailleries, tout le monde s'est mis d'accord.
5: Bien sûr que oui, tout ça c'est terminé. Aujourd'hui, on parle des sources de la Loire. En fait, la Loire prendrait sa source dans la nappe phréatique sous le mont Gerbier de Jonc. Nappe phréatique qui fait jaillir non pas 3 sources, mais 30 au pied du mont. Alors, il n'y a pas de source officielle en fait. Et cerise sur le gâteau, certains bénévoles se sont mis à chercher quelle était la vraie source de la Loire, et ils se sont rendus compte que le premier affluent du fleuve prenait sa source plus haut et plus loin que ces fameuses sources dont je vous parlais tout à l'heure. Même si on n'est pas sûr de sa source principale, on est sûr qu'elle se jette à Saint-Nazaire, et là, il n'y a pas besoin d'investigation.
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1: Ce sont les chemins qui étaient empruntés par les pèlerins, qu'on appelle les Miquelots, qui sillonnaient toute l'Europe pour aller au Mont-Saint-Michel. Et les chemins de Saint-Michel, il y en a un qui passe notamment à Mortain.
2: En fait, il y a des chemins de Saint-Michel un peu partout en France?
1: Oui, un peu partout. Si vous voulez, c'est l'équivalent des chemins de Saint-Jacques, de Compostelle. C'est juste que les chemins de Saint-Michel sont plus anciens théoriquement que les chemins de Saint-Jacques. C'est que les chemins de Saint-Jacques, ils ont été popularisés, beaucoup plus.
2: Ah, mais là, c'est plus dégagé, j'ai l'impression.
1: Alors là, c'est le bas de la Grande Cascade. Vous voyez la passerelle un petit peu plus bas?
2: Ouais.
1: Et c'est de là qu'on a le meilleur point de vue.
2: D'accord, allons-y.
1: Juste derrière.
2: Donc là, on descend. On a une belle vue sur... Là, c'est la Canse.
1: C'est la Canse, oui.
2: Qui est plus large que le Canson.
1: Exactement. Alors, la Canse, on l'appelle aussi la rivière dorée. Elle emmène avec elle des sédiments argileux qui donnent une couleur dorée.
2: Ah oui, c'est pour ça que là, ça fait un peu doré,
1: oui,
2: justement,
1: c'est
2: là-bas.
1: Ça.
2: On est au pied d'un gros rocher. On a la marque du GR blanc et rouge et c'est indiqué GR 22. Donc là, on emprunte une passerelle qui passe au-dessus de la Canse. Donc, qui est beaucoup plus grande que toutes les passerelles qu'on a empruntées jusque-là, forcément, puisque, on le disait, la Canse est plus large. On a la cascade en face de nous.
1: Donc voilà, avec une puissance relativement incroyable, hein, on s'en rend bien compte ici avec les dernières précipitations, c'est... Il y a du débit.
2: Elle est plus resserrée aussi.
1: Oui, elle est plus resserrée, alors elle repart de plus haut, elle est en virage.
2: Donc forcément, l'eau prend de la vitesse, là.
1: Oui.
2: Et donc là, on voit les rochers un peu typiques aussi du massif armoricain.
1: Un peu rouge-marron, aussi très ciselé.
2: C'est un vrai toboggan. Il n'y a personne qui l'a pris en toboggan?
1: Non, c'est fortement déconseillé.
2: Et là, il y a de beaux reflets du soleil encore sur la Canse qui poursuit sa route après, dans une espèce de cheminement boisé, puisqu'il y a des bois tout autour. Là, on reprend des escaliers qui nous permettent de quitter le lieu de cette grande cascade, de la voir aussi avec un autre point de vue. Vous les avez découverts il y a longtemps, vous, ces cascades-là?
1: Je les connais depuis que je suis enfant. En fait, ma famille est originaire en fait, du Mortainais en partie. Et on venait ici les dimanches après-midi en famille. Je pense que tous les Mortainais sont fiers de leur cascade et de leur patrimoine. C'est quand même un patrimoine naturel exceptionnel. On est connu et les gens viennent aussi pour ces cascades.
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3: Saviez-vous qu'en France, une grande partie des voitures de police que vous voyez dans les séries n'ont jamais arrêté personne? Non, non, elles viennent parfois d'un hangar très discret en Alsace. Oui, oui, ici, entre deux zones industrielles, on fabrique l'illusion du cinéma avec plus de 90 000 objets différents. Aujourd'hui, je teste pour vous Ciné-Régie à Geispolsheim. Nous sommes dans une zone d'activité en périphérie de la ville. Assez classique, hein. Sauf que sur le parking, on peut apercevoir plusieurs voitures de police qui attendent tranquillement. Intriguant, hein? Et là-bas, j'y retrouve Mickaël, c'est le directeur fondateur de Ciné-Régie. C'est une compagnie d'ici, hein, qui propose à la location des uniformes, des costumes, des véhicules, des armes et même de la décoration pour le cinéma et la télévision. Mickaël m'accueille avec un super sourire et une phrase plutôt rassurante. Tu verras ici, tout est faux, mais tout doit paraître vrai. Et il n'a pas tort, hein? En poussant la porte de l'immense hangar, je comprends que je viens d'entrer dans un monde littéralement parallèle où se mêlent des uniformes à perte de vue. Police nationale, gendarmerie, pompiers, militaires, chaque uniforme correspond à une époque précise. Une couture, un écusson, une nuance de bleu, tout compte parce qu'un détail faux peut ruiner littéralement la crédibilité d'une scène. Alors comme le veut la chronique, j'ai évidemment tenté d'en porter un, mais je découvre immédiatement un problème. Oui, marcher avec assurance quand on porte un uniforme officiel, ça ne s'improvise pas. Non, je ressemblais davantage à un agent de sécurité un peu paumé plutôt qu'au commissaire Moulin, si vous voyez ce que je veux dire. On poursuit en changement littéralement d'ambiance, hein. Place aux fusils, aux flingues et autres lance-roquettes. Méga impressionnant. Mais mais Michael insiste, hein. Toutes les armes sont neutralisées ou adaptées pour le cinéma. Ah oui, ici on rigole pas avec la sécurité, hein. Elle est maximale pour une illusion absolument totale. Et je vous le confirme, ici, on n'est pas avec des petits jojos en plastoc. Non, non, non. Et Michael a déjà fourni des tournages de films assez balèzes, hein. Si je vous dis Fury avec Brad Pitt, ou encore Sherlock Holmes avec Robert Downey Jr. Et même le film Les Rivières Pourpres. La classe quand même, hein. Ciné-Régie peut même livrer ses véhicules et ses équipements sur des tournages partout en France et même en Europe. Alors je vous laisse imaginer la scène, hein. Lorsqu'il y a un contrôle routier disons banal, la tête de l'agent quand il réalise que le véhicule de police n'est pas un officiel et qu'à l'intérieur on y trouve un bazooka, 10 mitraillettes et 12 fusils à pompe. Et heureusement, hein, avec l'attestation très spéciale que présente Michael, ah bah tout est réglé, hein. Mais il faut le dire, la scène reste quand même très cocasse. Comme quoi, à Geispolsheim, on peut vivre un polar sans même commettre de délit.
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4: Comme ils sont susceptibles d'entendre ce petit cours, je vais faire attention, je vais être sympa avec nos chers petits anges aujourd'hui.
5: Le petit cours de breton.
4: Pote Péplard, garçon ou fille, c'est la question que tous les futurs parents entendent évidemment, bah, dans tous les pays du monde. Quand on attend un heureux événement, l'entourage demande souvent « Anéhé, alors, pote Péplard, hein, garçon ou fille ?» Ça permet de choisir, de bien choisir le cadeau de naissance évidemment. Pote, c'est un gars, leur pote. En breton, ça fonctionne à tout âge. Leur pote, un gars ou un garçon. Et plard, leur plard, c'est une fille ou une femme d'ailleurs. Pote, péplard, gars ou fille. Mais on peut préciser, si on veut être sûr, pour les jeunes enfants, leur potric, un petit gars, un jeune garçon, potredigou au pluriel, un peu plus dur à retenir, hein. Potredigou. Et plaric, c'est pour une jeune fille, une petite fille, plarigio au pluriel. Voilà, c'est simple, mais comme toujours, c'est simple quand on connaît. C'est sûr, c'est plus facile après. Donc, pour les gars, pote, potric, potredigou. Pour les filles, plar, plaric, plarigou, au pluriel.
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4: Eh bien non, un nom de bateau. Ça change et on en voit souvent dans les ports avec le mot avel, en mot composé. Avel, c'est le vent. Bon, c'est sûr que du vent, ça aide quand on est en mer. Donc les marins choisissent souvent des noms en rapport avec le vent. Avelvour, par exemple, du vent de mer. Avelvour, mais on entend aussi, on peut lire Aveldro, le tourbillon, ça c'est le vent qui tourne, Aveldro. Autre possibilité toujours, Avelpen ou Avelaben, expression moins appréciée car ça indique où ça parle du vent de tête, Avelaben, le vent de face qui n'aide pas beaucoup en mer, et sinon Aveldré ou Aveladré. Ben là, c'est pour ceux qui veulent du vent arrière. Mais voilà, ce sont de très beaux noms qu'il faut préserver, évidemment, comme les noms-lieux, comme les noms de famille, comme notre belle langue, en fait. Mais ça se fera que si l'on fait tous un petit effort. Je vous laisse et je vous dis à demain, même heure, d'Ahenta et bon vent.
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1: Alors, nous sommes dans le laboratoire des sauvages et cultivés. On est à Casteil.
2: Et vous, Valérie, vous avez créé votre propre marque de cosmétiques ici dans ce laboratoire qui est un laboratoire collectif.
1: Oui, c'est un laboratoire partagé qu'on a donc créé avec le collectif Sauvages et Cultivés. On est un groupe de productrices et transformatrices de plantes.
2: Mais vous, la particularité, c'est que vous utilisez une ressource locale que nous avons dans le département, à savoir la vigne.
1: Alors moi, je formule mes produits cosmétiques à partir de marc de raisin.
2: C'est ce qu'on a ici dans ces flacons.
1: Tout à fait. Alors le marc de raisin, c'est le résidu sec de la presse après la vendange du raisin. Donc moi, je le recueille chez Mireille Ribière au domaine du lendemain, qui est une vigneronne en biodynamie.
2: À Fourques. Oui. Et qu'est-ce qui vous a donné l'idée d'utiliser ce marc de raisin pour faire des produits cosmétiques ?
1: Alors moi, je suis fille de viticulteur et de distillateur. Donc j'ai vraiment grandi au milieu des vignes, ça fait partie de mon ADN. Donc j'avais pas vraiment envie de reprendre l'exploitation familiale, mais j'avais envie de valoriser la plante qu'est la vigne d'une autre façon, et l'idée d'en faire des produits de soins m'est apparue assez évidente.
2: Vous avez un parcours de scientifique ?
1: J'ai un parcours d'herboriste. En fait, j'ai été formée à Indorplan, qui est l'école des médecines douces et d'herboristerie à Montpellier. J'ai suivi un parcours en cosmétologie et également, voilà, pour arriver à tout ça.
2: Alors, dans vos cosmétiques, vous, qui sont sous quelle marque ?
1: Ma marque s'appelle Résonance. Résonance, R-A-I, comme le raisin. Moi, je développe deux sérums pour le visage.
2: Donc c'est-à-dire, de ce marc de raisin que nous avons ici, on arrive à des petits flacons.
1: Alors, en fait, le marc de raisin, après l'avoir séché, je vais réaliser différents types d'extractions avec des solvants différents qui vont être à la base de la composition de mes produits. Donc, on a un sérum hydratant pour le visage, donc qui est à base d'une eau de raisin que je fabrique et que j'associe à différents types d'acides hyaluroniques et d'huiles essentielles. Donc ça, c'est un sérum qui est hyper hydratant, qu'on met d'abord avant toute autre crème ou huile. Et ensuite, en complément, je réalise une autre extraction de raisin, mais à base d'huile, que je vais mélanger avec d'autres huiles précieuses, du bakouchiol qui a un anti-ride naturel, et des huiles essentielles qui sont régénérantes. Donc ça, c'est plutôt pour la partie nutrition très concentrée de la peau.
2: Réalisé ici à Casteil.
1: Absolument, c'est une chance formidable d'avoir ce laboratoire.
2: Et alors, vos produits, ce sont des produits cosmétiques. On va les retrouver où ensuite, Valérie ?
1: À Perpignan, dans différents endroits, à Bagnoul-sur-Mer aussi, et également chez des cavistes qui ont choisi de valoriser la vigne, le vin, mais d'une autre façon.
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3: Il s'appelle Frédéric Brand et ça fait maintenant 17 ans qu'il travaille à l'élaboration des créments, des 4 millions de bouteilles de créments de l'entreprise Louis Bouillot à Nuits-Saint-Georges. Il nous fait voir l'envers du décor, mais d'abord on s'équipe de chasubles orange fluo.
4: Sur le site, il y a une centaine de personnes qui travaillent sur le site et c'est un site classé IFS-BRC, c'est-à-dire qu'on respecte des normes qualité et sécurité consommateur et donc mettre des chasubles qui permettent l'identification des visiteurs avec un enregistrement bien adéquat.
3: Eh bien, allons-y, ouvrons cette porte.
4: Oui, on va y aller.
3: Oula !
4: Donc, en fait, ici, nous n'avons pas de cave enterrée. Les cuves font jusqu'à 7 mètres de haut.
3: Wow.
4: 7 mètres de haut et une seule cuve représente le volume d'un petit domaine viticole. Ça représente environ 520 hectolitres de vin. Ici, nous avons dans cette cuverie-là 50 cuves différentes. Et cette diversité de cuves, cette quantité de cuves est importante parce qu'en Crémant de Bourgogne, nous sélectionnons les zones géographiques, mais également nous avons un grand travail au pressurage où nous séparons la cuvée et la taille que nous vinifions séparément. Et afin d'avoir une grande diversité de profils aromatiques qui vont nous servir de nos assemblages crémants futurs, nous avons besoin d'avoir une grande quantité de cuves qui vont pouvoir mettre en musique nos assemblages par la suite.
3: Donc malgré le fait qu'on soit dans un environnement plus ou moins industriel et gigantesque, on a quand même cette notion de terroir, c'est important de le rappeler.
4: C'est important. Si maintenant je mélange tout, parce que c'est effectivement une seule appellation que l'on vinifie, mais si je commence à tout mélanger pendant les vinifications, après les assemblages qu'on va faire n'auront plus aucun sens. Il faut vraiment respecter ces trois principes, donc le cépage, le terroir et le fraxement au pressurage, qui vont nous permettre justement d'accorder. Il faut savoir que Louis Bouillot a plus d'une dizaine d'assemblages différents et il faut que chacune de ces assemblages ait une personnalité bien précise avec son moment de dégustation et de plaisir propre. Et donc c'est grâce justement à ces diversités qu'on peut avoir ça.
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1: Nicolas Dangle, gérant de l'entreprise Rêve en Van basée à Nexon.
0: Les Limousins sont formidables. Stéphane Pigateau.
1: Ma première formation qui a été un DUT génie civil à Aigleton, en fait, ça a été un peu le tremplin et ça m'a boosté et motivé pour continuer dans ce sens-là. C'était plutôt le BTP et notamment les travaux publics. L'envie d'aller sur le terrain, de faire du chantier, voilà, des projets de construction.
2: Les études se poursuivent, vous passez vos diplômes, ensuite les jobs arrivent, donc là dans le BTP toujours.
1: Dans le BTP tout de suite pendant 7 ans, 2 ans dans le Cantal et 5 ans sur la région bordelaise. Conducteur de travaux, donc c'est-à-dire que j'avais en gestion plusieurs équipes de travaux. Que ce soit de l'assainissement, du terrassement, des réseaux d'eau, des travaux routiers, gestion d'équipe on va dire. Entre 30 et 40 personnes, voilà, suivant le pic d'activité un peu de l'entreprise.
2: À cette époque-là, vous êtes plutôt heureux, bien dans votre boulot, bien dans votre vie, vous faites ce que vous aimez depuis tout petit.
1: Exactement, je fais ce que j'aime. Mais avec le temps, l'amplitude horaire devient importante, des chantiers de jour, des chantiers de nuit. Au bout d'un moment, il y a un semblant de ras-le-bol et l'envie de penser à autre chose et de prendre du temps peut-être pour soi.
2: Exact. Vous prenez des sabbatiques et alors là, c'est voyage au bout du monde.
1: Tour du monde, ouais. L'envie, un billet aller pour le Pérou et puis on verra ce qui va se passer. Puis après, un passage en Asie et un grand stop en Océanie, notamment en Nouvelle-Zélande.
2: Et puis là, en Nouvelle-Zélande, vous trouvez du travail, vous restez un peu sur place pour visiter.
1: Pour visiter, du travail pour faire un peu d'argent, pour continuer le voyage et pour s'acheter un premier petit camion à aménager. Parce que voilà, la Nouvelle-Zélande, c'est un peu comme l'Australie, c'est deux pays qui sont connus un peu pour la van life.
2: Vous êtes avec votre compagne, c'est ça?
1: Exactement. Ouais,
2: et tous les deux, vous n'y connaissez rien en aménagement de van. Donc vous achetez ce petit camion en Nouvelle-Zélande pour faire le tour de l'île, vous l'aménagez vous-même?
1: Ouais, on l'aménage nous-mêmes, c'est-à-dire que la journée, on bosse et le soir, dans l'exploitation, on garde quelques outils, quelques palettes. Et puis, on bricole un bout de meuble, un bout de plan de travail pour faire un semblant de cuisine. Et puis voilà, c'est très sommaire, mais ça fait notre premier van aménagé, on va dire.
2: Donc là, vous faites le tour de la Nouvelle-Zélande, vous visitez, vous profitez. Et puis quand même, dans votre tête, vous vous dites, revenir en France, repartir sur les chantiers, j'ai plus envie, quoi.
1: Moins d'envie, surtout l'envie de changer et de faire autre chose. 3 mois sur la route avec notre petit camion. Allez, on va rentrer en Limousin et pourquoi pas lancer cette activité.
2: Et là, directement en rentrant, c'est-à-dire que vous savez avec votre compagne que vous allez rentrer en France et que c'est ça que vous allez faire?
1: L'idée, ouais, elle est concrète. Quand on atterrit en France, à l'été 2019, je sais que objectif début 2020, c'est de lancer une boîte d'aménagement de camions. Et janvier 2020, donc 6 mois après, création de l'entreprise Rêve en Van.
2: 3 mois après, c'est le Covid, c'est le confinement. Qu'est-ce qui se passe dans votre tête à ce moment-là? Vous réagissez comment?
1: À l'instant T, il y a forcément un moment de doute. Hein. Et puis en fait, avec le temps, confiné, donc création du site internet, se lancer sur les réseaux sociaux, aménager l'atelier.
2: Et c'est quoi de ce dont vous êtes le plus fier dans tout ce parcours?
1: J'avais un bon train de vie, j'avais un salaire correct, une voiture de fonction, etc. Enfin voilà, tout allait bien. Il y a des personnes qui n'y ont pas cru, qui m'ont dit non mais tu vas te planter. Aujourd'hui, de leur dire 6 ans après que je suis toujours là, je suis toujours en vie et que je m'éclate dans ce que je fais, je pense que c'est une petite fierté, ouais.
2: Voilà, mais le van, ce sera jusqu'au bout de votre vie.
1: On va essayer. Ouais. Après, peut-être que si on se revoit dans 10 ans, je serai sur autre chose. Mais en tout cas, pour l'instant, je vais y rester, ouais.
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3: Tous les jeudis, vous partagez avec nous un lieu de Provence. Et ce matin, vous allez nous faire découvrir une source.
4: Eh ben non.
3: Ah bon?
4: Non.
3: Mais qu'est-ce que vous m'avez écrit alors?
4: C'est faux ce que vous... Sur le coup, je voulais, puis après je me suis dit non, une source, ça se dit pas.
3: Vous faites un peu comme vous voulez.
4: Exactement. Non, ça se dit pas une source. Alors c'est pas moi qui le dis, c'est l'île des Bellons dans le château de ma mère.
3: Oui.
4: Voilà. Mais je vais quand même vous parler de source à travers ces gens de Manon. Oui. Hier, vous vous rappelez, je vous ai parlé de l'expression patin couffin,
3: oui.
4: Hein, qu'on emploie dans le sens de etc. Et j'ai mentionné l'expression et le con de Manon, et pour n'offenser personne, j'ai dit ne le prenez pas pour vous les Manon, c'est juste une expression. Et j'ai ajouté on vous aime d'amour. Ok. Problème, c'est qu'à peine ma chronique finie, ma chérie m'a demandé c'est qui cette Manon que tu aimes d'amour?
3: C'est vrai.
4: Alors je lui ai dit mais personne, c'est une expression. Et elle me dit mais pourquoi tu me dis que tu l'aimes d'amour? J'ai dit mais non, mais t'as pas la ref, c'est Pagnol, c'est Manon des Sources, c'est Hugolin, hein. Vous savez, Manon, je t'aime d'amour.
3: Mais en fait, c'est non, Eric.
4: Manon, je t'aime d'amour.
3: Je t'aime, Manon.
4: Voilà, on est d'accord, voilà. Mais désolé, on va quitter la poésie bucolique et romantique de Manon des Sources et les collines pour que je vous explique cette expression, le conte de Manon. Alors pour tout vous dire, on ne sait pas trop d'où elle vient, elle ne semble pas typiquement provençale, en tout cas on la connaît dans le sud-ouest, jusqu'à chez Francis Cabrel, même si elle est très attachée à la Provence, notamment à travers l'œuvre de Pagnol, bien sûr. Comme je vous l'ai dit, on l'emploie pour exprimer là aussi une suite que l'on n'énumérera pas, comme pour dire etc. Exemple dans un roman de Jean-Paul Delfino, et tout le conte de Manon et tout le tremblement. Ou encore chez Maurice Gouiran, il regrettait la prospérité de Marseille, mais aussi le respect de la religion, de la morale, de la discipline, du patin couffin et du conte de Manon. Oui, le conte de Manon, c'est l'équivalent de patin couffin et tutti quanti. Autre subtilité décrite par Rivo Nora dans son dictionnaire des parlers régionaux, l'expression serait utilisée pour couper court aux exigences de son interlocuteur. Exemple, et le conte de Manon, non, pendant que tu es, leur dire, allez, c'est bon, hein, arrête-toi, tu m'as gonflé. Dans la lignée des fâcheux de, fan de chichoulo, fan de pute, ou même, autre expression avec d'autres prénoms, je suis désolé, la putain d'Adèle ou la putain de la Caroline, c'est, on va avoir des problèmes.
2: Je pense, oui.
4: Cette interjection est aussi utilisée pour marquer la surprise. En voici un exemple sous la plume de Maurice Gouiran, cette fois dans le théorème de Langambi, le con de Manon, mais c'est mon riri. Et on la trouve aussi chez Gilles Delpapas, sous la variante la con de Manon. Selon Robert Bouvier, dans le Parler Marseillais, l'expression exprime aussi le dépit ou l'irritation, hein, et il donnait cet exemple, le con de Manon, ça a encore foiré. On trouve aussi des variantes avec le con de Madon, et on vous aime aussi d'amour, les Madons. Non, je vais rien dire, parce que je vais avoir des problèmes avec Magaté. Magaté, c'est toi que j'aime d'amour. En tout cas, tous les auteurs s'accordent à dire que Manon est sûrement là juste pour la rime, sans aucun lien avec une quelconque Manon qui aurait existé.
2: Bien sûr.
4: Et je vous le confirme parce que j'ai vérifié toutes mes sources.
2: Parfait. Un petit bonjour à votre gâté qui nous écoute ce matin.
5: Il avait un nom des sources.
2: Oui, non, mais c'est pardon.
5: Il avait bien un nom des sources.
4: Non, j'ai vérifié mes sources maintenant. Je ne sais pas s'il l'a vérifié.
2: Oui, non, mais bien sûr. Bien sûr. Mais vous me prenez.
4: On vérifie.
2: C'est possible, ça.
4: C'est comme ça.
2: Non, mais si vous voulez, je vous laisse.
4: Mais non, t'as pas d'amour, Eric.
2: Bon, donc un petit bonjour à votre gâté. Oui. Je le confirme, mais Eric est sage comme une image.
4: Mais exactement. Enfin, chérie.

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1: Originaire de Normandie, c'est à Concarneau que Grégoire Théry, alias Havre, a décidé de poser sa guitare. 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Nord en est le premier extrait.
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3: Bonsoir.
4: Bienvenue dans Décibel. Je suis très contente, c'est la première fois qu'on fait une émission ensemble.
3: Mais oui, je suis tellement contente de te rencontrer.
4: Moi aussi, Linda Lemay. Quelle histoire d'amour avec la France, c'est incroyable. On est tous tombés amoureux de vous au début des années 2000. Et ça dure quand même plus longtemps que la plupart des mariages.
3: Oui, le temps passe très vite et c'est que du bonheur depuis ces années 2000.
4: C'est ça, mais vous sortez des albums voilà, depuis 1990. Chez nous, on adore les médailles. On vous en a donc donné plusieurs, notamment aux arts et lettres. Et puis, vous avez en 2003 remporté la victoire de la musique de l'interprète féminine de l'année, après avoir été, voilà, depuis le début des années 2000, nommée plusieurs fois. Alors depuis, dès que vous avez un projet, un album, une tournée, forcément, vous passez par chez nous. On reçoit plein d'artistes québécois qui nous disent que c'est une vraie organisation de venir ici, mais vous faites toujours en sorte de ne pas nous oublier, quoi.
3: Bah ça c'est sûr et certain, parce que quand on connaît un tel amour et une telle fidélité, c'est vrai que ça devient presque comme une drogue. Moi, mes rencontres avec le public d'ici, c'est un besoin. J'en ai besoin physiquement, même qu'après chaque spectacle que je donne, je prends toujours le temps d'aller rencontrer les gens, échanger des regards, échanger des confidences. Et on est comme une grande famille. Et c'est pas juste pour l'image. Il y a vraiment un sentiment très familier entre mon public et moi-même.
4: C'est ce que j'ai ressenti. Parce que quand on a annoncé qu'on vous recevait, Linda, plein de messages, d'emails. Ah, elle est super. Je l'ai vue en concert. Je l'ai vue ci, je l'ai vue là. Beaucoup de... Je l'ai vu à l'Olympia, puisque Linda, là, vous êtes en ce moment même en train de terminer une tournée... Une tournée assez folle.
3: Folle, oui, c'est le bon mot.
4: Ouais, c'est la tournée d'un projet fou. Il était 11 fois.
3: Exactement.
4: C'était quoi alors ce projet?
3: C'est le plus gros et le plus fou projet de ma vie. Il faut dire que ça suivait le départ de mon papa. Mon papa est décédé en 2017. Et on dirait que suite à ça, j'ai comme eu un gros sentiment d'urgence de tout faire tout de suite, ce que j'aurais peut-être pas le temps de faire plus tard, parce qu'on sait jamais ce que la vie va nous réserver comme bonne ou mauvaise surprise. Bref, j'avais plein d'histoires à l'intérieur de moi qui dormaient, et j'ai décidé d'en accoucher dans un grand projet de 11 albums, de 11 chansons. Donc il y a 121 chansons qui sont nées comme ça, qui aujourd'hui donc se font des places dans mes spectacles, et là elles ont l'occasion de vivre sur scène, et c'est la plus belle partie de leur vie.
4: Ah oui, oui, oui. Donc, 11 albums de 11 chansons, il était 11 fois en 1111 jours.
3: Oui.
4: Voilà, n'oublions aucun nombre. Mais ça, c'était vraiment incroyable. Donc, elle est littéraire, mais aussi un peu matheuse, finalement, notre Linda Lemay. Alors, Linda, oui. Un nouvel album à fleur de corde, 15 chansons. Il y a 14 chansons que vous chantez, mm-hmm. Et puis une sur laquelle on n'entend pas votre voix, mais celle de Jean-Félix Lalanne. Alors, est-ce que vous pouvez nous présenter Jean-Félix Lalanne pour celles et ceux qui ne le connaissent pas?
3: Bon, mais Jean-Félix Lalanne est un guitariste virtuose. C'est un doué comme c'est dur de décrire à quel point il est doué. Il a toutes les facilités dans sa tête. Il est créatif. Il a 100 000 idées, 100 000 projets. Il réussit tout bien. Alors, quand il m'a invité à participer à un spectacle, à Courseul sur mer, c'était un festival et tout ça, il a dit, on pourrait faire un spectacle à deux guitares. J'ai été tout de suite intéressée, même si ça aurait été n'importe qui d'autre, j'aurais dit non. Mais Jean-Félix Lalanne, c'est la musique du début de ma vie adulte. Quand j'ai découvert un album de Francis Lalanne,
4: son frère,
3: qui s'appelait Lalanne à Pantin, c'était un album live, en fait, c'était trois longs jeux live. Et quand j'ai découvert ces chansons-là de Lalanne, ça a été un vrai coup de foudre, tellement que ça a changé ma façon d'écrire. Je me suis comme donné la permission d'écrire avec beaucoup plus d'intimité dans le discours, avec des mots qui frappent fort. Et donc, ça a été un guide pour moi. Et il y avait cette guitare de Jean-Félix partout sur cet album-là. Et donc, j'ai été très, très touchée de recevoir cette invitation-là. Et ça a tellement cliqué, ça a tellement été un coup de foudre artistique, une évidence quand on s'est rencontrés, que le lendemain de notre rencontre, on était déjà en studio pour enregistrer des chansons à deux guitares. On a la même folie, on a la même spontanéité. Alors, toutes ces façons d'être et ces façons de faire-là nous unissent et c'est ce qu'on entend sur l'album.
4: Alors, Jean-Félix Lalanne, il a fait des musiques de films, il a accompagné aussi beaucoup de chanteurs, de chanteuses. C'est vrai qu'il peut tout jouer à la guitare. Je l'ai même entendu jouer du banjo, c'est absolument incroyable. Écoutez-le, tiens, sur la Panthère Rose. Mais il a aussi fait des albums comme ça de reprises et notamment de musique de film. Alors, il dit de vous que vous jouez mieux que vous ne pensez.
3: Oui,
4: c'est ça. Vous avez un petit complexe, mais qu'en fait, vous êtes super forte à la guitare.
3: Ben, c'est pas que je suis complexée, c'est que je connais mes limites quand même, mais je sais que je fais bien mon travail aussi de compositrice, c'est-à-dire que je suis capable de construire des chansons pour que la musique porte bien mes textes. Sauf que ma guitare seule, c'est une chose. Ma guitare

0: pour compléter le tout, mais c'est vraiment très, très épuré comme album. C'est le plus épuré de tous mes albums. Celui qui se rapprochait le plus de cette idée d'album-là, c'était Ma Signature, où est-ce qu'il y avait beaucoup de guitare avec mon grand complice Yves Savard, qui jouait de la guitare avec moi, mais c'était plus étoffé au niveau des orchestrations. Là, vraiment, on s'est donné comme défi de ne rien mettre d'autre que nos deux guitares. Et parfois, il est seul à la guitare, par exemple, sur une chanson qui s'appelle Ne t'en va pas, qui est une chanson que les gens connaissaient déjà dans une autre forme. Et sur cet arrangement-là de guitare de Ne t'en va pas, on dirait qu'on en entend deux guitares, mais il est tout seul.
1: Il est tout seul, oui.
0: Et c'est assez impressionnant.
1: Il est si fort que ça.
0: Oui.
1: Voilà. Donc, sur l'album À fleur de corde, il y a donc une dizaine de chansons qu'on connaît déjà dans de nouveaux arrangements. C'est le cas aussi de Le plus fort, c'est mon père.

0: Et vous allez vraiment redécouvrir cette chanson avec les nouveaux arrangements.
1: Oui.
0: Je tiens à le dire. Et même pour vous, non, ça doit être très doux aussi de réapprivoiser vos propres chansons.
1: Oui, ça me fait redécouvrir mes propres chansons. C'est super agréable. C'est, puis surtout que c'est tellement de bon goût, ce qu'il a comme idée à proposer. Ça me surprend, puis en même temps, ça me dépayse pas non plus. Ça va, c'est dans le sens de l'émotion que les chansons ont.
0: Et puis, il y a aussi 5 titres inédits, 5 chansons inédites, donc sur À fleur de corde, et notamment celle qu'on va découvrir maintenant, puisqu'elle est déjà sortie.
1: Oui.
0: On va pas divulgâcher l'album de Linda Lemay 15 jours avant qu'il sorte, mais cette chanson-là, elle est disponible.
1: Oui.
0: Alors, elle s'appelle donc La fille de Clément. On peut dire, sans exagérer, que c'est pas une chanson à classer dans les chansons rigolotes.
1: Non,
0: c'est une chanson qui traite d'un thème, mais même de plusieurs thèmes de société qui sont très difficiles. Est-ce que vous voulez nous en dire un mot avant qu'on l'écoute?
1: Oui, ben j'ai été invitée à participer à un spectacle qui s'appelle Accoucher dehors, et c'est pour ce spectacle-là a pour but de créer des liens avec les gens qui sont en situation d'itinérance. Et
0: France, on dit les SDF, nous, les sans domicile fixe.
1: Voilà.
0: Et vous dites, oui, la situation d'itinérance.
1: Oui, parce que je dis pas des itinérants parce que ça ne les définit pas.
0: Vrai.
1: Donc, tu vois, là, je fais plus
0: c'est
1: attention.
0: C'est une bonne façon de le dire.
1: Ouais. Donc, c'était des gens qui sont dans une situation malheureuse comme ça, mais que ça peut être temporaire et on leur souhaite évidemment. Et quand on creuse un petit peu, ben, il y a toutes sortes de raisons qui font en sorte qu'on peut se retrouver à la rue. Alors, la fille de Clément raconte son histoire à elle.
0: Linda Lemay avec Jean-Félix Lalanne, c'est sur le nouvel album À fleur de corde.

0: est aussi sa victime. À fleur de corde, Linda Lemay, Jean-Félix Lalanne. Elle est poignante, hein, cette chanson, La fille de Clément.
1: Oui, il y a beaucoup à ressentir, il y a beaucoup à entendre, à intégrer, à accepter d'entendre aussi, parce que tu sais, quand il est question d'itinérance, mais il y a aussi question d'inceste.
0: Parce qu'on n'atterrit pas dans la rue par hasard, de toute façon.
1: Ouais. C'est ça, il y a toujours des raisons.
0: Ouais. Et allez savoir pourquoi, quand c'est Linda Lemay, avec ses mots, avec ses tournures, avec sa pudeur, sa finesse, son intelligence qui nous le dit, c'est plus facile que quand on lit un article ou quand un homme politique nous le dit à la télé. Donc merci.
1: Mais c'est la magie de la musique, ça. Ouais. C'est vrai que moi, quand j'ai commencé à faire de la poésie, puis je me suis rendu compte que je pouvais marier la poésie avec des mélodies, et que je pouvais le livrer avec ma voix, tout à coup, c'était beaucoup plus facile de communiquer. C'était encore plus thérapeutique que simplement l'écriture. D'y ajouter de la musique, c'est extraordinaire. Ça fait voler le malheur.
0: Alors, vous avez fait un truc assez fou sur ce nouvel album à fleur de corde, qui sortira le 6 février. Il y a 15 chansons. Vous chantez sur 14. Mm-hmm. Il y en a une où vous ne chantez pas.
1: Non, et que une chanson que je n'ai pas écrite aussi. Non. Donc, ni paroles, ni musique. C'est un espace que j'ai laissé à 100% à Jean-Félix Lalanne, avec qui, bon, j'ai fait le reste de l'album. Donc, il m'accompagne sur tout le reste de l'album, sur des chansons que j'ai écrites, paroles et musique. Mais pour clore l'album, cet album qui commence avec Le plus fort, c'est mon père. Pour clore, il y a une très belle chanson de Jean-Félix Lalanne, signée Jean-Félix, il me l'a chanté à un moment donné après un spectacle dans la loge et j'ai été totalement charmée. Je ne connaissais pas son talent de chanteur. Ouais. Alors, je trouvais que c'était un beau cadeau à faire au public que de leur laisser découvrir cette belle facette de l'artiste complet qu'il est.
0: C'est rarissime qu'un ou une artiste offre, vous imaginez, une plage de son album à un autre artiste. Paroles, musique, chanter, c'est le moment de Jean-Félix Lalanne. Et alors, j'ai cherché parce que ça me disait quelque chose, cette histoire, et c'est arrivé en 74, Patrick Juvet, vous savez, où sont les femmes?
1: Oui.
0: Il était tombé Red Dingue de Daniel Balavoine,
1: oui,
0: qui n'était pas connu en 74. Et Balavoine lui avait proposé une très jolie chanson qui s'appelait Couleur d'automne.
1: Okay.
0: Et Juvet a dit, mais elle est tellement bien cette chanson, tu vas la chanter et on va la mettre sur mon album.
1: Et voilà.
0: Et l'équipe de Juvet a découvert ça après en disant, mais c'est pas Juvet qui chante sur la chanson là. Bah non, c'était Balavoine.
1: Et voilà. C'est donc, fou, hein, les histoires des chansons. Oui. Ouais. J'adore.
0: Et les liens entre artistes et les coups de main qu'on se donne, les coups de projet aussi, je trouve ça beau. Voilà, bravo pour ça. Linda Lemay, tout à l'heure, en vous accueillant pour la première fois dans l'émission, je le répète, mais je suis vraiment très contente. Je me rappelais de votre parcours, de votre histoire d'amour avec le public français depuis la toute fin des années 90, début des années 2000. Voilà, on est vraiment à la colle, hein, vous et nous. Et il y a dans votre parcours un grand chanteur qu'on adorait, c'est Charles Aznavour.
1: Oui.
0: Voilà. Qui disait de vous, alors ça je sais pas si c'est vrai ou si c'est une citation qu'on lui attribue, vous allez me dire, elle écrit comme un homme.
1: Oui, c'est vrai? Il avait dit ça à un moment donné, quand on écoute ça aujourd'hui, on se dit, oh, est-ce que... Mais ce qu'il voulait dire, j'en suis convaincue, c'est que j'avais des mots qui frappaient fort, qu'on retrouvait beaucoup plus peut-être à l'époque dans des chansons que les hommes avaient écrites plutôt que celles que les femmes écrivaient. Alors, je pense qu'il disait dans le sens que c'était un compliment pour lui. Oui. Et puis, c'est ça, il a toujours été d'une générosité sans borne avec moi, et quand il parlait de mes chansons, il y avait beaucoup d'admiration. Alors, imaginez pour moi, la jeune autrice, compositrice, interprète de l'époque, d'entendre ce grand Charles Aznavour dire à son public, allez jeter une oreille sur les chansons de Linda, ça vaut la peine. C'était un grand, grand... Quand on parlait de coup de main tout à l'heure, on parlait de générosité entre artistes. Eh bien, je pense qu'il n'est pas plus généreux que Charles Aznavour. Et ça a été un honneur pour moi de pouvoir le côtoyer.
0: Et vous l'avez remercié avec une très belle chanson qui s'appelle « Surtout vous ».

0: Surtout vous, donc voilà, hommage à Charles Aznavour. Et je sais que si on parle des figures tutélaires de la chanson française, il y a aussi Charles Trenet, oui, que vous avez rencontré au milieu des années 90. Et lui aussi, ça a été une rencontre déterminante dans votre toute jeune carrière.
1: Ben, ça a été important parce que ce moment-là a changé totalement ma vie. C'était au Festival de jazz de Montreux en 96 et j'ai pas rencontré que Trenet ou que Aznavour. Il y avait les deux grands Charles qui étaient là, mais il y avait aussi Gérard Davoust qui était partenaire de Charles Aznavour aux éditions Raoul Breton, qui est toujours là d'ailleurs aujourd'hui et qui me suit partout. Il est mon ami, il est mon idole. Je le vénère, comme je le dis d'ailleurs, dans une chanson hommage que j'ai écrite pour lui aussi, qui s'appelle « Mon Gérard », qui parle d'une amitié qui est plus forte que certaines histoires d'amour. Donc, c'est vraiment... Un grand homme, en plus, donc que j'ai eu la chance de côtoyer, en plus des deux grands Charles.
0: Ah oui, un grand éditeur, et il est en coulisses ce soir, il vous a accompagné aussi, alors on lui fait un petit coucou voilà, à cette légende sympathique et souriante en
1: et
0: plus.
1: Voilà.
0: Ça, c'est quelque chose. Alors, dans la vie, tout vous inspire, Linda Lemay. On parlait tout à l'heure de la chanson La fille de Clément, alors là, c'est plutôt voilà, des sujets de société, des sujets graves, des sujets qui parlent à tout le monde. Vous n'avez jamais d'ailleurs été intimidée par voilà, les sujets graves, que ce qui soit familiaux, qui soit même politiques, les attentats, enfin voilà, vous pouvez écrire sur tout, mais j'ai l'impression qu'il y a un goût particulier pour vous d'écrire sur la famille.
1: Oui, ça c'est vrai que voilà. Ça m'inspire particulièrement, ouais. Je sais pas pourquoi, mais peut-être parce que je viens d'une famille extraordinaire. Tu sais, j'ai eu cette chance-là quand on vient d'une famille où on apprend le respect, où on apprend l'amour, la paix. J'ai jamais entendu mes parents crier. Il y a jamais eu de chicane, comme on dit chez nous là. C'était réellement l'harmonie. Et quand je suis sortie de ma famille extraordinaire, je pensais que c'était comme ça partout, moi, dans ma tête de jeune fille. Et puis là, j'ai fait face au monde et je me suis rendu compte, non, OK. Fait que j'ai cette base solide qui me suit. J'ai énormément de respect pour ces parents-là que j'ai eus. Ma maman est toujours bien en forme et est toujours présente pour nous. Puis ça fait en sorte, je pense, que j'aime écrire sur ce que j'aurais pu vivre, que je n'ai pas vécu, oui. Mais je sens que j'ai plein d'êtres humains à l'intérieur de moi que j'aurais pu être et j'aime se leur donner une voix.
0: C'est intéressant ce que vous dites parce que très souvent, on entend des discours qui disent que à trop entourer, choyer les enfants, peut-être qu'on ne les prépare pas au choc de l'extérieur.
1: Ouais.
0: En fait, vous, ce que vous dites, c'est que le choc de l'extérieur, vous l'avez supporté grâce à la force que cet amour vous a donnée.
1: Oui, parce qu'on sait que ça existe. Donc, oui. Si jamais on fait face à des expériences qui sont moins faciles, on se dit oui, mais je sais que je vais retrouver la paix puis que je vais retrouver des gens qui sont respectueux et tout ça, parce qu'on sait que ça existe. Mais les gens peut-être qui ont eu des petites enfances plus difficiles vont avoir plus de mal peut-être à y croire, mais on est là pour leur rappeler que ça existe.
0: Et alors, au rayon famille, faut absolument que vous suiviez Linda Lemay sur Instagram, sur ses réseaux sociaux. Vous allez découvrir sa fille qui fait un métier. Alors déjà, maman, autrice, compositrice, interprète, on se dit, c'est un métier pas banal. Sa fille est trapéziste.
1: Oui, trapèze volant, puis elle brille partout.
0: Incroyable.
1: En Allemagne, elle brille en ce moment en Hongrie. Il y a pas longtemps, c'était au Portugal. Elle me fait voyager pour eux. Oui. C'est moi qui vais l'applaudir, des étoiles dans les yeux. Je suis la plus fière des mamans. Puis je suis contente parce que pendant, on parlait de chansons qui parlent de la famille.
0: Oui.
1: Moi, j'ai longtemps chanté et je la chante encore de temps en temps. Donnez-lui la passion, donnez-lui ce qui fait que quand tout est bidon, quelque chose reste vrai. Donnez-lui cette flamme qui ne s'éteint jamais, qui survit même aux drames les plus longs, les plus laids. Une chanson qui s'appelle « Donnez-lui la passion », c'était ma prière pour mes filles. Et de voir qu'elle a la passion dans les yeux, qu'elle est sur son X, comme on dit chez nous, est à la bonne place dans sa vie et je la vois s'épanouir de façon extraordinaire. Donc, ouais, elle me donne beaucoup de grandes émotions, tout comme sa plus jeune sœur d'ailleurs, qui elle aussi est une passionnée, une artiste jusqu'au bout des ongles.
0: Ah, c'est beau et ça prouve que voilà, cet amour tellement beau, tellement fort, tellement intense, qui donne de la force aux enfants pour aller se réaliser. Linda Lemay l'a reçu et Linda Lemay
1: le transmet.
0: Ah ouais, c'est
1: de
0: beau
1: mon
0: comme
1: mieux.
0: Tout. C'est beau comme tout. Alors écoutons, tiens, une chanson de transmission et de mère poule, Attrape pas froid,
1: oh.
0: Ça vous dit?
1: Oh oui.
0: Pour se dire au revoir, Linda.
1: Oui, merci beaucoup.
0: Merci à vous. Merci d'être venue nous voir.
1: Attrape

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2: Salut Philippe.
3: Bonsoir Émilie.
2: Bienvenue dans Décibel, mon cher Philippe Manœuvre, mon rock critique préféré, mon puits de science rock'n'roll préféré.
3: Non, je t'ai plus.
2: Ah, j'arrête, mais quand même,
3: non, mais les
2: joie.
3: Gens vont être déçus après. Ils vont dire, bon, ouais, bon, Émilie, ouais, mais bof.
2: Ah, non, Philippe, non, vraiment, moi, voilà, je vous adore et depuis longtemps, et plus je vous connais, plus je vous aime. Et alors là, de vous voir sur scène pour la première fois, c'est un truc, je m'attendais à plein de trucs de vous, mais monter sur scène pour un spectacle, c'est une grande première. Comment on a réussi à vous convaincre de monter sur scène pour raconter vos anecdotes rock'n'roll ?
3: Alors, j'ai été, il y a un an, enfin un peu plus d'un an même, j'ai été contacté par des tourneurs, hein, par un monsieur qui s'appelle Pascal Guillaume, qui dirige une société qui s'appelle Qui m'aime me suive, qui est en permanence depuis 30 ans à 4 artistes sur les routes.
2: Okay.
3: Et il me dit, on voudrait faire une tentative avec vous. Ils essayent plein de gens qui, bon, pour dire, voilà, est-ce qu'on peut en faire un spectacle? Et moi, j'ai fait ma réponse habituelle. J'ai dit, mais je ne suis pas un comique.
2: Non.
3: Et là, il me dit, mais on veut pas que vous montiez sur scène pour faire rire les gens, mais pour nous raconter vos anecdotes avec les Stones, les Who, les Trogs, enfin qui vous voulez, quoi, voilà. Et là, ça ouvrait une nouvelle perspective. Et puis après, ben, je me suis mis à travailler, et ça, je pourrais vous raconter comment aussi, ouais. Après, mais très vite, Yarol Poupeau
2: entre dans la danse.
3: Voilà, me fait savoir par Jeremy Lipman, le metteur en scène, et me dit, si tu fais cette aventure, moi j'aimerais bien en être. Et du coup, pour moi, ça change beaucoup de choses, parce qu'avoir Yarol avec moi, Yarol, c'est un viking, hein, c'est le viking de la guitare électrique, il doit être sur scène tous les soirs de sa vie, celui-là.
2: Oui, c'est ça,
3: c'est un truc, enfin, quand il n'est pas avec moi, il est avec FFF, quand il n'est pas avec FFF, il est avec son groupe personnel, il fait des tournées aux Indes, enfin voilà, bon, c'est Yarol, quoi. Et donc, c'est une très jolie force, parce qu'il intervient, et du coup, j'avais un peu peur que ça fasse causerie à la Fnac, enfin, pour pas citer une grande enseigne.
2: Oui, ou Masterclass.
3: Voilà, ou Masterclass, ouais. Tu vois, comment, blablabla. Là, c'est autre chose, quoi. On fait vraiment un spectacle avec des explosions, des explosions de rire, des explosions de joie, des gags, plein de choses, quoi. Et puis, un moment où je descends dans la salle pour faire participer les spectateurs, parce que ça doit être un spectacle rock. C'est tout à propos des questions et des réponses que le public va envoyer.
2: Ah là là, ne ratez pas ce spectacle, Un enfant du rock raconte. Philippe Manœuvre, pour la première fois sur scène, donc mis en scène par Jeremy Lipman, et Yarol Poupeau qui est là aux guitares, parce qu'évidemment quand on parle de musique, il faut qu'il y ait de la musique. Et puis en ce qui concerne les anecdotes, moi je me souviens avoir lu avec passion Rock en 2018, Flashback Acid en 2021, donc c'est vrai qu'il y avait déjà de toute façon ce boulot de mémoire, j'allais dire, parce que vous en avez fait des interviews depuis les années 80, il était déjà entamé, vous aviez déjà fait dans votre tête et dans vos bouquins des listes de moments importants.
3: Oui.
2: Là, en se baladant dans la France entière, vous nous parlez à la fois de Gainsbourg.
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2: Mais aussi de Madonna.
3: Ah ouais. J'adore ce morceau.
2: Et on ne va pas dévoiler l'anecdote qui concerne Madonna, mais vous régalerez en tout cas. Comment a été faite la sélection, Philippe ? Parce que alors, vous avez interviewé tout le monde.
3: Voilà, alors, à un moment, Yarol nous a invités chez lui, parce qu'il a une petite fermette et un studio. Il s'est construit un studio dans sa petite fermette, et donc c'était facile. Il était là avec les guitares, il y avait les bandes pour enregistrer. Il y avait Jeremy, le réalisateur, et donc moi, je leur ai raconté toutes mes histoires pendant 3 jours. Et le soir, on en reparlait à table, on dînait ensemble, évidemment, c'était vraiment, on était coupés du monde pendant 3 jours, et je les entendais, et Jérémy disait, oh, moi, cette histoire-là, j'y tiens pas, ou Yarol disait, ouais, la fin, c'est pas possible, ou tu vois, bon, ils avaient des opinions de rockers, en fait, sur mes histoires, et moi, j'écoutais ça en me disant, bon, tiens, bon, ouais, ils ont raison, enfin, parce que moi, je suis très modeste, hein, j'arrive, je suis pas Philippe Manœuvre qui a un message à donner, mais c'est plutôt, vraiment, je pénètre dans ce monde sur la pointe des pieds, je ne veux pas déranger rien. Hein. Et donc je les ai beaucoup écoutés. Après, ça c'était fin juin, je suis rentré dans ma Picardie, et là où j'habite en ce moment, et pendant 2 mois, je n'ai fait que reprendre tout ce texte que j'avais, dire ça je coupe, ça je garde pas, ça tiens, ça irait bien là, etc. Et en même temps, ça devait être rigolo, parce que des fois je jardine, quand j'en ai marre d'écrire et de travailler, je sors dans le jardin, je coupe des trucs, mais il me venait une idée, donc j'étais là avec mon dictaphone. Et alors, Mick Jagger me dit. Enfin bon, c'était
5: dictaphone
3: drôle.
5: Dictaphone dans une main, sécateur dans l'autre.
3: Non, absolument. Ouais, ouais. Bon, à fin, on a été en octobre, on a commencé à répéter sur scène, sur une vraie scène, pendant une semaine, dans un petit théâtre de banlieue. Tu commences le lundi et le vendredi soir, tu joues.
5: Et ouais, c'est ça.
3: Ah ouais, c'est la première. Et tu joues pour des gens qui sont invités par la municipalité. C'est pas des rockers ou des gens qui savent pas.
5: Ou des fans de Manœuvre.
3: On leur dit, il va y avoir une surprise, voilà. Et la salle est vraiment pleine de gens qui, d'un seul coup, mais rient à mes plaisanteries, applaudissent à la fin, ou au milieu, enfin voilà, il y a des blagues qui leur plaisent bien. Et donc, on vit un moment incroyable, et là, le metteur en scène dit, Philippe, c'est génial, mais ça dure un peu trop longtemps, va falloir couper 10 minutes. Et là, t'es comme, tu t'es un sécateur et tu te coupes les doigts les uns après les autres, quoi. Ils sont là. J'aimais cette anecdote. Mais bon, il faut une dynamique.
5: Ouais.
3: Il faut une rapidité. On veut pas entendre les fauteuils qui craquent et les gens qui font, oh, encore ces barbants. Non, non, non. On veut un spectacle rock. C'est surexcitant, quoi. Ça doit vous poser des questions, pendant, à la fin, on doit être incroyablement heureux, on doit avoir la pêche,
5: envie de remettre la musique aussi.
3: Ça veut donner la patate, l'envie de rentrer chez vous, sortir des vieux disques que vous n'avez pas écoutés depuis 1000 ans, enfin voilà quoi.
5: Est-ce qu'il y a des artistes, alors français ou internationaux, qui sont peut-être dans le spectacle pour une anecdote, mais avec qui vous avez tissé des liens sur le long cours? Est-ce qu'il y a des artistes qui n'ont pas été juste des relations de travail, mais avec
3: non,
5: qui...
3: Non, c'est très difficile.
5: C'est dur, ça.
3: Ah, mais non, c'est pas possible. En plus, je raconte toujours la même anecdote. J'ai un de mes journalistes, c'est pas moi, mais c'est un de mes journalistes que j'aimais beaucoup, qui se retrouve juste en fin novembre dans un studio. Il interviewe David Bowie. Et à un moment, Bowie lui dit, mais tu sais que Mick Jagger est dans le studio à côté? À ce moment-là, on frappe à la porte, c'est Jagger. Donc mon journaliste, il est entre David Bowie et Mick Jagger, qui parle du Nouvel An. Et ils disent, ah ben on se retrouve en Thaïlande, oui, sur la petite île, l'hôtel, le machin truc, etc. Enfin bon, ça a l'air génial. Et à la moment, mon journaliste dit, je peux venir? Et les deux le regardent en disant, mais t'as pas les moyens.
5: Et c'est ça.
3: Et le bon journaliste m'a dit, je me prenais pour un aigle et on m'a fait comprendre que j'étais un vulgaire pigeon.
5: Mais sans aller jusque-là, c'est vrai que c'est hyper intéressant. C'est un thème, ça, le journaliste, aussi cool soit-il, et la discussion avec l'artiste, aussi belle et profonde soit-elle, à un moment, il faut garder une limite. Et c'est ça le secret.
3: Absolument. Non, on ne peut pas être ami avec des gens qui gagnent plusieurs millions d'euros par mois, par année. Enfin, et puis, on n'a pas idée, quoi. Et puis... Non, mais il vaut mieux les rencontrer pour le travail, et puis après, s'ils veulent, oui, on a des instants, des moments, bien sûr. Des gens comme Keith Richards ou les Stones sont très chaleureux, hein. David Bowie aussi, il faut pas se méprendre, hein. C'est pas des, mais des fois, ils disent, non, là, tu vas avoir du mal à suivre, Coco. Et, voilà. Mais, on a tissé des liens avec certains, et puis il y a l'histoire, en fait, comme quand on fait 30 ans le même métier, il vous arrive quand même des anecdotes vraisemblable avec des gens, c'est ça la différence. Tout le monde a des anecdotes, mais moi c'est avec des gens qui ont vendu des millions d'albums et qui veulent dire beaucoup pour tout le monde. Quand je parle de Paul McCartney, je vois bien que ça écoute tout le monde a un disque des Beatles à la maison, quoi. Donc, ou voire plusieurs.
5: C'est
3: et donc c'est des moments, c'est sympa de leur dire Michael Jackson était comme ça dans sa loge, Prince était comme ça. Enfin voilà, Madonna, elle m'a bien embêté, mais finalement c'est elle que je préférais de tous parce que elle était claire, elle était nette, elle était précise et surtout elle croyait en elle.
5: Ouais.
3: Elle m'a appris ça, voilà. Parce qu'il y a ça aussi, hein. Faut un moment, les gens ont peur de ne pas être au niveau, pas être à la hauteur de ce qu'on attend d'eux, parce que les gens, les artistes, pour eux, c'est tout, quoi. Les gens,
5: ils des dieux, des divinités modernes.
3: Moi, voilà, c'est ouais. Un des premiers trucs que j'explique, c'est que ces gens. Pour ma génération, les Beatles, c'était pas un petit groupe, c'était des demi-dieux, quoi, ouais. Absolus. Si un Beatles nous demandait quoi que ce soit, ben enfin, on l'aurait fait, mais tout de suite, quoi, voilà. Ouais. Et on me l'a demandé, et je le raconte.
5: Je le raconte dans Un enfant du rock, raconte.
3: Ben
5: donc,
3: voilà.
5: Croyez-moi, oui, oui, la mission est remplie. Il va vous raconter plein de choses. Philippe Manœuvre, qui donc, bah, comme il vient de dire, a des collègues de boulot comme tout le monde, c'est juste que les siens, ils sont beaucoup plus sexy que les nôtres. Et... c'est comme ça. Faut-il pour autant toujours rencontrer les rockeurs ou certains sont-ils affreux, sales et méchants ?

0: exemple, au hasard, je sais qu'ils sont dans le spectacle, les Sex Pistols. Est-ce que vous êtes heureux de les avoir rencontrés, vus en vrai?
1: Ah oui, vraiment. Ouais. D'autant plus que je les ai revus. Alors ça, c'est incroyable. Donc je rencontre les Sex Pistols quand ils viennent à Paris, ils viennent chez moi boire un coup après leur journée de boulot, parce que ils disent manœuvre, he has unlimited supply of beer. J'avais rempli mon frigo de bière, ils étaient très contents de tout ça. Et finalement, au mois de juin dernier, début juillet même, je réalise que il y a le festival Rétro C'est Trop à 55 km de chez moi.
0: Ah mais oui.
1: Et il y a les Stranglers, les Sex Pistols et Iggy Pop. Donc je me dis, bah je vais y aller. Et j'ai revu les Pistols et là, mais je les avais pas revus depuis 30 ans. Et Steve Jones m'a dit, écoute, je m'excuse, je me souviens absolument pas de ces anecdotes que tu me racontes, mais je veux bien te croire. J'aimerais tellement me souvenir de tout ce qu'on a vécu. Et puis après, il a été joué ses chansons et puis moi j'ai été les écouter. Et franchement, c'est des bonnes retrouvailles, mais, ouais. Mais on peut pas exiger. Enfin, c'est des gens qui ont vu 1 million de gens dans leur vie. Bien sûr. Peut pas exiger. Tu te souviens pas que j'étais sur le bateau? Il me dit, écoute, je me souviens qu'on a pris le bateau, mais je me souviens pas qu'il était à bord.
0: Ah ouais, donc vous étiez, Philippe, et ça, il le raconte dans le spectacle, sur la fameuse péniche, le fameux bateau qui
1: chantait. Un bateau mouche, s'il vous plaît.
0: Voilà. Ouais, qui chantait God Save the Queen, the fascist régime.
1: Les Pistols étaient interdits partout. Alors, ils avaient plus le droit de jouer en Angleterre. Dès qu'ils essayaient de faire un concert, le conseil municipal de même une petite ville disait, ah non, ça va pas être possible, pas de ça ici. Ouais. Ils étaient interdits de passage à la BBC, parce que God Save the Queen, un or fasciste régime, comme vous le dites bien, ça passait pas.
0: Dans la reine, on fait pas ça.
1: Et donc, ils sont virtuellement numéro un des ventes, mais il n'y a pas leur nom dans les hit-parades, il y a une bande blanche. Enfin, c'est étonnant quand même. On pouvait même pas dire Sex Pistols, God Save the Queen dans les journaux. Fallait mettre une bande blanche, voilà. Donc, Malcolm McLaren dit, on va les mettre sur un bateau mouche, on va aller jouer notre chanson devant Buckingham Palace. Mais ça, il ne le prédit pas aux journalistes.
0: Ah, vous ne saviez pas ce qui était prévu?
1: Mais non, on ne savait pas ce qui était prévu. On ne savait même pas si les Sex Pistols seraient là. On nous dit, il y a une fête, Pistols. Bon, voilà, donc on s'est retrouvés sur un bateau mouche qui a pris le large et qui est venu devant Buckingham. Et là, les Pistols ont commencé à jouer leur petit répertoire.
0: Aïe, aïe, aïe.
1: Oh là là, ça a été... c'est là où j'ai frôlé la garde à vue, voilà.
0: Frôler uniquement.
1: Oui.
0: Oui, libre et sans chaîne. Oh. Philippe Manœuvre est avec nous ce soir dans Décibels. On parle des Anglais, on parle des Américains. Le rock français, c'est comme le vin anglais, se moquer du méchant John Lennon.
1: Mais non, mais c'est pas vrai. Cette phrase n'est pas vraie. Cette phrase n'a jamais été dite par Lennon. Alors c'est pas
0: ça. Vrai.
1: Ben, ça faisait un tel potin, cette phrase. Ouais. Donc la phrase, c'est.
0: Le rock français,
1: c'est comme le vin anglais.
0: Ouais. Bon,
1: voilà. Mais à un moment, ils ont contacté Mark Levinson, le plus gros spécialiste des Beatles, qui a écrit tous les gros bouquins sur l'histoire des Beatles, jour par jour, heure par heure. Et lui ont dit, on voudrait savoir quand Lennon a dit ça.
0: Oui.
1: Et après vérification, Lennon n'a jamais prononcé cette phrase qui a été inventée, apparemment, par un de mes collègues de Libération.
0: Ouh,
1: à une époque où je m'occupais des bébés rockers.
0: Ouais.
1: Et qui désireux de détruire un peu cette nouvelle scène qu'eux n'avaient pas vu venir. Ils ont envoyé comme ça beaucoup de choses très méchantes sur le rock français. Et moi, je lutte contre ça. Et heureusement, donc le journal Mojo en a fait une double page que je photocopie régulièrement pour l'envoyer à des journalistes qui reprennent la phrase dans leurs articles comme si c'était une parole d'évangile. Mais non, John Lennon, il adorait la France. Il est venu très souvent en France. Voilà. Et d'ailleurs pour les Beatles, les Stones et les Led Zeppelin, Paris, c'était un peu la capitale où il rêvait d'aller, quoi. C'est là où tout était génial, tout était fabuleux, comparé à Londres à l'époque.
0: Alors, je ne le dirai plus, merci Philippe.
1: Mais non, mais je vous le dis, parce que c'est bête de reprendre.
0: Ah bah oui.
1: C'est une pure méchanceté, et Lennon n'a jamais dit ça. Il aurait pu, mais il ne l'a pas fait.
0: Il ne l'a pas fait. Ah bah ça, on le note, et alors ça, pour moi, c'est un scoop, en tout cas, merci.
1: Et bah là, je suis content d'être venu, ça a servi à quelque chose.
0: Exactement, merci. Rétablissons la vérité. Téléphone, c'est un groupe français de rock qui a été aimé
1: adulé.
0: Voilà,
1: mais que j'ai vu arriver à une époque, c'est ça qui est drôle. Vous avez une grosse vague de groupes. Il y a Little Bob, il y a Starshooter, il y a Bijou, il y a Téléphone. Et tu te dis, dans tout ça, il y en a un qui va décoller, mais lequel, quoi? Et en fait, les gens ont choisi Téléphone peut-être à cause de la fille à la basse qui est vraiment, ça faisait, c'était un truc nouveau. Hein, ça,
0: Corinne,
1: on n'avait jamais vu ça. Hein, parce qu'ils ont commencé en 76 à donner des concerts. C'était très, très, très nouveau. Et puis aussi la qualité des chansons de Jean-Louis et puis le travail. C'était un vrai groupe. C'est-à-dire que le batteur réfléchissait à ce qu'ils allaient enregistrer. Il faisait des propositions créatives. C'est ça un groupe. C'est quatre êtres humains, quatre artisans qui mettent leur talent ensemble, ils réunissent leurs talents, ils se fixent un but. Et comme dit mon copain Wayne Kramer, de l'ancien guitariste du MC5, il me disait, tu sais Philippe, quand il y a quatre artisans qui se mettent ensemble et qui se fixent un but, souvent ils y arrivent. Et c'est vrai.
0: Philippe, que ce soit la presse, rock'n'folk, la télé, depuis les enfants du rock jusqu'à Nouvelle Star, le monde de l'édition, vous avez sorti des bouquins, la radio, on en a parlé tout à l'heure, vous en avez fait. Tant qu'on est encore curieux, on peut se payer des premières fois géniales. Donc voilà, vous êtes pour la première fois sur scène.
1: C'est vrai.
0: Avec ce spectacle, Un enfant du rock raconte. On entendait tout à l'heure votre enthousiasme, l'idée d'être sur scène. Et j'ai remarqué un truc, c'est que, en fait, c'est la première fois de votre carrière, qui est pourtant longue et riche, que vous avez immédiatement en direct la réaction des gens qui vous écoutent. Oh. Qu'est-ce qu'ils vous disent, les gens?
1: Les gens, ils hurlent de rire. Alors déjà, il a fallu apprendre à les laisser rire.
0: Oui.
1: Parce que quand on est sur scène au départ, on se dit attends, qu'est-ce que je fais?
0: Ouais.
1: Il faut voilà. Donc j'ai beaucoup regardé David Chappelle, les gens comme ça. Tu
0: Bel exemple.
1: Ouais. Bah oui, parce que pour voir un peu comment ça se passe, parce qu'il n'y a pas de leçon. Je vais pas aller au cours Florent, prendre des cours de stand-up à 71 ans quand même. Donc je me suis dit je devrais y arriver tout seul. J'ai vu assez de spectacles dans ma vie pour savoir que les gens ils veulent des choses qui de l'émotion quoi. Et là j'ai beaucoup de chance. Parce que c'est un truc qu'on partage, c'est l'amour du rock, moi et le public. Et vraiment, ça, les gens, ils ont ça en eux, ils aiment cette musique. Et moi, je suis un des passeurs. Hein. Voilà, on va pas se voiler la face. Oui, j'ai amené le rock en France, j'ai essayé avec mes petits bras. Comme Johnny, et c'est pour ça qu'on s'aimait bien tous les deux, parce qu'on se disait en fait on fait un peu le même boulot. Mais moi il m'avait dit t'as raison de monter sur scène quand j'ai commencé à faire les enfants du rock, parce qu'il m'avait dit si tu continues à faire le critique tu vas devenir complètement con. Alors c'était Johnny Hallyday avec son franc langage.
0: Ah oui,
1: mais il avait raison en plus. Et j'en parle dans le spectacle de cette anecdote. Comment faire le critique? Alors le grand critique, le modèle, c'est Addison DeWitt au cinéma dans All About Eve, l'homme qui dit à la jeune actrice, toi tu vas bien te calmer. Qui je suis? C'est moi qui décide s'il y a des gens dans ta salle ou s'il y en a pas. Et ce genre de critique, on n'en a plus besoin. Hein. Comme dit Bob Dylan, on préférerait qu'on nous soutienne plutôt que de nous mettre un coup de batte dans la gueule, quoi. Donc, j'ai essayé de soutenir les artistes quand j'ai vu à quel point c'était un métier difficile. Tu dis, ils ont pas besoin en rentrant chez eux qu'on leur dise, regarde, il y a Philippe Manœuvre qui t'a encore détruit. Oh non, ça serait vraiment méchant et ça serait pas bien, quoi. Parce que c'est des métiers quand même très difficiles. Même un artiste qu'on n'aime pas, oui, mais respect, quoi, parce que le gars, il est là, regardez, il est debout, il est sous la lumière, il transpire, il essaye de se souvenir de son texte, il essaye de se redresser face au problème de distraire les gens, c'est le plus beau métier du monde. Et puis là, on est dans une époque où, quand on se lève le matin, on regarde son téléphone en disant, il a fait quoi, Carotte Top, là,
0: joli petit surnom pour Trump. Non, mais le mot-clé étant amour, je pense, Philippe. L'amour que vous avez pour la musique, l'amour que le public a pour ces groupes, l'amour qui circule. Et cet amour, pour vous, il me semble justement, il a un peu sa base chez Johnny Hallyday. Vous aviez 9 ans.

0: le petit Philippe Manœuvre qui découvre Johnny Hallyday à la radio. Et c'est ça le début de votre amour pour le rock.
1: Oui, parce qu'il dit à un moment, il dit allez, jouez les guitares, jouez, mais plus fort, plus fort. Et il est avec des guitaristes américains donc, qui s'appellent Joey Greco, qui va faire un solo, un surf. Et moi, j'ai 10 ans, j'entends ça, ça vient de sortir. Et je me dis, mais c'est Alpha et Oméga, parce que c'est le pays de l'accordéon, la France, dans les années 60, hein, jusqu'en 64, 5. C'est la lutte, les yéyés arrivent, mais les vieux, les croulants, comme on les appelait, ils n'ont qu'un seul message. Profitez bien, ça ne va pas durer. Et ben contre toute attente, les gens vont rester, s'installer. Alors ils avaient que des... ben, je me souviens, mon grand-père, Françoise Hardy n'avait pas de voix, elle n'allait pas durer. Johnny Hallyday criait trop fort et se roulait sur scène, il n'allait pas durer. Eddie Mitchell n'allait pas durer. Enfin donc il y avait, tu disais, mais qu'est-ce qu'on peut faire, quoi? Et nous, ben, nous on était très contents que les vieux, les anciens n'aiment pas nos artistes. Finalement c'était les nôtres et on les a défendus, on les a aimés et ils nous ont rendus au centuple.
0: Et aujourd'hui, on a toutes et tous envie d'entendre du rock, mais aussi d'entendre les histoires, les légendes, les rencontres, les aventures diurnes ou nocturnes de Philippe Manœuvre avec tous ces rockeurs.
1: Bah alors, ce qui est dément, c'est qu'il y a des gens qui me disent, mais alors, et vous avez pas parlé de David Bowie? Ah bah non, j'ai pas eu le temps, parce que tu vois, il faut que... Mais il y a cette possibilité du chapeau au milieu, je mets mon chapeau de Slash, j'ai un chapeau haute forme avec des boucles autour, magnifique, je suis très content de ce chapeau, et je descends dans la salle, et dans mon chapeau, il y a 80 noms d'artistes dont j'ai pas le temps de parler dans le spectacle. Et les gens tirent un nom au hasard et je dis allez, je vais... Et puis ça c'est des trucs que j'ai pas préparé, c'est de l'impro quoi.
0: Voilà. Ah donc vous pouvez aller voir le spectacle plusieurs fois, bah, il n'y a pas les mêmes histoires à ce moment-là.
1: C'est un spectacle différent parce que au milieu il y a tout. Alors on a eu pour l'instant on a eu Bachung, on a eu Yann Dury, on a eu plein de. Mais ça peut voilà, ça part dans tous les sens et on a eu les White Stripes, on a eu enfin voilà. Mais les White Stripes c'est étonnant, c'est un des derniers groupes indépendants que j'ai interviewé. Je suis allé les voir en 2001, juste après le 11 septembre, les avions et pour Detroit étaient vides. Ouais. On était 5 dans l'avion Boeing de 400 places.
0: Incroyable.
1: Et quand je suis arrivé, j'ai demandé, on a un hôtel? Non, vous habitez chez eux parce qu'ils n'ont pas d'argent, il n'y avait pas les moyens de nous payer un hôtel. Donc on dormait sur un canapé avec le photographe de Rock'n'Folk, on était sur le canapé des White Stripes. On les a connus comme jamais personne connaîtra un groupe qu'on a passé 2 jours
0: chez eux.
1: J'aimais beaucoup le jukebox de Jack White. Je savais qu'il irait loin parce qu'il y avait... Il n'y avait pas une faute de goût dans son jukebox. Ça allait des Ramones à Chuck Berry, mais il y avait vraiment les morceaux qu'il fallait.
0: En parlant, tiens, de goût impeccable, vous qui aimez les podcasts, les amis, je vous recommande Rolling Filmman. Ça, c'est nouveau. C'est votre nouvelle émission mensuelle, Philippe, avec Alma Rota de Rolling Stone Magazine, Rolling Stone France. Vous êtes ensemble et c'est Rolling Filmman. Chaque épisode autour de l'actualité musicale et d'une légende. La première légende, bah écoutez, c'était pas mal, c'était Pink Floyd.
1: Bah oui.
0: Et le deuxième épisode sortira la semaine prochaine.
1: Et ça sera autour de Bowie. Et puis, il y aura des surprises. Il y a des invités. Alors bah là, on se lâche parce qu'on fait ce qu'on veut.
0: Ah bah
1: quoi.
0: Podcast, c'est liberté
1: voilà,
0: totale.
1: C'est liberté totale. On a pu passer un morceau de Pink Floyd de 25 minutes dans la première émission. Enfin, personne ne l'a fait au monde, ce coup-là. Et on a des gens, enfin, on a eu 320 000 personnes qui ont regardé, écouté le podcast,
0: premier épisode.
1: Donc, bon, Alma est très très contente, moi aussi, parce que c'est une nouvelle aventure. Là aussi, quoi, c'est différent de tout. Moi, j'ai connu toutes les radios de France. J'ai été sur toutes les radios de France. Et là, bah, je suis indépendant avec ce podcast Rolling Filmman.
0: Et bah, ça vous va bien l'indépendance, Philippe Manœuvre. Merci d'être venu nous voir.
1: Mais merci, Émilie.
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0: 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Manu Chao, Je ne t'aime plus. La chanson préférée de Jérémy Frérot.
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2: Manu Chao, c'est un artiste qui a été assez important aussi pour moi quand j'étais gamin.
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tous les étés, on se retrouvait sur ce club de plage. Et le soir, mon père faisait tourner cet album avec cette chanson qui s'appelle « Je ne t'aime plus ». C'est une petite Madeleine de Proust aussi, Manu Chao. Je ne t'aime plus.

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2: Bonjour à toutes et à tous, j'espère que vous allez bien. Les vacances pour certains, le travail pour d'autres. Dans tous les cas, nous passons le déjeuner ensemble. Et nous avons évidemment une pensée pour tous les pompiers qui combattent les nombreux feux qui ravagent la France cet été, notamment dans le Var et la Gironde. Dans les meilleurs moments d'Otakel, aujourd'hui, nous serons par exemple avec Valentin qui rêve de jouer dans un film, avec Jérôme qui a une manière bien à lui de gérer son stress, avec Awa et son voyage maudit en Angleterre, mais aussi avec Amel qui aurait rêvé d'être astronaute, et il nous expliquera pourquoi il pense avoir échoué sur votre radio ici.
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2: Mais avant de retrouver Valérie Damido et Eric Bastien pour les meilleurs moments d'Otakel, musique dans les prochaines minutes avec Gérard Blanc et un titre qui nous ramène à la fin des années 80, 1988 exactement, du soleil dans la nuit, dans la playlist de votre radio ici.

0: Vous écoutez ici du soleil dans la nuit, Gérard Blanc. Auriez-vous envie de tourner dans un film? C'est l'envie que Valentin d'ici Brazizel a partagé avec nous en décembre dernier. Éric Bastien a alors décidé de réaliser son rêve à l'antenne. Si Aline d'ici Isère était trop timide pour lui donner la réplique, Valérie Damido s'en est chargée. Ils ont rejoué une scène culte d'un film tout aussi culte. Et le moins qu'on puisse dire, c'est qu'ils étaient très enthousiastes sur votre radio ici. Alors, Valentin...
1: T'inquiète, allez, nous, on arrive.
0: Ton rêve, ça serait de jouer dans un film?
2: Oui, ça fait partie d'un de mes petits rêves, ouais.
0: Mais tu fais du théâtre, t'as fait du théâtre à l'école, c'est un truc qui te plaît
2: J'ai fait un peu de théâtre, oui, et puis j'aime bien faire la comédie, faire le zouave, tout ça. Donc, j'aimerais bien faire jouer dans un film. Ça fait partie... d'un des rêves qui est sur ma liste, même si c'est un tout petit truc, figurant, quelque chose comme ça, c'est sur ma liste.
0: To-do list de Valentin, avoir le super pouvoir de téléportation et jouer dans un film. Je pense que jouer dans un film, ça sera plus facile à faire. Alors,
2: je pense aussi.
0: Tu as plein de qualités, mais tu as un petit défaut, tu as du mal à te poser, tu as trop d'idées, trop de projets, tu es trop... T'as un électron libre, en fait.
2: Ouais. Je suis ça, un électron libre totalement. Toujours à faire quelque chose, toujours à avoir des idées farfelues, donc
0: d'accord.
2: faut que j'arrive rien à me poser, quoi.
0: Ok. Alors attention, là tu as 4 points, tu es en tête. Je te permets d'en marquer 5 de plus avec la question cash. Je vais te poser la question. Qui est le sculpteur qui a sculpté le penseur? Qui a sculpté le penseur? Top chrono, 10 secondes.
2: C'est Rodin, non?
0: Eh bien, il s'agit totalement d'une bonne réponse.
1: Oh là
0: c'est
1: là
0: Rodin. Il a sculpté le penseur en 1902.

0: Évidemment, Valérie s'apprête à sauter du bateau. Tu es Jack et tu vas tout faire pour la retenir. Attention !
1: Action !
2: Valérie, je ne peux pas jeter la
1: bouée,
2: reviens.
1: Oh, oui, Jack. Oh, la planche est trop petite. Adieu. Oh.
2: Non, je te laisse pas te Valérie. Tu es tout pour moi.
1: Oh, adieu.
2: Non, je préfère couler à ta place.
1: Ah bah super, je prends la planche. Bisous, Jack. Allez, adieu.
0: Ah, on va la couper. Oh là là, c'est bon ça, hein, c'est bien. On va faire un petit soupe au chou, Titanic. On va sortir des films
3: d'accord.
0: Bientôt. Aline, comme je sais te mettre en valeur, parlons de ton côté maladroite. À présent.
4: Oui.
0: Oui, ton petit côté Père Richard, parce que voilà, il paraît qu'on casse les assiettes, qu'on fait tomber de la nourriture par terre.
4: Oui, mais je le fais pas exprès.
0: Oui, bah oui, c'est le principe de la maladresse.
3: Gastine la gaffe.
0: Ah, c'est ça, tu renverses des verres aussi, comme ça, boum, voilà. Est-ce que
4: tu peux juste
0: me raconter l'histoire de la paire de lunettes avant de jouer? Lunettes de soleil.
4: Oui, je venais d'acheter une paire de lunettes et en fait, on s'est arrêté sur une aire d'autoroute avec ma grande sœur. Mmh. Et derrière, il y avait mes petites nièces qui pleuraient. Donc, on s'est arrêté sur l'aire d'autoroute et je suis passée derrière pour voir ma petite nièce. Et en fait, mes lunettes, je les ai laissées sur le toit.
0: Voilà. Bah, sur l'autoroute, voilà, les lunettes. Je suis désolée, hein, Lide. Non mais bon, Aline est forte, vous savez, on parle de ses défauts, de sa maladresse, mais Aline reste une concurrente redoutable qui va vous le prouver tout de suite. En inscrivant 5 points. Hein, Aline ?
4: Oui.
0: Allez.
4: On va essayer.
0: Allez, mais tu vas y arriver. Tiens, écoute ce générique. Dites-moi, inspecteur, j'ai aperçu un cadavre hier soir à 23h53.
5: Mon Dieu, qui était exécuté sur la place de Grève ?
0: Écoutez, je crois que c'est page 14 sur l'épisode de Nadine Mousselet qui vous dira qui est l'assassin.
5: Oh, mon Dieu, j'ai hâte.
0: Capitaine Marlowe sur France 3. Quelle comédienne interprète, c'est le générique de Capitaine Marlowe. Quelle comédienne interprète le Capitaine Marlowe sur France 3. Top chrono, 10 secondes cette fois. Allez Aline. On la connaît tous.
4: Voilà.
0: Oh non.
4: Je ne connais pas.
0: Avec des pics à 7, 8, 9 millions de téléspectateurs, c'est Corinne Maziro. Voilà, Corinne Maziro, extrêmement populaire, avec un gendarme, un look inimitable, un franc-parler, elle parle cash, un peu comme Valérie.
3: Bien sûr, allez, ça suffit les bêtises.
0: Eh ouais.

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1: Zao de Sagazan, la symphonie des éclairs sur votre radio ici. Nous sommes à présent avec Julie d'ici Gare-Lozère et Christophe d'ici Pays d'Auvergne, deux candidats qui vont se découvrir des points communs non seulement entre eux, mais aussi avec Éric Bastien. Et ce n'est pas l'amour de l'argent. Oui, parce qu'Éric aime beaucoup l'argent. Ce n'est pas un secret, il en parle souvent aux grandes dames de Valérie Damido sur votre radio ici.
2: Julie qui habite à Générac dans le Gard. Alors, tu ne fais pas de bricolage, mais par contre, tu adores jardiner. T'as la main verte de ouf, il paraît.
3: Ben, assez, oui. Ma belle-mère m'interpelle souvent pour sauver ces plantes qui dépérissent, quoi. Donc, ouais.
2: Ah, donc tu sauves même les plantes qui dépérissent. Donc, t'es un peu la fée des plantes.
3: C'est ça, un petit peu. Oh, c'est joli, merci Valérie.
2: Ah, ben oui, il a fait des plantes. Moi, je suis nulle en jardinage, comment te dire.
4: Vous faites du mal depuis tout à l'heure. Vous êtes nulle en sport, vous êtes nulle en jardinage.
2: Mais c'est la vérité.
4: Vous avez tous les talents, Valérie. Vous n'avez pas l'air de réaliser ce que vous représentez.
2: Je ne suis pas auvergnate et je ne te donnerai pas d'argent à la fin de l'émission.
4: C'est vrai que vous n'avez pas ce talent, vous n'êtes pas auvergnate.
2: Alors, il paraît que tu aimes bien faire de la pâtisserie.
3: Oui.
2: Mais pas trop le reste. Tu fais beaucoup de pâtisserie, mais le reste de la cuisine, c'est bof.
3: Oui, c'est ça. Je suis plutôt une gourmande et le reste, c'est plutôt basique, quoi. Je ne pars pas dans des choses de folie. Mais par contre, pour la pâtisserie, je suis capable de faire des pas mal. J'aime bien.
2: Bah ouais, d'où les 7 km par jour. Parce que il paraît que tu fais beaucoup de crêpes ou des fondants au chocolat.
4: Bah, il faut éliminer.
3: Oui, c'est ça.
2: Voilà. Ouais, bah oui.
3: On m'a démasqué.
2: Ouais, démasqué, bah oui, forcément.
4: Mais Fantomas, moi, Fantomas, enlève ton masque.
2: Alors, tu vas essayer de marquer tout de suite un deuxième point avec la deuxième question. Vrai ou faux, tiens, on part en Espagne.
4: Ça faisait longtemps. Hein.
2: Ça faisait longtemps. Alors, Julie, Madrid n'a pas toujours été la capitale espagnole. Alors, est-ce que c'est vrai ou faux? Madrid n'a pas toujours été la capitale espagnole. Vrai ou faux? Top chrono, 5 secondes.
3: C'est faux.
2: C'est vrai, parce qu'avant Madrid, c'est Tolède qui était la capitale. Et depuis les rois catholiques et après la Reconquista, en 1561, le roi Philippe II a décidé de dire « Eh, ça suffit Tolède, on monte tout à Madrid, c'est plus central. » Et voilà, donc pas de point pour toi.
4: Vous imitez bien Philippe II, vous l'avez bien connu.
2: J'étais très proche de son père.
4: Bon, Christophe, qui a déjà un point, je vous rappelle qu'effectivement, il nous écoute avec ici Pays d'Auvergne. Je salue toute l'équipe avec bonheur qui est à côté de la librairie des Volcans. En face des facultés, oui. On est d'accord. Et oui.
5: Oh là là, mais vous connaissez très bien Pierre Montferrand, a priori.
2: Mais il est de là-bas.
4: Je suis là-bas, mon chéri, quand même. Je suis de là-bas.
5: Voilà. De Clermont même, en fait.
4: Et j'ai connu l'Otari dans le jardin Lecoq, qui est à côté. Et oui.
5: D'accord. Très bien. Parfait.
4: T'es calmé un peu, là.
5: Ça va me porter chance.
4: Mais j'espère, mon Christophe.
5: Je salue quand même ma concurrente, Julie.
4: Bien sûr.
2: Mais surtout que Julie est auvergnate aussi de naissance, c'est ça, Julie?
4: Non.
3: Oui, tout à fait. Quoi? Pierre Montferrand et ma grand-mère vivaient à Courpierre. Donc, je te salue.
5: Oh, c'est pas vrai.
2: Ouais. Et voilà.
5: C'est pas vrai.
4: Mais il est de Courpierre, Christophe.
2: Et voilà.
3: Ben oui. C'est fou.
4: Mais c'est dingue cette histoire. Est-ce que vous pouvez quitter l'émission et nous laisser entre nous aujourd'hui?
2: Bah écoutez, je vais rester là.
4: J'adore. Bon, allez. Je suis perturbé. Bon,
5: on parlait aussi.
4: On parlait de sport. Toi, tu fais de la course à pied, mon Christophe. Hein.
2: Moi aussi, il faudrait que je cours tous les jours. T'es gentil avec tes chansons, là.
4: Mais... Non, mais c'est sérieux, parce que tu fais partie de l'association des coureurs d'Auvergne. Tu nous en dis un petit mot?
5: Oui, alors c'est une association qui a but non lucratif, qui existe maintenant depuis 42 ans. Et j'y suis quasiment depuis le début. C'est des coureurs à pied d'Auvergne, principalement.
4: Oui.
5: Et j'en fais partie. Je suis pas actif au sein de l'association, mais j'en fais quand même partie.
4: Ok.
5: Et j'ai été licencié plusieurs années à l'AS Montferrand, au Stade Clermont-Tonnerre, etc.
4: Bien sûr.
5: Et c'est vrai que la course à pied m'intéresse beaucoup depuis maintenant 40 ans. Je pratique et j'ai été à pas mal d'endroits qui m'ont fait connaître beaucoup de coureurs nationaux et internationaux.
4: Bon, en revanche, tu bricoles pas trop la cuisine, hein, c'est de l'obligation pour toi. Tu sais faire des crêpes, mais ça va pas plus loin. Hein.
5: Voilà,
2: eh ben, Julie aussi a fait des crêpes. Pouvez-vous vous donner rendez-vous pour faire des crêpes?
4: Tellement de points communs. Et alors, les crêpes, c'est tellement auvergnat. Pas du tout. Les crêpes, vous savez quoi? C'est breton. Et justement, nous allons poser une question autour de la Bretagne. Musique.
2: Allez, c'est reparti. La réalisatrice nous a ressorti toutes ces musiques familiales.
4: Un
0: un Breton.
4: Voici ta question, hein, Christophe, pour un point.
5: Oui.
4: Un Breton a réussi à courir aussi vite que le métro de Rennes. L'info bizarre. Est-ce qu'elle est vraie ou fausse? Top chrono, 5 secondes.
5: Faux.
4: Eh ben c'était vrai, il s'appelle Gabriel Angier, il a 21 ans, il a réussi à courir aussi vite que le métro rennais sur environ 1 km, un petit peu moins, il a bouclé ça en 3 minutes 22 lors de sa deuxième tentative, c'était le 23 novembre dernier, et sa prochaine étape, il est fou, il veut battre le TGV mais en descente.
2: Voilà.
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Floyd, Another Brick in the Wall. Que faire cet été près de chez vous? Dans un instant, l'agenda de votre région avec des événements, des idées, des activités sélectionnées rien que pour vous. Ensuite, nous ferons un voyage en Italie avec Lily Cube avant de revenir au meilleur moment d'Otaquet avec Valérie Damido et Eric Bastien sur votre radio ici.

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1: Les meilleurs moments de Taquet, c'est tous les jours cet été jusqu'à 13h, suite après Voyage en Italie, Lily Cube sur votre radio ici.

0: dans la bande son de votre radio ici, Voyage en Italie. Alors, quand vous êtes stressé, je suis sûre que vous avez votre petit truc pour gérer ça. Moi, par exemple, c'est faire le ménage ou alors bien ranger. Jérôme, d'ici Gironde, lui, il a une autre manie qui nous explique maintenant. Quant à Awa, d'ici Provence, elle nous raconte un voyage en Angleterre un peu galère, mais qui a bien fait rire Valérie Damido et Eric Bastien sur votre radio ici.
1: Alors, il paraît que tu as une petite manie. Quand tu es inquiet, tu comptes.
2: Oui, ça fait rire.
1: Alors, tu comptes quoi, par exemple?
2: En plus dans une pièce.
3: Il compte pas les points qu'il a marqués aujourd'hui. Hein.
1: Tu peux la fermer et laisser parler les
4: zéro.
1: Gens. Qu'est-ce que tu comptes?
2: Je compte les carreaux, je compte. Quand je suis dans une salle de compte, ouais, les carreaux, tout ça, le nombre de personnes. Tout ce qui se compte.
1: À tout ce qui peut se compter. Genre, tiens, dans la cuisine, il y a 757 petits carreaux. Oui, d'accord. Oui, mais ça te rassure, en fait. Voilà. Et moi, pour gérer mon stress quotidien, pour supporter les vannes d'Éric Bastien, je suis obligée de me concentrer à un point. Vous
3: Elle ne me regarde même pas, d'ailleurs.
1: Un jour, j'écrirai un livre. mon point de vue sur Otake. Voilà.
3: Allez. Mon taquet à moi.
1: Mon taquet à moi, ça s'appellera. Alors, écoute bien, t'as 2 points, elle a 4 points à avoir. Là, si tu réussis, ça te fait 5 points de plus. Écoute bien. Tu mets quoi comme parfum? Tu mets du parfum?
2: Ouais, ça dépend de la Lida, c'est un peu de tout.
1: Très bien, alors écoute bien. Quel parfum masculin a pour égérie Johnny Depp? Quel parfum a pour égérie Johnny Depp, le comédien Johnny Depp? Top chrono, 10 secondes.
2: Sauvage de chez Dior.
1: Sauvage de chez Dior. Bon, alors c'est sur la. Tu m'as dit Dior un peu avant sans le sauvage. Je te le prends parce que je suis sympa. C'est effectivement Dior sauvage. Et voilà, tu as un très bon parfum.
2: Sauvage.
1: Dior.
3: Allez.
1: 2 plus 5, ça fait 7 pour Jérôme.
3: À moi. Awa, t'es un peu à moi, t'es dans ma team.
1: Oh là là là là là.
3: Awa, non, c'était même pas une vanne, hein, celle-là, je l'ai pas fait exprès. Awa, t'as un parfum, toi? Tu veux nous faire partager ton parfum?
5: Oui, je mets Poison Girl.
3: Ok.
1: Et voilà, Poison Girl.
3: Non, mais ça donne des idées comme ça pour Noël. Awa qui est dans le Var, qui est avec Manuel, on vous rappelle qu'ils se sont rencontrés, bisous, deux semaines après, mariés déjà depuis 13 ans. Alors, il vous est arrivé un truc rigolo, on va partir en Angleterre. Vous étiez en voyage, et alors vous avez cumulé une espèce de loose en embuscade. Alors, écoutez bien.
5: Ah ouais.
3: D'abord, la navette qui devait les emmener de la gare à l'aéroport part sans eux. Donc déjà, problème. Donc forcément, ils sont en retard. Donc forcément, vous avez loupé votre avion, j'imagine.
5: C'est ça. On est arrivé, les portes étaient bien fermées.
3: Alors, ils se disent qu'ils vont dormir dans l'aéroport. Ça peut arriver en attendant le vol du lendemain. Mais non, c'est ce qui se passe. L'aéroport ferme toute la nuit.
5: Et voilà.
3: Alors attends, ça s'arrête pas là. Quelqu'un du coin très gentiment leur dit venez dormir à la maison, ce qu'ils font. Et d'ailleurs c'est très sympa, ça se passe bien. Et le mec sympa leur donne toutes les astuces pour retourner à l'aéroport avec les transports en commun. Ils décident donc de retourner à l'aéroport avec les transports en commun. Et là il y a quoi?
5: Une grève.
3: C'est magique le truc. Mais c'est dingue, à un moment donné t'es arrivé à bon port ou quoi là?
5: Mais le pire, c'est que ça s'arrête pas là. C'est qu'il y avait la grève des transports. On a voulu un Uber anglais, mais comment vous dire que le code en Angleterre, c'est une horreur. Il faut comprendre l'accent. Il faut donner le code du secteur où vous êtes en ce
3: d'accord,
5: moment.
3: D'accord, oui.
5: On ne comprenait rien du tout. Donc, heureusement, la personne qui est avec nous a pu tout nous expliquer. Mais avec tout ça, on a perdu du temps. Et en fait, le taxi, quand il est arrivé, on lui a dit, non, mais là, vous avez pas, il n'y a pas de 36 solutions. On doit être à l'aéroport vraiment maintenant tout de suite. Ah, il a bombardé.
3: Et il a bombardé. Et bon.
5: Des héros, nous sommes arrivés dans l'avion.
1: Des héros. Awa, elle se prend pour Bruce Willis.
3: Mais oui, c'est notre héroïne anglaise. Bravo. Elle a lutté la guerre franco-anglaise. C'est Awa qui l'a remporté. Bravo, félicitations, t'es rentré à la maison. Allez, nous allons jouer.
1: T'as retrouvé tes lunettes, t'arrives à lire la question?
3: Exactement.
1: Le gars, il a un bras extensible, comme l'inspecteur Gadget. Il a un bras à 7 mètres pour lire la question.
3: C'est vrai que des fois, on se voit dans la vie privée avec Valérie, et cet après-midi, elle va m'aider à choisir des nouvelles lunettes.
1: Voilà, parce que j'en ai marre qu'ils se plantent dans les anecdotes.
3: Tu pourras plus me chambrer là-dessus, Oh, tu trouveras.
1: Ouais.
3: Bien sûr. De quelle couleur? Petite comptine.
4: Sous la mer, la pieuvre danse, elle fait des bons, quel cadre.
1: La pieuvre.
3: La pieuvre.
1: La pieuvre.
3: La pieuvre. De quelle couleur est le sang de la pieuvre? Non, de la pieuvre. Top chrono, 10 secondes. La couleur du sang de la pieuvre.
6: Normalement,
3: ouais.
6: C'est noir, je pense.
3: Normalement, c'est noir. La couleur du sang de la pieuvre, c'est bleu. Ouais, c'est bleu, c'est une protéine riche en cuivre pour transporter l'oxygène. Voilà, donc ça donne un sang bleu qui est adapté aux eaux froides et profondes où évolue la pieuvre.
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0: sur votre radio ici. Dernier titre de Jérémy Frérot qui est ce vendredi en concert à Bénodet dans le Finistère. Nous sommes à présent avec Kamel d'ici Nord. Kamel qui aurait rêvé d'être astronaute. Il n'y est pas arrivé et il sait pourquoi. Ce qui a bien fait rire Valérie Damidot et Eric Bastien. Quant à Élodie d'ici Mayenne, si c'est une pro de la déco, c'est aussi une très bonne cuisinière. D'ailleurs, elle partage avec nous sur votre radio ici quelques idées de recettes qui vont sûrement vous inspirer pour ce midi ou pour le repas de ce soir.
1: Kamel, je le rappelle, habite à Tourcoing. Il a un petit garçon qui s'appelle Imran. Il a des chats, il est chauffeur routier. Petit, tu voulais être astronaute. Bon, en même temps, c'est piloter un engin, quoi.
2: On n'est pas très loin, mais à mon avis, je sais pourquoi j'ai pas fait astronaute, du coup. À mon avis, c'est parce que comme j'ai redoublé ma CP...
1: Ah ouais, c'était mal barré.
2: À partir de là, ça a tout loupé.
1: Ah, je suis d'accord, c'est très dur. Et puis alors, astronaute, dis donc, t'en as pour des centaines d'années d'études, t'es même pas sûr de prendre une fusée.
3: Oh là, oui, t'as des centaines de millions sur ton compte. Hein, donc si...
1: Et ça va pas, toi.
3: Ah bah, quand même, astronaute, Roch Pesquet, il gagne des haricots verts.
1: Mais c'est 1 sur 10 000.
3: Qu'est-ce eh ben, pourquoi ne pas être le 1 sur 10 000?
1: Alors, tu fais pas de sport, pas de jardinage, en revanche, tu bricoles.
2: Ouais, exactement. Enfin, je bricole. C'est un grand mot, mais on essaie de réparer les petits trucs à la maison, faire du papier peint, la peinture.
1: Bah, tu sais pas. C'est bricolé, ça, quand même.
2: Ouais, c'est bricolé, mais bon, je regarde beaucoup de tutos, quoi. Je veux dire, c'est compliqué. Bah, mais ça va. En fait, grâce à vous, on arrive à faire des choses. Donc, c'est bien.
1: Mais t'es gentil.
3: C'est encore un qui m'a rouflé sur M6,
1: mais
3: j'ai bien compris.
1: Mais la maroufle, c'est la vie. Comme la vie est belge, la maroufle, c'est la vie.
3: Allez voir les tutos, ils existent toujours. Hein.
1: Bah évidemment qu'ils existent.
3: Bien sûr.
1: Alors, tu cuisines, par contre. Tu fais des plats typiques algériens. Pour pop-up.
2: C'est ça.
1: Ça n'arrangera pas ma ligne, ça. Qu'est-ce que tu fais comme plat?
2: Bah, ça dépend des jours. Ça va être du tagine, du couscous, des plats mijotés qui sont bons à les épices.
1: Hop, hop, hop. Et puis, comme tous les hommes, bien sûr, tu t'occupes du barbecue.
2: Exactement.
3: Ouais, faut juste tourner les saucisses, quoi.
1: Ouais, mais c'est un truc de bonhomme, ça.
3: Ah oui.
2: Est-ce
3: oui.
2: Que ouais, mais non, mais il y a un temps de cuisson quand même. Il y a le temps de cuisson, pas trop cuit, pas trop.
1: Ouais,
2: cru.
1: Ouais, je suis d'accord avec toi. Mais c'est un truc de bonhomme. J'ai jamais vu une meuf au barbecue. T'as toujours cinq mecs tous avec une bière en train de se dire non, mais là la saucisse faut la retourner. Et les meufs sont loin. C'est vraiment un truc de bonhomme. Bon, alors Kamel, nous allons immédiatement marquer un deuxième point avec la deuxième. Tais-toi.
2: Allez.
1: La deuxième question a un point. Tu vois, je te mets une petite chanson que j'adore. Combien ce chien dans la vitrine. Ce joli petit chien noir et blanc. Bon, ça nous rajeunit pas, c'était Lynn Renault, mais moi j'adore. Bon, alors, écoute bien, nous allons parler de chiens. Le lévrier afghan n'a pas de poils. Le lévrier afghan n'a pas de poils. Vrai ou faux, top chrono, 5 secondes.
2: Je dirais faux.
1: Et bah tu as totalement raison, c'est même le chien le plus connu pour son long pelage soyeux, son allure élégante. C'est vrai que le truc a des poils mais vraiment qui touche le sol, c'est magnifique, j'adore. Donc c'est le modèle capillaire de la bande, hein. Donc c'est le plus poilu des chiens. Bravo, un poil de plus.
3: Elodie, pour l'instant on n'a pas de points mais ça va venir, elle habite à Louvigny en Mayenne, je vous rappelle qu'avec elle on est zen.
1: Évidemment.
3: Tranquille, jusqu'à 13h, notre sophrologue en formation... Oui, mais tu as fait d'autres choses. Et notamment, tu as eu un magasin de déco intérieur. Mais raconte un peu, ça va plaire à maman.
4: J'ai travaillé dans un magasin de décoration intérieure pendant 6 ans. C'est ce qui m'a donné du coup ensuite l'envie de la déco quoi, et le plaisir de pouvoir décorer mon intérieur.
3: Alors, ta spécialité, c'est le papier peint par exemple.
1: La marouf.
4: Oui, tout à fait, exactement.
1: La marouf.
3: Tu peux faire des découpes, t'as toujours plein d'idées.
4: Ah oui, en fait, j'adore.
3: Ouais, c'est quand tu vois un mur, toi, tout de suite, t'es inspiré, quoi.
4: Voilà, exactement. Je vois un mur, une pièce, oui, juste un mur, et ça y est, les idées viennent, et il n'y a plus qu'à faire.
3: Mais t'as aussi bossé, et Jeff de Bruges va te jalouser, dans un magasin de chocolat.
4: Exactement. Pendant, du coup, un peu plus de 14 ans, ouais.
1: Mais comment as-tu fait pour ne pas, prendre 27 kilos rapport à.
3: Ça peut être pris, on ne sait pas. Hein.
1: Non, mais moi, je ne peux pas bosser.
4: Non, je n'ai pas pris 27 kilos, mais je mangeais du chocolat tous les jours.
3: Oh là là. Aujourd'hui, tu te rattrapes un peu avec des fruits et légumes, tu aimes cuisiner, et notamment la ratatouille. Ouais, c'est soft.
1: Ah, comme Rémi.
3: C'est bien, c'est les produits du jardin, ça, la ratatouille. T'as un jardin ?
4: La ratatouille, ouais. Je suis plutôt sur des plats asiatiques, en fait, avec, il y a quand même des légumes croquants, mais voilà, j'aime bien faire des wok.
3: Ah, c'est bien ça, les wok. Et
4: avec
3: les enfants,
4: du poulet, du bœuf.
3: Bien sûr. Voilà. Et les enfants, parce que bon, t'as des ados, on l'a dit, te réclament des pâtes au bœuf haché. C'est le truc typique, mais avec paprika et cheddar.
4: Oui. Voilà, j'ai une recette que je fais avec du paprika, de la crème et du cheddar.
1: J'ai envie de manger.
4: Là, je les entends plus, en fait.
3: Alors attends, cheddar, paprika et crème fraîche, tout ça dans des pâtes avec du bœuf haché. C'est ça ton plat, hein?
4: Oui. Bon, c'est consistant, hein.
3: Ah, bah, tu m'étonnes. Oui, c'est bien. Tu manges plus pendant 3 jours.
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0: Clin d'œil à une grande actrice américaine, Bette Davis Hayes, version Kim Carnes sur votre radio. Ici, dans un instant, nous retrouvons Valérie Damido et Eric Bastien pour la suite des meilleurs moments d'Otake. Ils seront toujours avec Kamel Dissinor qui nous raconte une expérience de tournage qu'il a vécue sur un long métrage et il en garde un bon souvenir. Et Elodie Dissimayenne sur votre radio, ici.
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2: Alors, Kamel a 5, Elodie a 4. Kamel, je le rappelle, habite à Tourcoing. Kamel et son frère sont les sosies officiels de Big Flo et Oli. Ils bricolent, ils s'intéressent à Hans Zimmer et à toutes les musiques qui accompagnent les spectacles. Bon, il aime pas les araignées, mais il aime beaucoup tout ce qui est film, cinéma, fiction, parce qu'il a fait plein de figurations dans des séries, surtout une série de France 3. Qui s'appelait ?
3: Ouais, c'était la première. Celle-là, je me souviens plus parce que c'était la toute première que j'avais fait, donc j'aurais pu vous dire le.
2: Voilà. Il a joué dans Asperger là avec Nicole Ferroni, mais surtout.
4: Qu'est-ce qu'il a fait ?
2: Bon, là, il a joué, il a fait des petits trucs. Il a joué dans le dernier Tuche.
4: Ah ouais ?
3: Exactement.
2: Exactement. Et alors, il est avec Mamie Suze. Explique-nous, qu'est-ce que tu fais ?
3: Donc en fait c'était de la figuration, je sais pas si vous voyez plus ou moins ce film là, donc il y a une scène où Mamie Suze boit un verre en fait avec son homonyme en fait britannique,
2: ouais.
3: et puis en fait moi on voit juste derrière Mamie Suze, après
2: et
3: boit
2: voilà.
3: Un verre également,
2: derrière.
3: En tant qu'invité mondain, invité de du roi du coup.
4: Qui était joué par Bernard Ménez dans ce film.
2: Exactement.
4: Voilà. Et Claire Nadeau, on l'embrasse, elle est excellente.
2: Mais évidemment Mamie Suze, mamie préférée, comment te dire. Bon ben c'est super ça, alors t'adores.
3: Et hein. J'ai même eu l'occasion ce jour-là, donc c'était une pause en fait, ils n'avaient pas forcément besoin de nous, donc je sors pour prendre l'air, etc. Et,
2: ouais, tu sors pour fumer une clope, ouais.
3: Exactement, voilà, je voulais pas le dire.
2: Je sors pour prendre l'air, mais quel mytho.
4: En même temps, il s'appelle Kamel.
3: Non, bravo.
2: Quel rap.
3: Joli.
4: Kamel. Une cigarette.
2: Oh my god, je l'avais pas vu.
4: T'étais loin.
3: Mais moi, du coup, c'est avec un corps, pas avec un
4: fait. Oui,
3: c'est
4: pas
3: la même chose. Donc c'est.
4: Oui, t'as pas de drôle.
2: Bon, t'es sorti fumer une clope et qui t'a
3: donc,
2: rejoint?
3: Je vais pour fumer une clope et puis ensuite j'entends derrière moi, excusez-moi, est-ce que vous avez une cigarette? Je me retourne et puis je tombe, bien sûr, sur Cathy Tuche.
2: Isabelle Nanty. Oh là.
3: Isabelle Nanty. Et j'ai pu fumer une cigarette avec Isabelle Nanty.
2: Magnifique.
3: Et discuter avec Isabelle Nanty, un truc qui était juste magnifique et improvisé totalement.
2: C'est
3: et c'était la meilleure de journée de toute ma vie, je crois, aujourd'hui. Parce que...
2: Non, la meilleure journée de toute ta vie, c'est quand tu joues avec moi à la radio. Voilà.
3: Oui, non, mais ça, c'est actuel.
2: Ah oui, d'accord. Parce que non.
3: Après, tout dépend si je gagne. Hein, après,
2: bon, dis donc.
4: Que, t'inquiète, on va vite le savoir. Hein.
2: Bon, et Kamel, il aime bien aller sur les plateaux télé, il a un rêve, il va dans le public et tout, mais il aimerait bien participer au Maillon Faible. Il a envoyé sa candidature.
4: Ça m'étonne pas, ça.
3: Donc, si, Olivier Mine, si vous m'entendez.
2: Olivier,
3: je suis là.
2: Voilà, Kamel est là, appelle-moi Olivier, je te donnerai les coordonnées de Kamel. Bien, on va jouer tout de suite pour marquer 5 points de plus. Tiens, une petite ambiance. Hein. Oui, on part en Alsace. Alors, en Alsace, il y a des plein de spécialités. Hein, ils aiment bien la bouffe en Alsace. Mais quelle spécialité alsacienne serait née le jour où un boulanger a choisi de recouvrir une pâte trop sèche de crème, d'oignons et de lard? Quelle est la spécialité alsacienne avec de la pâte sèche, de la crème, des oignons et du lard? Top chrono, 10 secondes.
3: La flamencu.
2: Eh bien, sans surprise, tu as gagné. C'est la flamencuche, évidemment. Et donc, on connaît tous la flamencuche. La pâte, effectivement, très sèche, très dure. Et dessus, des trucs qui te font prendre 12 kilos. Bravo, 5 points de plus, tu as 10, Kamel.
4: Eh, hey, Elodie, attention, hein, 4, il a 10. Il a fait banque comme dans le maillon faible. Et il a doublé son score. Donc, on va faire attention à ce Kamel-là. Parce que je le sens bien, là, quand même. Elodie, dis-moi, t'as envie de gagner? T'as envie d'avoir 500 euros de cadeaux, là, pour tes ados?
5: Bien sûr.
4: Bah oui.
5: Et oui, tout à fait.
4: Ouais, je te souhaite. Et puis les chocolats et tout. Bon, chocolat, c'est acquis, ça c'est fait. Mais bon, il y a la machine à café, peut-être que tu préfères, je sais pas.
5: Également.
4: Ah oui, donc t'as envie
5: c'est
4: de.
5: Intéressant
4: aussi. Bon. T'as un petit côté grand blond. Oui, notre Elodie est fan de déco, on l'a évoqué tout à l'heure. Le problème, c'est que quand elle fait de la déco, bah parfois ça se passe pas très bien. Notamment quand t'as voulu teinter la peinture de tes murs. T'as commencé à faire le mélange de la peinture à l'intérieur de la maison. Et qu'est-ce qui s'est passé?
5: Ben oui, il y a eu un petit accident, c'est-à-dire que du coup, j'avais mis le pot donc en hauteur sur une table et puis j'ai utilisé du colorant bleu pour pouvoir teinter ma peinture en vert. Et du coup, en ouvrant le colorant, en coupant un petit peu l'embout, le colorant, en fait, il a un peu explosé et j'avais en fait des gouttes sur mon plafond qui venaient d'être faites il y a quelques jours, quoi.
4: Des taches de bleu sur le plafond, quoi.
5: Ah ouais. Voilà, donc du colorant, c'est très concentré, donc en fin de compte, il a fallu refaire le plafond, donc un plafond de tous ces jours.
4: Quelle leçon tirer de
2: cette expérience? On ne met pas de colorant en hauteur, on le met au sol, le colorant.

Maxime Le Forestier, San Francisco, sur votre radio ici. Les meilleurs moments de taquet avec Valérie Damido et Eric Bastien, c'est fini pour aujourd'hui. Demain, d'autres instants de jeu avec des candidats qui auront encore plein de choses à raconter. Des rencontres amoureuses, des rêves ou encore une poussette qui dévale une pente. Merci Valérie Damido et Eric Bastien. Dans un instant, Johan Rock pour Ici dès 5h. Quant à moi, je vous retrouve tout à l'heure à partir de midi pour les meilleurs moments d'Otaquet sur votre radio ici.

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1: C'était Calogero sur votre radio locale, ici.
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1: Alors que vous venez de vous réveiller, les yeux encore mi-clos, vous avez allumé ici pour entamer cette toute nouvelle journée. Soyez les bienvenus. Ici, dès 5h le matin, votre radio locale vous livre le mélange optimum d'infos pratiques, de bonne humeur et en musique. À ce propos, Juliette Armanet, Shakira débarquent bientôt dans vos oreilles. Et puis, pour vous accompagner, vous informer au plus près de l'actualité, c'est le retour de Valentine Lethès. Bonjour Valentine.
3: Bonjour Johan, bonjour à tous.
1: L'actualité ce jeudi, toujours sur le front des incendies.
3: L'accalmie reste à confirmé en Gironde, mais les espoirs sont permis. La préfète du département parle désormais d'un possible retour à la normale pour ces prochains jours, pour les évacuer. Certains suivent l'évolution de l'incendie depuis leur lieu de vacances. Témoignage dans une demi-heure, c'est l'info du jour.
1: Sortir, faire des expos, aller au cinéma et tout ça sans se ruiner. Évidemment, c'est possible à condition de consulter au préalable Valère Coréard par ici les économies. Il vous donne rendez-vous à 5h13. 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
1: Le jour n'est pas encore levé, mais vous si, tant mieux, il est 5h. Le journal présenté par Valentine Lethès et à la une, l'espoir et l'optimisme en Gironde.
3: Pour le troisième jour d'affilée, le méga-feu n'a pas gagné terrain selon le point de situation de la préfète du département hier soir. Et ce, souligne Sophie Broca, malgré une journée d'hier à très haut risque à cause des températures.
4: Le feu n'a pas progressé. On a compté 7 départs de feu assez virulents dans la journée. 3 sont encore actifs. Mais il reste dans les lieux où le feu s'est déployé. Les sapeurs-pompiers se sont battus avec beaucoup de courage et tous nos moyens sont engagés. Avec tous les renforts qu'on a reçus, c'est plus de 3300 sapeurs-pompiers qui sont à pied d'œuvre mobilisés en Gironde. Ce sont 24 moyens aériens qui permettent d'attaquer en complément des hommes à terre cette ligne de feu. Toujours 1500 militaires qui patrouillent, qui aident. Et puis nos 1400 forces de sécurité intérieure. On peut raisonnablement être plus optimiste pour les jours qui viennent parce que la météo enfin va nous être un peu plus favorable avec une baisse des températures. Et si cela se confirme, nous pourrons envisager le retour à une vie plus normale pour les habitants et évidemment, sauf dans les communes qui sont encore sous le feu.
3: Avec un possible retour des 200 000 évacués chez eux, tout dépendra bien sûr de la situation au lever du jour. À Fontainebleau, les pompiers ont remporté le combat de la nuit et fixé les reprises de feux d'hier dans la forêt. 6 hectares de plus ont brûlé dans ce massif d'Île-de-France où les flammes ont déjà parcouru plus de 2000 hectares à la mi-juillet. L'urgence ces dernières heures, elle est dans le Var, au sud-est de Brignoles, où un nouvel incendie s'est déclaré vers 17h hier en périphérie de la commune. 650 habitants ont été évacués, 2 pompiers blessés. La forêt brûle aussi près de Dijon et face à l'ampleur des incendies de tout le pays, les pompiers n'y arrivent plus, ils ont besoin de nous. C'est l'appel ce matin du Syndicat National des Sapeurs-Pompiers Volontaires et de son secrétaire général Bruno Métard. Si les Français veulent aider les pompiers, ils le peuvent, les candidatures sont ouvertes.
5: On a été sollicité de très très nombreuses fois via les réseaux sociaux en nous disant on aimerait faire quelque chose, on n'y arrive pas. On essaye de contacter les SDIS, ils veulent pas de nous. On essaye de contacter les préfectures, on veut pas de nous. Donc nous, on est dit, bon, on va prendre les choses en main. C'est pour ça que nous avons mis en place un formulaire sur notre site internet pour que chacun puisse dire, moi, je peux servir dans telle situation, dans tel cas. Donc les anciens pompiers vont pouvoir intervenir sur des feux ou du secours à personne. Les secouristes des associations de protection civile vont pouvoir intervenir sur du secours à personne. Les kinés, les infirmiers, les aides-soignants vont pouvoir intervenir sur du soin et toutes les autres personnes vont pouvoir intervenir. On peut intervenir en restauration, on peut intervenir pour faire des passages chez les personnes âgées, pour voir si tout va bien. Ça permet de centraliser les demandes et après, avec cette demande, d'aller voir les personnes qui sont responsables des opérations de secours en disant, voilà, nous avons tant de personnes capables de faire telle chose, telle chose, telle chose, telle chose.
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3: Les incendies et leurs conséquences sur les départs en vacances. Aucun TGV ne circulera encore ce week-end au sud de Bordeaux, sauf ceux en direction de Toulouse. L'annulation et l'échange des billets de train sans frais sont prolongés par la SNCF jusqu'au mardi 4 août inclus. Et sur la route, préparez-vous au premier week-end en noir de l'été dès demain vendredi dans le sens des départs. Circulation extrêmement difficile, noire donc selon Bison Futé dans le sud-ouest et rouge partout ailleurs. À tous ceux déjà en train de profiter de la plage, voici un peu d'inspiration pour vos œuvres au bord de l'eau. Nous sommes à Dinard en Bretagne, Corentin Devet, pour le concours du plus beau château de sable.
0: Sous l'œil de dizaines de spectateurs, les différentes œuvres prennent forme, dont celle de Salomé.
6: Mon projet, c'est de faire une sirène, bien décorée, bien belle.
0: Cheveux en algues, queue en coquillage, tout est prévu. Salomé a même la technique pour dessiner un beau corps.
6: Faut faire un peu une montagne et après aplatir sur les bords. Et faire ça pour les bras et la tête, c'est aussi le buste.
0: Une sirène, une pieuvre, une voiture de course même. Fabien, lui, inspecte son œuvre.
7: Là, on est sur des bonnes bases. On peut battre notre plus beau château qu'on a jamais fait.
0: Une grande pièce qu'il a vue sur les réseaux sociaux.
7: Nous, on va faire une pyramide aztèque avec un petit tunnel dedans. Après, pas mal d'escaliers pour donner du volume.
0: Internet, source d'inspiration pour Jérôme aussi.
8: J'ai regardé vite fait une vidéo sur YouTube.
0: Lui construit une tortue, un moment de partage en famille, mais pas que.
8: On s'est inscrit, on était quatre. Et sur le côté, il y avait un enfant qui attendait avec sa maman, qui est allemand. Et il n'avait pas d'équipe, donc on l'a pris dans notre équipe. Léonard, qui creuse bien avec son maillot du Barça et son plâtre.
0: Mais le prix spécial est revenu à Garance, Constance, Erine et leur grand-père pour leur œuvre sur la route du Rhum.
9: On a fait les murailles de Saint-Malo et le trajet jusqu'à la Guadeloupe.
0: Et avec forcément des petits bateaux.
9: On a pris des sèches.
10: Des sèches.
9: Ouais. Avec un petit trou à la perceuse et un petit piquet en bois.
10: Et donc la voile, elle est faite en algues.
0: Une œuvre qui a aussi conquis le public.
3: On a aussi vu une pyramide aztèque sur la plage, je le note. Hein. Les photos de ce joli concours de vacances sont sur ici.fr. La météo, Johan.
1: Les températures vont baisser ce jeudi, du moins sur les trois quarts ouest et le nord de la France. La canicule, elle, va persister sur l'est du pays et la région Rhône-Alpes. Ce matin, c'est le retour de quelques petites averses orageuses entre les pays de la Loire, les Charentes et le centre Val-de-Loire jusqu'à la limite du bassin parisien. Et puis sur le reste du pays, temps sec et ensoleillé avec du grand soleil au nord-est jusqu'aux Alpes et la Lorraine en passant par le sud du bassin parisien. Quelques températures ce matin. 21 à Orléans, 17 prévu à Rennes, 22 à Toulouse, 21 à La Rochelle. Alors que cet après-midi, les averses et les orages vont se diriger vers le nord de la Bourgogne, la Champagne-Ardenne, la Lorraine, avec du beau temps sur les régions du sud. Et des températures qui, elles, sont en nette baisse par endroits. On va perdre jusqu'à 10 degrés dans les régions du nord et à l'ouest. On va relever par exemple 32 à Bordeaux, 25 à La Rochelle, 29 à Marseille, 30 à Montpellier, 39 à Strasbourg. Comment ça se passe chez vous ce matin à 5h07? Vous nous le dites, vous prenez votre clavier, votre smartphone, vous nous envoyez un petit message sur la page Facebook d'ici, le nom de votre commune et une température. Et si le cœur vous en dit, et je sais qu'il vous en dit souvent, une petite photo tous les jours ici. On fait la météo ensemble.
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1: Alors comme ça, il est 5h08, vous venez de vous réveiller, vous avez un café dans la main droite, une brosse à dents dans la main gauche, oui ben c'est ça les joies du matin, très très tôt. Heureusement la musique est là, voici Juliette Armanet. Le

0: contrôle pour s'assurer que les conditions de travail des ouvriers sont bien adaptées aux fortes chaleurs. Alors comment ça se passe au quotidien? Réponse dans 5 minutes.
1: Et ici, chaque matin, on n'oublie jamais de vivre.
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1: 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Et en musique, il n'a jamais oublié de vivre. Et ce matin, en attendant, on va faire quelques économies, tiens. Bonjour Valère Coréard, chaque jour avec vous, un bon plan pour revitaliser notre pouvoir d'achat. Et aujourd'hui, on va au théâtre.
3: Qu'est-ce que vous en pensez? Bonne idée, non? Qui n'aime pas le théâtre? Pas grand monde. Mais qui n'y va pas, notamment pour la question du prix des places? Beaucoup de monde. Il ne s'agit pas de dire que le prix des places de théâtre, concerts, spectacles en tout genre n'est pas justifié par la rémunération des artistes, des techniciens, des salles, tout ce qui va avec. Quoique parfois on peut se poser la question sur certains concerts par exemple. Mais enfin, c'est un autre sujet. Mais une sortie au théâtre en famille, ça revient cher et c'est vrai qu'il y a souvent d'autres priorités. Cela dit, il y a quelques astuces pour aller voir un spectacle en dépensant un peu moins, beaucoup moins même peut-être. Déjà, allez jeter un œil sur l'actualité des salles, tout simplement leurs réseaux sociaux. Parce que lorsqu'un spectacle est lancé, il peut y avoir des opportunités. Parce que c'est une période de rodage, la salle n'est pas toujours pleine. Donc oui, il y a des promos, ça peut valoir le coup.
1: Et il y a aussi des sites internet spécialisés sur des places à prix réduit, c'est bien ça ?
3: Absolument, et ça c'est pas mal du tout. Vous pensez peut-être à Billets Réduc ou Ticketac par exemple. Alors, dans les deux cas, le choix est vraiment large, avec des places de théâtre, de concerts, des spectacles, du cirque. Et chaque fois, une réduction. Le niveau de remise dépend de plusieurs facteurs, mais vous avez des places qui vont jusqu'à moins 60%, donc c'est quand même vraiment pas mal. Alors, petite précision quand même, ce sont les salles, les organisateurs qui mettent des billets comme ça en vente sur cette plateforme, on les force pas. Et on peut donc envisager de faire une soirée théâtre en famille pour 40 euros à 4. Et là, tout de suite, ça change tout. Et est-ce qu'on participe à précariser les troupes et la filière en passant par ces sites? Sans doute beaucoup moins qu'en renonçant à profiter du spectacle vivant à la française. Et vous, vous avez des bons plans pour des sorties sans se ruiner? Pensez à me les partager, comme ça je les donne sur votre radio locale ici. Et à la fin, ça aide tout le monde. Mon mail, c'est parisicileséconomies@radiofrance.com.
1: Merci Valère. Demain, vous allez nous expliquer ce qu'est le glanage et en quoi ça peut justement nous permettre de faire quelques substantielles économies. En attendant, vous écoutez ici, il est 5h14. Bon réveil.
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1: Vous écoutez ici 5h15 et avec cette nouvelle hausse des températures, les contrôles de l'inspection du travail augmentent aussi sur les chantiers.
0: L'un des secteurs les plus exposés à la chaleur, les employeurs ont donc l'obligation d'adapter les conditions de travail des ouvriers. Et Sophie Allemand, reporter à Ici Champagne-Ardenne, a suivi pour nous un inspecteur du travail dans sa tournée de contrôle dans la Marne.
8: Jonathan, donc je suis inspecteur, il travaille à Reims depuis 15 ans. Et donc aujourd'hui, on va faire des contrôles chaleur pour voir si les salariés ont bien tout ce qu'il faut à disposition sur certains chantiers que j'ai repérés un peu avant.
9: Là, il y a des bungalows. Tac, tac, tac.
10: Bon, on va commencer par eux, tiens. Bon, ils n'ont pas d'installation de chantier. Allez, go.
11: Bonjour, messieurs. L'inspection, il travaille.
12: On annonce des fortes chaleurs. Aujourd'hui, je viens faire des contrôles, voir si vous avez de l'eau fraîche et potable à disposition. Est-ce que vos horaires sont adaptés, etc. Donc l'eau fraîche et potable, est-ce que vous en avez?
13: Ouais, bien sûr.
12: Vous pouvez me montrer?
13: On est parti à 3h ce matin, on aura adapté pour pouvoir justement finir avant que ça tape.
12: Et bon, là, c'est déjà, il y a des horaires adaptés, c'est bien.
13: Ouais, là on vient de terminer, là du coup.
12: Pas d'autre chantier, vous rentrez chez vous?
13: On rentre chez
12: vous. Ok. Bon, mais c'est bien au niveau adaptation des horaires.
14: Là, il y a une inspection du travail.
13: C'est logique, je pense. Après, forcément, il y a des fortes chaleurs, donc il faut que ça tourne un peu. Et puis, c'est bien aussi pour ceux qui ne sont pas forcément dans les règles.
12: Bah, merci, messieurs, bon courage.
13: Merci à vous.
12: Bon retour, surtout. Bon, on va faire eux, tiens. Ah d'accord, c'est votre patron d'entreprise, super. Donc typiquement, voilà, il fait chaud. Vous aussi, il faut boire, mais bon. Votre salarié a de l'eau fraîche et potable à disposition. Ok, et il n'y a que deux bouteilles d'eau, du coup?
15: Il y avait deux bouteilles d'eau.
12: Bon, c'est 3 litres d'eau par personne par jour, normalement, même en hiver. Il n'y a pas de point d'eau sur le chantier encore?
15: Si.
16: Vaut mieux, parce que quand on travaille comme ça, on peut pas. Là, on est en plein soleil toute la journée.
14: Vous l'avez ressenti, l'impact sur votre corps?
16: Ah bah, le matin, oui. Le matin, c'est dur. On ne dort pas bien la nuit, donc...
14: 9h30, 10h, il fait déjà un peu chaud.
16: Ah bah là, on est déjà 25-26, là. On transpire déjà, quoi. L'eau, c'est important. Ouais.
14: La casquette aussi?
16: La casquette aussi.
14: Là, il y a un point d'eau.
12: Voilà, donc ça, c'est top, ça. Point d'eau, voilà. L'eau doit être à température réglable, il doit y avoir l'eau froide, l'eau chaude. Bon, c'est top. Ok, c'est cool.
14: Là, on a fait un peu tout le secteur pavillonnaire, il n'y a pas eu de gros problèmes.
12: Je suis assez content, du coup, là, contrairement à ce qu'on croit, non? On est content quand tout va bien, nous. Et...
14: Globalement, vous trouvez qu'il y a une amélioration cette année, quand même, pour s'adapter aux chaleurs?
12: Je vous dis, pendant la canicule, la période rouge, là...

0: Il n'y avait vraiment, vraiment pas grand monde, voire quasi personne dehors qui bossait sur les chantiers de TP, etc. Là, sur mon secteur, j'ai vu plein de boulangeries qui fermaient à 14h, 13h pour éviter les fortes chaleurs. À mon sens, il y a quand même une amélioration globale, une prise de conscience, je ne sais pas, mais voilà.
1: Et si le Code du travail ne prévoit pas de seuil de température à partir duquel le travail est interdit, un salarié peut exercer son droit de retrait s'il s'estime en danger grave ou imminent pour sa santé à cause des fortes chaleurs.
2: Il est 5h17, vous écoutez ici. Est-ce que vous vous souvenez de cette émission avec le rideau qu'il fallait tiré. En plateau, on retrouvait un ex-éconduit, une tante qu'on n'aurait jamais voulu revoir. Il n'y a que la vérité qui compte.
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2: Depuis quelques mois, le jeudi soir à la télévision. On en parle avec Laurent Fontaine, l'invité. Les coulisses télé, juste après Johnny. Il est là, Johnny, ici, à 5h18, et c'est lui, en personne, qui est bien beau réveiller.

0: Merci d'avoir choisi ici pour démarrer ce jeudi matin. Il est 5h21 et c'est un 30 juillet qu'ils sont nés. 55 ans aujourd'hui pour le chanteur et bassiste Calogero. On lui souhaite un bon anniversaire, une année de plus pour Christopher Nolan, le réalisateur bankable d'Hollywood en ce moment, Inception, la trilogie Batman, Interstellar, et cet été, il triomphe avec l'Odyssée, actuellement à l'affiche. Jean Reno et Arnold Schwarzenegger fêtent aussi leur anniversaire. Lequel est le plus âgé selon vous, Valentine?
1: Oh là là, je ne sais pas.
0: Eh ben c'est, je ne sais plus. Arnold.
1: Ah mais c'est vous n'aviez même pas la réponse vous-même.
0: Non, 79 ans pour Schwarzy, 78 pour Jeannot. Faire de la muscu, ça conserve. L'ancienne Miss France, elle aussi. Laurie Tillman fête son anniversaire. Et puis Kate Bush, l'une des voix les plus singulières de la pop britannique, aujourd'hui aussi, souffle ses bougies. Puis enfin, ce jeudi, c'est la journée mondiale de l'amitié. Ça vous donne une bonne raison d'appeler vos amis pour leur dire que bah, vous êtes leur ami, s'ils ont oublié. On ne sait jamais. 5h22, si c'est votre anniversaire, on vous le souhaite excellent. Ici, il est 5h22. Aujourd'hui, on tire le rideau sur une émission culte des années 2000 qui est de retour depuis quelques mois sur la TNT. Il n'y a que la vérité qui compte est une émission qui a déjà eu 3 vies. D'abord créée sur TF1, elle est ensuite revenue sur Feu C8 pour cette saison s'installer le jeudi sur W9.
2: Vous reconnaissez cette musique? Les émotions fortes sont de retour, de nouvelles vérités vont être dévoilées car le mythique rideau va bientôt se rouvrir.
0: Une vérité qui a parfois dérangé, s'attirant les foudres de la critique, qui a souvent reproché à l'émission d'être racoleuse. Avec le temps, la polémique a désenflé. Et à la tête du programme, on retrouve le binôme inséparable Bataille et Fontaine. Aujourd'hui, comme à l'époque, ils accueillent en plateau les téléspectateurs désirant parler à quelqu'un qui leur est cher. Ainsi, depuis presque un quart de siècle, se sont succédés derrière le rideau les coups de foudre, demandes en mariage, tentatives de rabibochage et mea culpa en tout genre. Au cœur du dispositif, la surprise et l'émotion toujours au rendez-vous. J'ai demandé à Laurent Fontaine quelle était l'histoire qu'il avait à ce jour le plus marqué.
3: Peut-être ses jumelles qui ne s'étaient jamais vues et qui avaient 50 ans et qui ont été séparées à la naissance. L'une sur une aire d'autoroute, l'autre filée dans une famille d'accueil et qu'on a fait se retrouver 50 ans plus tard. Voilà, donc c'était assez incroyable, assez magique quand on connaît. En plus, moi je suis papa de jumelles, donc c'est une histoire qui m'a particulièrement touché. Tout ce qui touche à la gémilité, évidemment, m'intéresse particulièrement. Ouais, c'est peut-être l'histoire qui m'a le plus marqué, en tout cas qui m'a mis les larmes aux yeux.
0: Depuis qu'existe l'émission, l'animateur estime à 20% le nombre de rideaux rester fermé. Et il en faut du cran hein, pour venir à la télévision en prenant le risque de se prendre un râteau, une veste ou une fin de non-recevoir devant des millions de téléspectateurs. À ce propos, est-ce qu'avant le tournage, Laurent Fontaine et son acolyte ont un pressentiment sur le dénouement de l'histoire?
3: On a souvent un sentiment sur l'issue du plateau parce que ces histoires sont évidemment travaillées par nos journalistes pendant parfois 15 jours, parfois 6 mois. Donc par définition, nous on suit l'histoire qu'on va tourner. Après, on découvre en plateau la réalité de l'histoire, mais très souvent on est trahi par notre biais cognitif parce qu'en réalité, ben, le rideau s'ouvre là on pensait qu'il allait pas s'ouvrir. Et puis, Pascal et moi, y mettons un peu d'une autre aussi. Ben, notre objectif dans cette émission, c'est quand même que le rideau qui est fermé dans la vie, rappelons-le, qui est un rideau très symbolique, s'ouvre au final.
0: Et il y a de fortes chances que ce soir, le rideau se réouvre encore. Il n'y a que la vérité qui compte. Nouvelle génération à voir ce jeudi 21h10, puis 23h10 sur W9. Tous les matins ici, vous êtes les bienvenus pour nous faire vivre votre été. Pour ça, votre téléphone est votre meilleur allié, 0810 055 056. Cette semaine, le paqueté vous offre le roman d'Agnès Martin-Lugan, une paire de lunettes pour observer et assister à l'éclipse le 12 août prochain. Et puis plein d'autres surprises, 0810 055 056. On vous attend sur l'antenne d'ici. Le temps d'écouter Shakira. Bon début de journée.

0: Vous écoutez ici, tous les jours avant l'info, un petit peu d'histoire avec Stéphane Bern. Et on voyage dans le temps avec vous Stéphane. Ce matin, vous nous emmenez au temps des Romains et des Gaulois.
1: Fier, bruyant, un peu vaniteux, mais pourquoi donc le coq s'est-il perché sur les églises, installé sur les blasons et maintenant les t-shirts de foot ? À l'origine, traiter son voisin de coq n'était pas un compliment. Dans l'Antiquité, les Romains voient les Gaulois comme des sauvages à plumes. Et pour cause, en latin, gallus veut dire à la fois coq et gaulois. Un petit jeu de mots qui en aura fait rire plus d'un. Notez qu'en anglais, coq a également un rapport avec la Gaule, mais c'est nettement plus grivois. Le coq se laisse moquer pour mieux s'emparer de la moquerie. Au Moyen-Âge, le gallinacé devient peu à peu un emblème de fierté, de courage, d'audace, de combativité. Bref, l'inverse d'une poule mouillée. Mais le coq symbolise aussi la vigilance face à la lumière chrétienne. Ce qui explique qu'il grimpe tout en haut des églises et s'installe sur les clochers. Tout cela permet au fier animal de monter en grade et de s'immiscer même dans les représentations des rois de France. À la Révolution, c'est au tour du peuple de s'en emparer. Crête fière, poitrine bombée, cocorico sonore. Vive le coq républicain et vive la cocarde, évidemment. Avec Napoléon Ier, il est brièvement mis au placard. L'empereur refuse d'en faire le symbole national au prétexte que le coq n'a point de force. Il ne peut être l'image d'un empire tel que la France. Il réapparaît dans le courant du 19e siècle, frappé sur les pièces d'or de la 3e République. Et depuis, il ne nous a plus quittés. Qui aurait pu prédire un tel avenir à un simple animal de la basse-cour ? C'est bien la preuve que l'avenir appartient à ceux qui se lèvent tôt.
0: Merci Stéphane Bern. Retour au présent cet été 2026 et l'événement sportif de la semaine, que dis-je, du mois, peut-être même de l'année. L'arrivée de Zidane en sélectionneur des Bleus, on en parle tout à l'heure, 6h-10 avec notre invité journaliste à l'équipe. Pour l'heure, 5h30, l'info en France et dans le reste du monde. C'est l'heure du 90 secondes présenté ce matin par Valentine Lottès.
2: L'espoir d'un possible retour à la normale en Gironde. Pour le troisième jour d'affilée, le méga-feu n'a pas gagné de terrain hier et les températures baissent dans la région à partir d'aujourd'hui. Pour les 200 000 évacués, l'avenir dépendra du bilan de la nuit. Mais pas de répit pour les pompiers. La forêt brûle désormais à Brignoles dans le Var. 650 habitants ont dû fuir leur maison hier soir à cause d'un incendie qualifié de virulent par les autorités. Les pompiers ont besoin de vous face à l'ampleur des incendies en France. Il n'y a plus assez d'hommes et de femmes dans les casernes, secours, santé, transport, restauration ou encore administration. Le syndicat national des sapeurs-pompiers appelle tous les volontaires à déclarer leurs compétences sur son site internet. Qui sont les incendiaires ? 236 suspects ont été interpellés depuis un mois en France et le début de la saison des incendies. Près d'une centaine d'entre eux sont des mineurs, selon le gouvernement. Et nous vivons à crédit à partir d'aujourd'hui. C'est le jour du dépassement de la Terre. L'humanité a déjà consommé ce 30 juillet tout ce que la planète est capable de produire en une seule année. Selon l'ONG Global Footprint Network, nous aurions quasiment besoin d'une seconde planète au vu de notre mode de vie. 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
0: 5h31, l'info d'ici, c'est ces vacances angoissantes des évacués de Gironde.
2: Témoignage ce matin d'une famille de Saint-Jean-d'Illac, forcée de quitter leur maison en Gironde, comme 220 000 autres habitants du territoire. Ils suivent depuis l'évolution de méga-feu, depuis leur lieu de vacances, Jean-Michel Naga, sur la presqu'île de Ruisse, dans le Morbihan.
3: Et comme tout le monde ici, ils se baignent, ils se baladent, mais la distance n'efface pas les inquiétudes.
4: Ce ne sont pas tout à fait les vacances qu'on attendait de vivre. On a quand même l'esprit qui est un petit peu occupé malgré tout, quoi.
3: Audrey et Rémi avaient réservé ce séjour en Bretagne depuis des mois, mais l'ordre d'évacuation de leur village a été donné dans la nuit de vendredi à samedi, 3 jours avant le départ prévu.
4: Quitte à ne pas pouvoir rentrer chez soi, autant partir en vacances et essayer de se vider un petit peu la tête.
3: Et ils ont quand même eu le temps de charger la voiture et la caravane dans la fumée et sous des pluies de cendres. novembre.
5: Moi, le soir, le temps de préparer la caravane, les vélos, etc. Je suis rentré, j'étais gris de cendre. Même le soleil a changé de couleur, c'est devenu très très rouge. Et ça fait penser vraiment au film post-apocalyptique. C'est fait une ambiance très très très angoissante.
3: Aux dernières nouvelles, le feu est à 5 km seulement de leur village de Saint-Jean-d'Illac, entre Bordeaux et le bassin d'Arcachon.
4: C'est omniprésent. J'ai peur que ça atteigne notre ville, j'ai peur que ça atteigne notre maison.
3: Et ils ont conscience du travail monumental réalisé par les pompiers.
5: Ils peuvent venir avec les calendriers, avec des photos de leurs pieds sales. On leur achète, hein. Il n'y a pas de souci. Les pompiers, les paysans, l'armée, les policiers, les gendarmes, tout le monde, là, ils font tous un travail exceptionnel.
3: Leurs vacances se terminent le 13 août et ils espèrent qu'ils pourront alors rentrer chez eux.
2: Pour un retour à une vie plus normale, c'est désormais envisageable, hein, selon la préfète de Gironde. Au dernier point de situation hier soir, Sophie Broca s'est dit plus optimiste grâce à une météo plus favorable et à la baisse des températures à l'ouest, Johan, à partir d'aujourd'hui.
0: Ça baisse à l'ouest, ça baisse également dans le nord de la France. En revanche, la canicule, elle, se poursuit sur l'est du pays ainsi que dans la région Rhône-Alpes. Ce matin, le retour de quelques petites averses orageuses entre les Pays de la Loire, les Charentes et le centre Val-de-Loire. Pour le reste du pays, c'est un temps sec et ensoleillé avec des températures ce matin plutôt douces, même si on commence à respirer. Enfin, 21 degrés à Orléans ce matin, prévu, 17 à Rennes, 21 à La Rochelle, 21 également à Strasbourg. Et puis cet après-midi, les averses et les orages localisés vont se diriger direction le nord de la Bourgogne, la Champagne-Ardenne et la Lorraine, avec du beau temps sur les régions du sud et des températures en nette baisse donc dans les régions du nord et de l'ouest. On relèvera 32 à Bordeaux, 25 à La Rochelle, 29 à Marseille, 30 à Montpellier, 39 la maximale à Strasbourg, donc en région Grand Est. Et chez vous, comment ça se passe? Vous nous envoyez vos petits messages sur la page Facebook d'ici. On salue Jean qui nous écoute à Foissière en Loire-Atlantique. Il a relevé 18 degrés ce matin. Maria, elle, vit dans le Poitou, 22 degrés chez elle tout à l'heure à 5h du matin. Enfin, Eddy vit dans le Lavandou et chez lui, il fait déjà 24 degrés tous les matins ici. On fait la météo ensemble.
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0: Ici, tous les matins, on chante au son de vos artistes préférés et on débute la journée avec les Toulousains. Gold sur votre radio locale, 5h35.

0: Vous écoutez ici votre radio locale qui vous accompagne dans les tout premiers instants de cette nouvelle journée. Il est 5h39.
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0: Et dans 3 minutes, gare aux arnaques. Ce matin encore, on vous évite de tomber dans le panneau, Valentine. Vous et vos compagnons à quatre pattes.
2: Oui, mise en garde sur ces faux vétérinaires sur les réseaux sociaux. Certains donnent des conseils carrément dangereux pour nos animaux.
0: Et pour la musique ce matin, le programmateur d'ici a choisi cette chanson. Et il a bon goût. Ouais, oui, Dire Straits. Dans un instant, sur votre radio locale, pour l'heure, on accueille Daniel. Bonjour Daniel.
2: Bonjour Daniel.
3: Bonjour.
0: Vous nous appelez de la Manche. Où est-ce que vous habitez dans la Manche?
3: Derrière le Mont-Saint-Michel,
2: petit
3: village adorable. Ça s'appelle Sainte-Piance, P-I-E-N-T-E.
0: D'accord. Alors, parce que
3: ça veut dire sapientia, la sagesse.
0: En photo, Daniel, on voit toujours le Mont-Saint-Michel de face, mais de dos, qu'est-ce qu'on voit de différent?
3: Ah bah c'est bien plus joli, parce que derrière...
0: Mais oui.
3: Moi, je connais les deux côtés, puisque je suis de Rennes, Saint-Malo,
0: Dinard. Vous préférez l'arrière. D'accord, j'entends.
3: Je préfère l'arrière parce que c'est montagneux, vallonné. C'est pour ça qu'on dit basse Normandie, parce que on a de l'eau, des ruissellements.
0: Bon, Daniel, vous avez pour passion le taillage de pierres. Quand on nous l'a dit hors antenne, Valentine.
2: C'est moi.
0: Valentine a dit
2: bonsoir à tous.
0: J'ai plein de questions à lui poser. Valentine, une question pour le taillage de pierres.
2: Oui, parce que Saveria, qui est au standard, nous a dit, Daniel, que vous aviez trouvé une nouvelle pierre. Alors, quand on taille des pierres, on les trouve où, ces nouvelles pierres? Pas dans votre jardin.
3: Ah ben, c'est-à-dire que quand nous avons acheté. Cette petite longère qui était la maison du charron, j'avais bien vu qu'au fond, dans les broussailles, il y avait des très grosses pierres et que j'avais carrément la toute première école néolithique. Je le sais maintenant.
0: Sous la main.
3: Ça fait 4 ans que je travaille dessus.
0: Et c'est là que la vocation est née de tailler des pierres.
2: Ce qui est fou, c'est que vous taillez des pierres que vous avez dans votre jardin, Daniel. Vous n'allez pas loin.
3: Je suis compagnon du devoir par papa, tailleur de pierre, maçon.
0: C'était un plaisir de vous avoir en qualité de tailleuse de pierre ce matin. Daniel, on vous offre un paqueté qui va arriver chez vous dans la Manche, juste derrière le Mont-Saint-Michel, avec plein de goodies, plein de cadeaux. Ça arrive directement chez vous d'ici 2-3 jours. Je vous embrasse, Daniel.
3: Les lunettes. Les lunettes.
0: Et les lunettes arrivent, je les apporte en personne. Promis, elles arrivent avant le 12 août.
3: Bienvenue.
0: Eh ben, très bien.
3: Ça me ferait plaisir.
0: Bon, très bien. Elles arrivent, promis, avant le 12 août, puisque l'éclipse.
2: Nous aussi, du coup. À bientôt.
0: Passez une belle journée, ça se passe comme ça tous les matins, ici, 5h42.
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0: 5h42, chaque matin ici, c'est pas vrai. Votre rendez-vous anti-arnaque vous évite de tomber dans le panneau. Aude Razo, ce jeudi, nos compagnons à quatre pattes, eux aussi, peuvent faire l'objet d'arnaques en tout genre. Vous avez trouvé sur les réseaux sociaux des vidéos dangereuses pour nos chiens.
5: Effectivement, et je ne parle pas de vidéos confidentielles que j'ai trouvées en fouillant très fort sur Instagram. Non, je parle de vidéos qui font un carton.
6: Why the fuck is no one talking about this? This vet just saved me thousands of dollars.
5: Je fais la traduction, cette vidéo, je l'ai trouvée un peu partout, sur des comptes français. Pourquoi personne n'en parle? Dit cette dame très fâchée, ce vétérinaire m'a fait économiser des milliers de dollars. Le vétérinaire en question, on le voit tout de suite après. C'est un monsieur, cheveux blancs, micro à la main, il a l'air de donner une conférence. Que dit-il? Eh bien, en gros, que les autres vétérinaires sont tous des escrocs et que pour éviter que votre chien ait des puces, il n'y a qu'à lui vaporiser du vinaigre de cidre. Contre les vers intestinaux, faites-lui manger des graines de citrouille. Pas besoin d'un médicament très cher. Sauf que, attention, la vidéo est truquée. Cette dame et ce prétendu vétérinaire sont des faux. La séquence est générée par intelligence artificielle et en plus, ce qui est raconté n'est pas prouvé scientifiquement.
0: Alors, Aude, quel est le but de cette vidéo ?
5: L'argent, c'est toujours l'argent, parce que vient le moment où, tiens, le soi-disant vétérinaire nous parle d'une poudre dentaire incroyable et 100% naturelle, très efficace pour éviter à notre chien des problèmes de dents. Ça tombe bien, il nous donne la marque. Et ça tombe bien aussi, on nous met le lien juste en dessous pour en acheter. 45€ le petit paquet quand même, hein, je suis allée voir. Et je vous le donne en mille, les spécialistes, les vrais, assurent que l'efficacité n'est pas prouvée non plus.
0: C'est bien noté, Aude Razo, c'est pas vrai. Votre rendez-vous à retrouver est sur ici.fr à l'onglet arnaque. Dans les prochaines minutes, ce matin, Benoît Prospero va faire le rapprochement entre une plante sauvage et ce bon vieux rouleau de papier toilette. Ce nouveau épisode du Monde Merveilleux du Vivant promet d'être plein de surprises. En attendant, voici Benabar, Quoi qu'on dise, ici, 5h44.
7: Quoi qu'on dise...

0: Vous écoutez ici un petit peu de naturel dans ce monde de béton et d'acier. C'est l'heure du monde merveilleux du vivant. Et aujourd'hui, trois choses à savoir sur une plante qui est sauvage, qui pousse partout en France, au bord des chemins, en lisière des forêts ou dans les friches. Bonjour Benoît Prospero.
1: Oui, et cette plante, c'est la grande bardane. Alors que l'on reconnaît à sa taille imposante avec des grandes feuilles ovales et surtout duveteuses, ainsi qu'à ses fleurs violettes qui ressemblent à celles, vous savez, des chardons. Et donc au programme, couteau suisse, préhistoire et antiquité. Première chose à savoir, la grande bardane est une plante couteau suisse, c'est-à-dire utile en cas de survie. Par exemple, par l'écharpe du pingouin, ses grandes feuilles fournissent un des papiers toilettes naturels les plus qualitatifs en cas d'envie pressante dans la nature. Mais si, c'est vrai. Et épaisse en plus et imperméable. Voilà, ça c'est en plus. Et elles peuvent aussi vous fournir un excellent couvre-tête pour vous protéger du soleil, par exemple, ou de la pluie. Et on peut aussi les utiliser comme assiette végétale.
0: Un peu comme les feuilles de bananier, par exemple.
1: Eh ben exactement, comme une grande assiette. Et à ce propos, notez que la grande bardane est une plante sauvage comestible et au vu de sa taille, il y a de quoi se mettre sous la dent. Et alors, deuxième chose à savoir, nos ancêtres la consommaient déjà durant la préhistoire. Mais cette plante est récemment tombée dans l'oubli. Pourtant, sachez que, par exemple, ses racines peuvent remplacer le topinambour et même le café lorsqu'elles sont torréfiées. Et ses feuilles cuites à l'eau s'intègrent parfaitement dans les tartes ou les gratins, tandis que ses tiges pelées s'apprécient crues en salade ou en apéro, trempées dans des sauces.
0: Bon petit déjeuner à vous si vous nous écoutez. Troisième chose à savoir, Benoît, sur la grande bardane.
1: Définitivement, la grande bardane est aussi une plante médicinale. On utilisait déjà la racine en cataplasme pendant l'Antiquité pour traiter les problèmes de peau comme les engelures et les brûlures. Et aujourd'hui, ces racines sont reconnues par les instances officielles de santé pour leurs bienfaits cutanés contre l'acné, le psoriasis et l'eczéma, mais aussi pour stimuler l'appétit. 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
0: Merci Benoît Prospero. On vous retrouve demain, même heure, même antenne. En attendant, ici.fr pour retrouver tous les épisodes du monde merveilleux du vivant.
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0: À la une de la presse ce jeudi, on parle football.
3: Et de l'arrivée de Zidane comme sélectionneur de l'équipe de France. Notre invité ce matin est journaliste au journal L'Équipe.
0: Bonjour Anthony Clément.
4: Bonjour.
0: Ce mardi, donc, Zinedine Zidane a été officialisé nouveau sélectionneur de l'équipe de France. Qu'est-ce que vous retenez de sa prestation et de sa présentation ?
4: Ce que je retiens, c'est l'émotion. Parce que bon, on sait que c'est pas quelqu'un de très expansif, c'est pas quelqu'un qui est un grand orateur ou qui va monopoliser les micros pendant de longues minutes, mais il a assez parlé pour captiver l'auditoire et il a surtout assez parlé pour dire à quel point il avait eu envie de ce poste et à quel point c'était un rêve qui se concrétisait pour lui et c'était vraiment palpable face à lui.
0: Ça fait longtemps qu'il attend justement ce poste.
4: Oui, ça fait très longtemps parce que finalement quand il a commencé à dire qu'il aimerait devenir entraîneur, il avait tout de suite parlé des Bleus, mais sauf que depuis 2012, c'était Didier Deschamps, et comme ça s'est plutôt bien passé, à chaque fois, le règne de Didier Deschamps s'est tiré, et Zidane a été condamné à la patience, et la porte s'est ouverte en janvier 2025, quand Didier Deschamps a dit qu'il arrêterait à l'issue de la Coupe du Monde 2026, et c'est à ce moment-là, donc un an et demi avant cet été, que les premiers contacts ont été noués avec Philippe Diallo, le président de la FFF, et c'était l'évidence.
0: Oui, il n'y avait pas d'entretien d'embauche, a priori. Le seul fait que Zidane soit intéressé suffisait à lui garantir le poste.
4: Oui, c'est ça.
0: On attend beaucoup de Zidane à ce poste de sélectionneur des Bleus.
4: Forcément, on attend énormément parce que c'est Zidane, en fait. Et parce que c'est aussi l'équipe de France.
0: Est-ce que la pression sera proportionnelle à l'attente ? Autrement dit, est-ce qu'on ne va rien lui laisser passer ?
4: Ce sera intéressant à suivre parce que justement, Zidane, jusque-là, c'est quelqu'un qui a raison quoi qu'il fasse, en fait. Même en 2006, quand il met le coup de tête à Materazzi et que la France perd, il est quand même responsable et on lui en veut pas. C'est quelqu'un qui a été tout le temps au-dessus des critiques parce que il flotte sur une espèce de nuage depuis le titre de 98 et tout ce qu'il a pu faire. Il est impossible de critiquer Zidane. Sauf que là, il prend le poste qui attire le plus de critiques dans le foot, parce que quand vous êtes sélectionneur d'équipe de France, bah, tout le monde parle de vous, tout le monde questionne votre liste, vos choix, donc forcément vous attirez quelques flèches, et ça va être intéressant de voir le traitement qui sera fait de Zidane. Pour l'instant c'est l'état de grâce, donc évidemment que l'heure n'est pas venue de critiquer, parce que de toute façon il a rien fait concrètement. La première liste ce sera en septembre, et le premier match fin septembre en Turquie en Ligue des Nations, donc c'est quand même assez loin.
0: Zidane, le nouveau sélectionneur des Bleus. Merci Anthony Clément du journal L'Équipe d'être passé ce matin dans le téléphone d'ici.
4: Merci à vous.
0: Une fois n'est pas coutume, dans ces tendances, ce jeudi, on va s'adonner aux joies du virtuel. Elle est bien réelle. Muriel Jordan arrive dans un instant, juste après Dire Straits, Sultan of Swing sur votre radio locale.

0: vous écoutez ici, bientôt 6 heures avant de s'informer et tout savoir sur l'actualité de votre région sur votre radio locale. Muriel Jordan est des nôtres pour décrypter une nouvelle tendance. Aujourd'hui, Muriel, on s'intéresse au succès des visites virtuelles.
1: Oui, ces visites immersives qui nous permettent, sans bouger du canapé, de déambuler dans les plus beaux musées de France, d'Europe, du monde. Les musées, les galeries sont passés aux visites à 360 degrés en réalité virtuelle. Plus aucune contrainte géographique, ni file d'attente, ni horaire à respecter. On peut se pointer au musée Frida Kahlo de Mexico à 23h ou au MoMA de New York à 5h du mat si on est insomniaque. Pas de souci. Il suffit d'aller sur leur site internet respectif et de cliquer sur les visites virtuelles proposées. Un bon plan pour ne pas exploser son budget ni le bilan carbone. Dites, ça vous rappelle pas un truc ? En 1995, le présentateur du JT, Bruno Mazur, annonçait déjà une prouesse comme ça. Une véritable innovation, un CD-ROM avec des centaines d'œuvres du Louvre à portée de clic.
2: Bien au chaud chez vous, vous allez désormais pouvoir visiter le Louvre en pantoufles et cela grâce à votre ordinateur.
1: Évidemment, on est en 2026 et tout ça a bien évolué. Les œuvres, les galeries sont tellement bien numérisées qu'on peut zoomer et voir des détails qu'on ne verrait même pas en vrai. Surtout si on a un groupe de touristes juste devant. Tiens, je claque des doigts, un coup de baguette magique et hop, je suis en Dordogne, au temps préhistorique ou dans le château de la Renaissance à Écouen ou même entouré des dessins du musée Ingres Bourdelle de Montauban. Le kiff absolu pour s'offrir un peu de culture gratos via, par exemple, la plateforme Google Art et Culture qui donne accès aux œuvres d'art du monde entier.
0: Muriel, on est donc passé de l'image à l'immersion totale, y compris dans des lieux qui, d'habitude, n'accueillent pas le public.
1: Oui, on est passé d'images fixes à des expériences totalement immersives et interactives. À Lyon, par exemple, on peut visiter les mystérieuses arêtes de poissons. Le lieu est dingue. C'est fascinant, ces galeries souterraines, fermées au public, se visitent en ligne. On a l'impression de marcher dans ce réseau enfoui sous terre, sous la Croix-Rousse, qui reste l'une des plus grandes énigmes historiques de la ville. Une visite virtuelle née grâce à un habitant de la ville de Lyon, comme l'explique Naïs Novat du pôle médiation au service archéologique de la ville de Lyon.
3: Un lyonnais qui a lancé l'idée et ensuite il y a eu un système de vote et le projet de visite virtuelle des arêtes de poissons est un des projets qui a recueilli le plus de votes. Pour expliquer alors ce que sont les arêtes, comment elles sont construites, d'où elles viennent, de quelle école, quelle date, mais aussi ce que font les archéologues, le travail donc des archéologues, le travail de la métropole, de la commission des Balmes. Donc voilà, expliquer tout ce qui se passe dans les arêtes depuis l'Antiquité jusqu'à aujourd'hui.
1: Bref, les visites virtuelles, c'est tendance. Bien sûr, elles ne remplaceront jamais l'expérience réelle et physique, mais elles ont le mérite d'être accessibles à tous quand on ne peut pas se les offrir en vrai parce qu'il faut de l'argent et que cet argent, lui, il est bien réel.
0: Et Muriel, vous reviendrez en vrai, en chair et en os, demain sur l'antenne d'ICI. Tout à l'heure, ICI, justement, vous donne rendez-vous pour une émission spéciale Solidarité Incendie à partir de 13h. On y parlera notamment du relogement des sinistrés et de la collecte de dons à 13h. En attendant, toute l'équipe d'ICI Matin à vos côtés arrive sur votre radio locale. On vous souhaite une excellente journée.
4: Merci, Van Rock. Excellente journée également. Bonjour, la Franche-Comté, bonjour Éléonore Richard.
5: Bonjour Louis Pain.
4: Les infos d'ici Bedon sont avec vous jusqu'à 9h. On se voit rarement aussitôt, Éléonore, quand même.
5: Ça picote.
4: Ouais, on pourra le dire qu'on s'est déjà croisé avant 7h. Ici Bedon avec vous toute la journée, ici matin avec vous jusqu'à 9h. Et on s'intéresse à l'actu tout de suite.
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4: Ici, votre radio locale en Franche-Comté, il est 6h. Éléonore, le Jura et le Doubs en vigilance orange, feu de forêt depuis hier.
7: Avec notamment l'interdiction de fumer, de faire du feu aux abords des forêts ou encore de circuler ou stationner sur les routes non goudronnées entre 14h et 22h. Depuis le début de l'été, les pompiers du Doubs sont particulièrement sollicités. Du jamais vu selon Stéphane Baudou, le directeur du 10-25, autrement dit le patron des pompiers du Doubs.
8: Voilà, alors on a en moyenne effectivement 5 à 10 départs de feu par jour. Nous avons la chance en fait de pouvoir les arrêter rapidement parce qu'on engage des moyens massifs et puis parce qu'on n'est pas dans la situation des départements du Sud non plus, aussi bien en termes d'hygrométrie que du reste. Mais effectivement, nous n'avons jamais autant eu de feux de végétation que cette année, même si les surfaces restent beaucoup plus raisonnables, effectivement, en tout cas jusqu'à aujourd'hui, que ce qui se passe dans le Sud. Bon, le plus grand feu d'espace naturel cette année, c'est 5 hectares. C'était celui d'Avoudray. C'est dérisoire par rapport, effectivement, au département du Sud. Donc, l'objectif, c'est la doctrine nationale, c'est de, comme on dit dans notre jargon, de taper au plus vite le feu naissant. C'est une doctrine nationale, c'est pas spécifique au 12. C'est pour ça que nous engageons, on va dire, des moyens qu'on peut juger importants dès le départ du feu, quitte à les renvoyer si effectivement il n'y a pas utilité, mais on a intérêt effectivement à engager vite des moyens.
7: À ce jour, les pompiers du Doubs sont désormais 450 sur les 3000 que compte le département à être spécifiquement formés pour intervenir sur les feux de forêt. C'est le double d'il y a 10 ans. Les pompiers du Doubs prêtent d'ailleurs main forte chez nos voisins en Côte d'Or actuellement pour un important incendie à Couchet au sud de Dijon, déclaré hier vers 15h. 125 hectares parcourus par les flammes, dont 50 à 70 de brûlés selon le dernier bilan de la préfecture hier soir. 150 pompiers sur place, près de 80 engins, 2 hélicoptères bombardiers ont mobilisé. Ils ont effectué 50 largages d'eau. Une forêt escarpée avec beaucoup de résineux complique l'opération des secours qui s'est poursuivie toute la nuit.
4: Les pompiers du Doubs sur tous les fronts, ils étaient aussi mobilisés hier après-midi près de Saint-Vite.
7: Oui, à Villars-Saint-Georges, 9 hectares de chaumes ont brûlé selon les pompiers. Ils étaient 16 sur place avec 5 engins. Des agriculteurs avec leurs citernes leur ont aussi prêté main forte. Aucune victime à déplorer, ni chez les bovins présents sur place. Le feu a été éteint en fin d'après-midi et sa propagation aux habitations voisines a pu être évitée. L'origine de l'incendie n'est pas encore connue, selon les gendarmes. Toujours dans le volet incendie, la région s'est dotée d'un nouvel allié pour lutter contre les feux de forêt. Le département du Jura a investi 50 000 euros pour équiper un pélicandrome à l'aéroport Dole-Jura. Il sert à approvisionner les moyens aériens comme les hélicoptères bombardiers d'eau ou les DASH et aussi en produits retardants. Le pélicandrome a notamment servi cet été pour l'incendie de Montcuzel qui a ravagé 19 hectares selon le dernier bilan des pompiers du Jura.
4: Ici Besançon, 6h03, coup de projecteur sur les métiers de l'ombre de la BA116 de Luxeuil.
7: Depuis lundi, vous pouvez découvrir les petites mains essentielles au bon fonctionnement de cette base aérienne haute-saônoise. Tout à l'heure, dans une demi-heure, vous découvrirez le métier de maître chien qui protège la base, une BA116 qui va subir d'importants travaux de modernisation pour accueillir à terme 2 escadrons de chasse Rafale de la toute dernière génération. 3 phases importantes dans ces travaux, comme le détaille le lieutenant-colonel Jean-Baptiste, qui est chef du projet transformation à la BA116.
9: La première, qui est déjà en cours, c'est les études et le maintien de l'activité du Mirage 2000-5, qui va servir jusqu'en 2029. Donc, à l'été 2029, on va avoir une fin d'activité des Mirages 2000-5 qui est imposée par leur durée de vie. Et on va avoir, à partir de 2029 jusqu'à 2032, une phase intense de travaux pour adapter les infrastructures avant l'arrivée du Rafale, qui est prévu d'arriver en 2032. Et à plus long terme, les 2 escadrons vont être construits jusqu'en 2036. Donc, je dirais, première phase aujourd'hui, c'est les études et le maintien de l'activité du Mirage 2000-5 jusqu'au bout de son potentiel, qui est aujourd'hui déterminé à 2029. 2029-2032, les travaux. Et après 2032, la remontée en puissance avec l'arrivée des prochains Rafales qui sont au standard F5, c'est-à-dire ce sera les plus modernes de l'armée de l'air, donc plus modernes que ceux qu'il y a sur les autres bases actuellement.
7: Rendez-vous à 6h30 pour découvrir le métier de maître chien sur la BA116.
4: Les facteurs de Anne-Marie Sorcrette sont en grève depuis avant-hier.
7: La majorité des salariés débrayent près d'une heure par jour car 3 tournées sur 18 ont été supprimées. Il manque donc 4 facteurs selon eux, ce qui entraîne, selon le syndicat Sud PTT, des retards dans les distributions de courriers. Julien Juif, co-secrétaire de ce syndicat, dénonce des suppressions de postes pour raisons économiques.
10: On a donc connu une réorganisation le 19 mai. On avait prévenu les élus sud, on avait dit ça ne passera jamais. On a récupéré l'intégralité de la pub, ça s'appelle la publicité non adressée. Je donne des exemples de magasins alimentaires qui en fait sont redistribués. L'entreprise, la filiale de la Poste qui s'appelait Mediapost a fermé et ils ont remis la charge intégrale au facteur. Donc on a eu une réorganisation le 19 mai, on a supprimé de l'emploi, on a récupéré une charge énorme de pubs qui ne sont pas pris en compte et plus personne n'y arrive en fait. Et là donc sur Besançon, il y a des secteurs qui sont vraiment très coulés, je pense surtout au secteur S de Besançon, on va dire les Chaprais, Palan, Torchamps, où là il y a une équipe qui s'appelle Brugy qui sont en souffrance avec des restes de courrier monumentales, ils faisaient même des collègues qui nous aident depuis juin et du courrier pas distribué. Plus personne n'y arrive. Et c'est la première fois qu'on voit ça, on se retrouve avec des collègues, nous qu'on passe les voir dans les sites, qui craquent, qui nous parlent de démission. Et je veux dire, c'est inadmissible d'en arriver là, quoi. Je veux dire, il faut à un moment donné qu'on ait les moyens nécessaires afin d'assurer notre mission de service public et la distribution du courrier.
7: La direction affirme que cette organisation est cohérente avec les volumes à distribuer aujourd'hui. Le trafic va revenir à la normale avec la fin des soldes d'été, selon elle. La Haute-Saône devient un grand carrefour international à partir d'aujourd'hui, avec le début de la 36e édition du festival Spectacle du Monde. Musique, mais aussi gastronomie des quatre coins du monde, défilés, costumes traditionnels au programme jusqu'au 10 août. Ça se passe à Port-sur-Saône et dans les villages de Terre de Saône.
4: À la une de l'actualité en France et dans le monde, Éléonore Richard.
7: Les incendies dans le sud-ouest, en Gironde, Moselle n'a pas progressé hier avec l'espoir d'une accalmie, mais aussi des incendies dans le sud-est, dans le Var notamment, une centaine d'hectares parcourus à Brignoles hier avec l'évacuation de 650 habitants.
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4: Grand soleil et ciel bleu hein, ce matin en Franche-Comté, selon les prévisions Météo France. Cet après-midi, le ciel va se couvrir à l'ouest de la Haute-Saône pour commencer, puis sur une majeure partie du département. Des nuages orageux sont attendus chez vous dès le milieu de l'après-midi. Des nuages présents également sur le massif jurassien, nos montagnes franc-comtoises. Toujours pas de grosses averses annoncées. Et des températures qui sont à la hausse. Hein, 39 pour Arbois aujourd'hui, 39 à Ornans et l'Isle-sur-le-Doubs. 38 pour Besançon, Vesoul, Dole, Luxeuil, 36 à Valdon et Gré, et puis 33-36 pour Champagnole, Pontarlier, Morteau ou encore Frasne.
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4: Je vous entendais, Léonore, parler du festival Spectacle du Monde à Port-sur-Saône en Saône. On ira tout à l'heure découvrir la programmation de cette 36e édition. Ce sera pour 8h40. On a le temps, avant cela, on s'informe, on passe un bon moment. Et on écoute Jeanne Masse, Johnny.

0: Et son dernier concert en France, c'était le 22 mars 2025. Elle est de retour cette année, ce sera le 19 septembre à la Cigale à Paris. C'est Jeanne Mas sur Ici Besançon, 6h12.
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0: Bon réveil, merci d'être là ce matin avec nous. Ici matin, vous accompagne jusqu'à 9h. On s'intéresse à votre profil, à Léonore également. Léonore, je voulais savoir, vous, qu'est-ce que vous buvez le matin au réveil, vous?
2: Oh là là, moi j'aime bien le thé, le café. Quand j'ai le temps, je bois les deux. Voilà, je ne choisis pas.

0: clair de femme. Est-ce que vous avez l'acteur? C'est un
1: non,
0: français.
1: J'ai pas la ref.
0: Si je vous dis Léon.
1: Je vous dis... Gérard Jugnot.
0: Ouais, non, si je vous dis Les Visiteurs.
1: Oh là là, mais arrêtez, je n'ai aucune culture cinématographique.
0: Jean Reno, évidemment.
2: Oh, où sont les poulards? J'ai faim. Où sont les rôles, les rôtis, les saucisses? Où sont les fèves, les pâtés de serre? Qu'on ripaille à plein ventre,
0: ouais, oui.
2: Pour oublier cette injustice. Il n'y a pas quelques soissons avec de la bonne soivre, un porcelet?
0: Elle est mythique, hein, celle-ci. Voilà, Jean Reno, bon anniversaire à lui aujourd'hui. Je vous souhaite d'ailleurs à toutes et tous une belle journée. On part à Dijon dans un instant. On s'arrête chez un descendant du roi de France. C'est la dynastie des Valois qui nous accueille. C'est dans moins de 30 secondes.
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0: Cet été, votre radio locale a choisi 27 sites de la grande région Bourgogne-Franche-Comté. 27 sites que vous pourrez tester gratuitement avec notre passeport de l'été. On vous l'offre tous les jours et chaque jour, on découvre aussi l'un de ces sites présents dans ce carnet créé par ici, Besançon. Et aujourd'hui, avec notre douanier Arnaud Fromage, nous sommes à Dijon, à la tour de Philippe Lebon.
5: Le passeport de l'été.
3: Allez, hop. Arnaud Fromage.
5: Je savais pas qui vous parlait. Je m'en fous.
6: En grimpant sur mon dos, vous constaterez la puissance des ducs de Bourgogne et vous pourrez au passage admirer la vue sur Dijon. Moi, c'est la tour Philippe Lebon. Et si on passait aux présentations?
7: Personne suivante. Prenez place, ouvrez votre sac. Qu'est-ce que c'est que ça?
6: Une gargouille, mais je vous expliquerai après, parce que pour comprendre, il faut revenir un peu sur mon histoire. J'ai été érigé entre 1450 et 1460 pour mon maître, le duc de Bourgogne, Philippe le Bon, d'où mon nom. Je coiffe le palais des ducs de Bourgogne de Dijon avec mon style classique et renaissance typique du XVe siècle, et je suis là pour rappeler le passé médiéval de Dijon sous le règne des Valois. Car si vous êtes malin, vous noterez que je ne suis pas tout à fait carré, tout simplement parce que mes fondations s'appuient sur des vestiges encore plus anciens.
7: Dites-moi plus.
6: Au départ, on m'appelait la tour de la terrasse. Et il faut dire que l'idée est plutôt bonne aussi, hein, parce que depuis mon toit plat, perché à 46 mètres de haut, le spot est plutôt bon pour voir loin. Ce que je peux vous dire en revanche, c'est que cette vue, elle se mérite. Hein. Il vous faudra gravir les 7 étages et les 316 marches de mon escalier à vis pour enfin atteindre mon sommet. Mais alors là, la vue est à couper le souffle. Toit vernissé, flèches d'église, ruelles anciennes, vous verrez tout. Les bâtiments de l'hôpital et du campus, le dôme de l'église Sainte-Anne. Il paraît même que par beau temps, on peut voir se dessiner le mont Poupée qui marque le début du massif du Jura. Une véritable carte postale vivante.
7: Mais encore?
6: Quoi, ça vous suffit pas? Alors, je vous dirai deux choses. Déjà, que j'ai servi d'observatoire astronomique à partir du XVIIIe siècle. Équipé des plus beaux instruments, j'étais même l'un des plus réputés d'Europe. Et puis, il y a mes gargouilles, et c'est pas facile de les voir d'en bas, dont l'une semble se faire un peu plaisir, alors qu'en réalité, elle serait simplement en train de faire sa toilette. Bref, j'ai 1000 histoires à vous raconter, il me manque juste votre laissez-passer.
7: Bon, j'ai bien écouté vos arguments, votre demande me paraît tout à fait recevable. Accordé, passeport de l'été.
0: Merci Arnaud Fromage, et je le répète, hein, mais aujourd'hui on vous offre votre passeport de l'été, ce sera 8h25 d'ici quelques minutes. On va retrouver Thierry M là dans moins de 5 minutes, Thierry M il a besoin de timbre, il s'arrête au bureau de tabac aujourd'hui, dans un nouveau bureau de tabac ici en Franche-Comté, et on le retrouve juste après Hansen sur ici Besançon.

0: choisi votre radio locale ce matin, notamment les frères Hanson avec Mbop. Ici Besançon, bien sûr, votre musique, il est 6h20. C'est l'un de vos moments préférés le matin avec nous, les gens d'ici. C'est le moment où Thierry M part à votre rencontre en Franche-Comté. Et aujourd'hui, il s'est arrêté dans un bureau de tabac dans la région, avec de nouveaux propriétaires d'ailleurs à l'intérieur. On y va, on les retrouve tout de suite. Vous êtes avec qui, Thierry ?
1: Faudra que je fasse la couche chez toi à manger. Là.
2: Ouais, ça, je te donnerai une carte.
1: Ouais, avec plaisir. J'ai pas un métier facile, moi.
3: Je suis chez Franck. Et ça s'appelle le tabac presse de la Tour. Alors on suppose que c'est la Tour médiévale. Voilà, tout le monde la connaît. Ouais, quand on est sur la véloroute, quand on passe par exemple sur la côte de l'Arnaud.
4: C'est complètement ça. Et historiquement, en fait, tabac de la Tour, ça vient du premier propriétaire, Vincent, qui appelait ça le tabac de la Tour et c'est toujours resté.
3: Franck, vous avez repris cette affaire ici du tabac presse il y a quelques mois.
4: Nous, on est arrivé ici le 16 décembre. Très exactement. Donc on est les propriétaires avec mon fils, Quentin. Et oui, ça fait 4 mois qu'on est là et on est très content d'être là.
3: On sent, parce que moi je vous ai connu avant, que vous avez pris vos marques ici. Hein. Il y a une espèce d'animation qui se passe avec les clients, les clientes. Il y a une bonne ambiance.
4: Oui, il y a toujours, toujours un petit mot, toujours quelque chose. Parce que c'est important aussi pour nous. En plus, vu la conjoncture du moment, on essaie quand même d'égayer un peu les choses.
3: Qu'est-ce que vous avez apporté, vous, en 4 mois ici, de spécial, je ne sais pas. Qu'est-ce qui a changé par rapport à avant ?
4: Alors, on a mis en place un peu plus sur la cigarette électronique et tout ce qui est vapote, ce qu'il y avait, mais sur d'autres produits. Ensuite, on a apporté de la bonne humeur, un peu, beaucoup. Même si avant, il y en avait, hein, mais voilà. On apporte aussi du service sur Montferrand, parce qu'on est ouvert du lundi 7h du matin au dimanche midi. 7 jours sur 7, notre seul repos, c'est le dimanche après-midi.
3: Votre vie, elle a changé, Franck, là ?
4: Oui, un petit peu quand même. Non, ça a un peu changé, et puis à la fois, vu qu'on est bien, ça passe.
3: Et vous y attendiez à tant de changements ?
4: Si on prend l'historique, moi, mon fils Quentin, avec qui je suis ici, lui, travaillait dans le tabac à Quingé. Ouais. Il a l'habitude.
3: Donc il connaissait le milieu.
4: Voilà, c'est ça. Moi, non. Moi, je viens du milieu de la restauration. Donc, même si c'est un milieu un peu intensif, mais c'est pas le même. Là, on est vraiment dans une approche commerce client direct, quoi. Donc, moi, ça me satisfait pleinement. Donc, ma vie a changé. Et puis, à la fois, j'en suis parfaitement content. Salut la coiffeuse. Donc voilà, c'était important pour nous aussi de fidéliser, parce que quand on reprend une affaire, c'est pas forcément simple, de fidéliser tous les anciens clients. Après, on en a perdu, on en a gagné, enfin c'est la vie du commerce, quoi. C'est comme ça. Okay. Mais bon, dans l'absolu, ça va. Les gens viennent parce qu'ils savent qu'il y aura toujours un petit mot pour eux, quoi. Et ça, c'est important. En tout cas, c'est important pour nous.
3: Bon. Je suis quand même obligé de rajouter la mention légale. Fumer nuit à la santé,
4: voilà, c'est comment on dit. C'est ça, à consommer avec modération.
0: Et à retrouver à Montferrand-le-Château, le tabac presse de la Tour. Dans quelques minutes, 6h32, on ira nous à Luxeuil. On va retrouver les hommes de l'ombre à la base aérienne 116 de Luxeuil. C'est notre série de la semaine. Et ce sera donc juste après votre musique. Il y a Marine là tout de suite sur Ici Besançon. C'est une révélation. Marine, on l'adore. Et la voici avec Escroc sur votre radio locale. Bon réveil.

0: Ici Besançon avec la jeune Marine, elle était de passage au Rolling Stone Festival cet été. Émission spéciale tout à l'heure, 13h, 13h30, vous entendrez grâce à vos 44 radios locales ici, la France qui s'entraide alors qu'il n'y a jamais eu autant de feux de forêt en Gironde, dans le Var, les Landes. Eh bien faut voilà quand même le dire, nous on monte cette émission spéciale cet après-midi, Solidarité Incendie, avec plusieurs sujets, hein, le relogement des sinistrés, la collecte de produits de première nécessité, l'argent aussi hein, qu'il faudra donc trouver pour reboiser les forêts, l'accueil des animaux. Voilà, tout ça, c'est donc dès 13h tout à l'heure à suivre en direct ou alors sur l'application. Ici, l'horoscope tout de suite. Les balances, vous avez le sourire aujourd'hui. On vous dit tout dans moins de 30 secondes.
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0: Jeudi aujourd'hui, jeudi 30 juillet, c'est bientôt le week-end, courage si vous travaillez, peut-être bientôt les vacances même pour vous. Bonne fête aux Juliettes aujourd'hui, on s'intéresse à vous, l'horoscope c'est tout de suite, c'est avec Catherine Viguet, hein, comme chaque jour. Catherine, quelque chose à ajouter pour un signe?
3: Pour les Verseaux et pas que, écoutez bien. Bélier, votre enthousiasme est de mise avec des réjouissances amicales et en société. Taureau, s'il y a un souci familial ou travail, il faut vous accrocher, vous sortirez vainqueur. Gémeaux, c'est positif pour vous, avec ce désir d'aller de l'avant, vous êtes bien parti. Cancer, vous enrichissez votre vie intérieure sans oublier de regarder vos sous, votre argent. Lion, cette journée ne passe pas inaperçue, vous êtes tenu d'assurer un rendez-vous qui compte pour vous. Vierge, vous ferez plaisir aux uns aux autres, vous faites peut-être un bon plat. Balance, chouette journée, attractive, votre ego, votre petit nombril est valorisé, on vous aime. Scorpion, une journée qui ne sera pas simple, mais faites de ces difficultés un défi. Sagittaire, en partant sous chez vous, une réponse tant attendue vous parvient. Capricorne, biens et acquisitions sont d'actualité, faites-vous conseiller si besoin. Verseau, alors c'est une journée importante, marquante et vous êtes maître du jeu. Poisson, vous serez plus réservé que d'habitude, de quoi vous ressourcer. Et pour nous tous, pas question de se prendre trop la tête, pas question.
0: Merci Catherine Viguet, on vous souhaite une belle journée. Il y a la musique qui va revenir dans quelques minutes, Bill Medley notamment avec Jennifer Warnes, The Time of My Life, c'est un classique. Ça fait plaisir le matin. 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On s'intéresse à l'actualité aussi avec vous, Eleanor Richard. Qu'est-ce qui fait l'actualité en Franche-Comté aujourd'hui?
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4: Les départements du Douai et du Jura en vigilance orange, feu de forêt. On parle notamment des moyens dont disposent les pompiers avec un tout nouveau pélicandrome à l'aéroport de Dole qui sert à approvisionner les moyens aériens comme les avions Dash. Mais maintenant, c'est l'heure de l'actualité en France et dans le monde avec le 90 secondes info présenté par Valentine Hottès.
5: Qui pour aider les pompiers face à l'ampleur des incendies en France? Il n'y a plus suffisamment de monde dans les casernes. Le syndicat national des sapeurs-pompiers volontaires appelle tous les intérêts à se manifester. Secours, logistique, transport, restauration, administration, les compétences recherchées sont nombreuses. 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Pour une émission spéciale, vous saurez tout des initiatives en cours, de l'accueil des animaux égarés au reboisement des forêts. Sur le front en Gironde, troisième journée hier, sans nouvelle progression de l'incendie. 42 000 hectares ont brûlé depuis le départ de ce méga-feu il y a un peu plus d'une semaine. Et enfin, les autorités envisagent un retour, je cite, à une vie plus normale ces prochains jours, encouragés par des températures en baisse. Plus de vigilance à la canicule en Gironde et dans les Landes ce matin. De l'air plus frais arrive par l'ouest, mais 21 départements d'un large quart sud-est sont encore en orange sur la carte de Météo France pour un risque de forte chaleur. Terminus à Bordeaux encore ce week-end pour les voyageurs de la SNCF. Conséquence des incendies, aucun TGV ne circulera au sud de Bordeaux au moins jusqu'à dimanche, sauf ceux pour Toulouse. Le chassé-croisé du 1er août approche et Bison Futé annonce déjà le pire week-end de l'été sur la route. C'est noir, extrêmement difficile de circuler dès demain dans toute la région sud-ouest pour les départs et toute la France sera concernée samedi.
4: Merci Valentine Letesse, on se retrouve dans une heure. Retour chez nous en Franche-Comté avec l'info d'ici Besançon. Toute cette semaine, nous vous faisons découvrir les différents métiers de l'ombre de la base aérienne 116 de Luxeuil. Ce matin, focus sur ces militaires qui assurent la sécurité du site, parmi eux des maîtres chiens, Jean-François Fernandez.
6: Lorsque l'on se promène près de la BA 116, il est très difficile de voir ce qu'il s'y passe à l'intérieur. Des grillages et barbelés protègent l'enceinte militaire de toute intrusion. Les fusils et commandos sont armés et effectue la surveillance autour et dans la base. Ce dispositif militaire est complété par des maîtres chiens, comme le caporal-chef Cédric, qui est maître chien au sein de l'escadron de protection de la BA 116.
7: Au quotidien, on est en service, on effectue des patrouilles sur divers points sur la base aérienne. Ensuite, les points rattachés justement à la base aérienne qui sont de temps en temps en extérieur. On fait des patrouilles véhiculées ou pédestres. On est capable d'intervenir sur tout type d'intervention, ou que ce soit même avec le chien, où le chien est capable de retrouver une personne et de la garder en respect si besoin, ou de l'intercepter sur ordre ou à l'initiative si on est en risque de danger.
6: Ce chien-là n'est pas un animal de compagnie, mais une véritable arme au service de la défense. Les militaires qui travaillent avec les chiens sont regroupés au sein d'une équipe cynotechnique. Chaque militaire est donc responsable d'un chien, un chien spécialement dressé avec lequel il faut continuer de façon quotidienne les entraînements.
7: Il y a une relation qui se crée au fil du temps, qu'on appelle la familiarisation. Au début, on est vraiment, vraiment non-stop avec, justement pour créer énormément de liens. Et après, une fois que les liens sont créés, on les entretient chaque jour.
6: Le caporal-chef Cédric est conscient que son rôle est indispensable pour la sécurité de la base.
7: Si on n'était pas là, je pense qu'il y aurait pas mal de dégâts ou d'intrusions. Les avions, ils ont besoin de voler parce qu'il y a quand même la sécurité aérienne. Donc, on fait énormément de patrouilles à ce niveau-là aussi, nuit, jour, parce que sinon, ça serait la sécurité aérienne serait menacée. Et justement, s'ils ne peuvent pas voler, ça peut nuire justement au bon fonctionnement de toute la base.
6: Des chiens que les visiteurs autorisés peuvent parfois croiser à l'entrée de la BA 116.
4: Et demain, nous terminerons cette série de reportages avec la découverte du métier d'un pilote de Mirage 2000. Tous les épisodes sont à retrouver sur ici.fr Besançon. La météo, Louis Pain.
0: La météo avec un grand soleil et du bleu ce matin en Franche-Comté. Ciel bleu, grand soleil. Cet après-midi, par contre, attention, le ciel va se couvrir dans la région. À l'ouest de la Haute-Saône, pour commencer, les nuages vont arriver. Des nuages orageux annoncés par les prévisionnistes Météo France. Ensuite, c'est le massif jurassien qui va être impacté par ces nuages orageux. Voilà, bon, pas de grosses averses non plus aujourd'hui selon les prévisionnistes Météo France. C'est comme ça, pas de pluie. Côté température, 39. Ouais, les températures montent, 39. C'est la maxi pour Arbois. On aura aussi 39 dans la vallée de la Loue, encore sur le secteur du Pays de Clerval, 38 à Besançon, Vesoul, Dole et Luxeuil, 36 à Gré et puis 33 pour Champagnole, Pontarlier, Morteau ou encore Frasne aujourd'hui. Côté route, on a Fred qui vient de nous appeler. Alors l'info vient d'arriver en direct. Il y a un poids lourd en panne au milieu de la RN83, à environ 5 km au-delà de Chouzelot. Direction Besançon, c'est dangereux. Faites attention si vous avez des remarques concernant ce souci sur la RN83 près de Chouzelot. Faut nous appeler 03 81 833 111. Et merci à Fred d'avoir pris son téléphone ce matin pour nous informer.
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0: Et belle journée avec votre radio ici Besançon. Des infos, du sourire et de la musique. Alain Chamfort, Déchaîne-moi, c'est le titre ce matin.

0: Ah, il est bientôt 6h40, on se réveille avec le plaisir ce matin et surtout avec Alain Chamfort, Déchaîne-moi.
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0: Alors là, j'étais en train de surfer sur le web, comme disent les anciens. Alors j'ai regardé, mais il y a quand même 5% des Français qui prennent plus d'une heure pour se préparer le matin. Plus d'une heure pour se préparer. Alors ça peut se comprendre, hein, il y a plein de choses à faire, hein, la coupe, etc. Le maquillage aussi, hein, pour les filles. Éléonore, vous êtes plutôt détente ou pressée le matin?
2: Après, ça dépend. Par exemple, avant de venir à la matinale, le réveil est suffisamment tôt. Oui. C'est du rapide.
0: Ouais, c'est pas détente, là. C'est on y va vite, vite, vite. Vous prenez le temps quand même de vous alimenter. Tout à l'heure, on parlait de café. Vous m'avez dit café.
2: En travaillant. Mais ouais. Oui. Ouais.
0: Vous buvez le café à la radio, pas
2: ouais,
0: chez vous.
2: Tout à bon, fait. Très bien. Exactement.
0: Je parle de ça parce que tout à l'heure, on va parler détente et notamment massage. Massage pour les animaux. Alors, ça, franchement, c'est fou. J'aurais pas imaginé. Enfin, je savais qu'on pouvait masser des animaux, mais je pensais pas qu'on en parlerait avec notre vétérinaire. Et c'est dans moins de 5 minutes. Restez avec nous, ça peut vous intéresser. Là, c'est encore une belle découverte que nous propose Nathan RLT. C'est l'envers des vacances, les coulisses de votre été, et notamment les coulisses d'un hélicoptère de la sécurité civile au moment d'un décollage.
3: Malaise sur une via ferrata, mauvaise chute dans un endroit escarpé. Autant de missions nécessitant l'intervention d'un moyen héliporté comme par exemple le Dragon 25, l'hélicoptère de la sécurité civile, facilement reconnaissable par ses couleurs rouge et jaune. Mais alors comment se déroule un départ en intervention? Pour le savoir, je me suis rendu à la base hélicoptère de la sécurité civile de la Vèze sur les hauteurs de Besançon au moment de la réception d'un appel d'un des CODIS, Centre opérationnel départemental d'incendie et de secours des sapeurs pompier, Xavier Millet, chef de base.
4: Le pilote d'alerte, la Cédric, vient de recevoir un appel du CODIS 39 via le CODIS 25 pour un malaise aux cascades du Hérisson. Donc, ils sont en train de faire un petit recomplètement en pétrole.
3: Le Dragon 25 a en permanence un plein dit d'alerte complété suivant les besoins de chaque mission, comme vous l'explique David Conegero, chef mécanicien opérateur de bord du Dragon 25.
5: Là, je mets 50 kilos, l'équivalent d'à peu près 60 litres. C'est le pilote qui le définit en fonction de la distance que l'on doit parcourir et la mission, s'il y a de la recherche ou s'il y a du vol sur place à faire.
3: Une fois le complément de carburant terminé et pendant que le pilote prend les dernières infos au sujet de la mission qui les attendent.
6: Là, moi, je suis prêt, donc là, je vais mettre en route. Tu en as pour combien de temps, toi?
3: David Conegero, le chef mécanicien opérateur de bord, commence à s'équiper.
7: Là, je m'équipe baudrier pour pouvoir m'attacher en toute sécurité dans la machine quand je devrais sortir dehors.
8: Parce que là, vous savez qu'il va y avoir un hélitreuillage à faire.
7: Au cascade du Hérisson, oui, c'est 99% d'hélitreuillage.
3: Maintenant que donc le plein de carburant a été effectué, que toutes les informations ont été prises auprès des sapeurs-pompiers du Jura et que les équipements, casques, baudriers ont été enfilés, il est temps de mettre en route l'appareil. Le départ auquel j'ai pu assister était le premier de la journée, un départ qui demande un temps de chauffe plus long, comme vous l'explique Xavier Millet, le responsable de la base hélicoptère de la sécurité civile de la Vèze.
4: Le premier décollage de la journée, il est toujours un petit peu plus long, la première mise en route, parce qu'il y a des tests, il y a des tests du pilote automatique notamment à faire, donc ça prend une petite minute de plus. Il y a effectivement tout un certain nombre de checklists à effectuer avant d'être sûr que tout soit fonctionnel, et puis après ça décolle.
3: Voilà maintenant, vous savez tout, l'envers d'un décollage du Dragon 25, l'un des hélicoptères de la sécurité civile, n'a plus de secret pour vous.
0: Et d'ailleurs, les images et la vidéo de ce rendez-vous sont à retrouver sur notre site internet, le Facebook également, avec Nathan et notre Dragon 25. Merci. L'envers des vacances est de retour demain. Et là, tout de suite, c'est les conseils du veto avec ce sujet, le massage canin. Ce n'est pas juste un effet de mode, on en parle dans moins d'une minute.
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0: Vous avez choisi votre radio en Franche-Comté, ici Besançon, avec comme sujet ce matin le massage canin, qui a plusieurs aspects positifs. Déjà, c'est détente, on pourra récupérer, et puis ça va créer du lien avec votre chien. Il aurait de vrais bienfaits, ce massage canin, pour nos compagnons à quatre pattes. Et on en parle avec notre vétérinaire, le docteur Pierre Fabin.
15: Et oui, les massages, ce n'est pas que pour les humains stressés ou les sportifs de haut niveau. Nos chiens aussi peuvent en profiter. Et on n'a pas besoin de formation poussée pour commencer. D'abord, il faut comprendre que le massage agit à plusieurs niveaux. Il stimule la circulation sanguine, aide à détendre les muscles, soulage certaines douleurs et peut même calmer votre chien s'il est anxieux. En plus, c'est un excellent moment de complicité. On renforce la relation, on apprend à mieux connaître le corps de son chien et parfois, on peut même détecter un petit problème de santé en passant la main. Une boule, une zone douloureuse, une irritation. Mais attention, on ne masse pas n'importe comment. On ne tord pas les pattes, on ne force pas et surtout, on choisit le bon moment. Un chien qui vient de courir partout, qui est excité ou qui n'a qu'une envie, c'est d'aller se promener, ce n'est pas le bon candidat. Il faut qu'il soit calme, détendu et qu'il ait envie d'interagir.
0: Ah oui, ok, bah vous faites bien de le dire. On commence comment si on veut masser son chien à la maison ?
15: Déjà, installez-vous dans un endroit calme, sur une surface confortable. Posez vos mains doucement sur votre chien et respirez. Parce que oui, il sent si vous êtes stressé et il va l'être aussi. On commence souvent par des effleurages, des caresses lentes avec la paume entière dans le sens du poil. Ça permet de chauffer les tissus, d'installer une ambiance zen. Et ensuite, on peut faire des pressions circulaires douces sur les zones musculaires. Les épaules, les cuisses, les lombaires. Évitez les articulations et le ventre. Parfois, les chiens n'aiment pas. Et si vous voyez qu'il s'agite, qu'il commence à bâiller, qu'il détourne la tête ou qu'il gémit, on arrête, c'est qu'il n'est pas à l'aise.
0: Et docteur, c'est utile pour tous les chiens ou c'est plus pour les chiens âgés ou malades ?
15: Alors c'est utile pour quasiment tous les chiens, à condition d'adapter. Les chiens sportifs ou très actifs, par exemple, récupèrent mieux après un effort s'ils sont massés. Les chiens stressés, eux, trouvent un apaisement dans le massage. Et les chiens âgés, ceux qui ont de l'arthrose ou des douleurs chroniques, peuvent vraiment en tirer un bénéfice. Et je connais des gens qui massent leurs chiens tous les jours pour les soulager de leur arthrose. Alors bien sûr, ça ne remplace pas un traitement médical, mais ça peut être un très bon complément. Et si vous avez des doutes, parlez-en à votre vétérinaire ou à un ostéopathe animalier. Ils pourront vous montrer les bons gestes.
0: Docteur Fabin, le vétérinaire d'ici Besançon avec nous tous les matins, juste avant les infos de 7h. Il y a un joli match qui va arriver ce week-end. Le FC Sochaux-Montbéliard rechausse les crampons. C'est un gros match qui attend donc les jaunes et bleus. C'est contre Auxerre. Je vous donne les précisions, les infos en détail de ce match. Cette rencontre juste après la musique d'ici. Bill Medley, Jennifer Warnes tout de suite.

0: La musique qui nous réveille sur Ici Besançon avec Jennifer Warnes et Bill Medley. Belle journée à vous. Ce matin, du soleil en Franche-Comté. Cet après-midi, on aura quelques nuages quand même dans la région, il faut le préciser. Des nuages en Haute-Saône pour commencer, puis ensuite des nuages qui vont s'installer sur le massif jurassien. Avec notamment déjà 22 degrés à Arquesnan, chez Kit, on vous embrasse Kit. Il y a le Facebook d'Ici Besançon pour nous partager vos températures chez vous ce matin. Les trois infos à savoir. Ce week-end, vous voulez faire du sport, mais vos proches préfèrent exercer leur estomac. Ça se comprend, c'est normal. Mais il y a une solution, et c'est la marche gourmande des Alpages. 12 km de randonnée, voilà, avec plusieurs pauses saveurs et de nombreux produits locaux à déguster. Il y aura tout, hein, il y aura des boissons, du fromage, du vin, de la confiture, du miel. Il y aura tout. La randonnée, elle est accessible pour tout niveau. C'est une rando-balade, hein, pas une rando-trail. C'est dimanche, c'est au départ de la place de la mairie à... aux Hôpitaux Neufs, c'est pas très loin de Pontarlier. Et voilà, c'est 10h-18h avec plusieurs créneaux de départ.
1: Ouais, ça va être bien. Ça va aller très bien même.
0: Et sinon, si jamais vous aimez le football, c'est la reprise du foot pour Sochaux. Il faut retourner à Benal. Hein. Faut ramener vos jeunes Sochaux-Auxerre, c'est ce week-end. Comme en 2000, mais cette fois-ci un match amical avec ces deux clubs historiques. Alors, ce qu'il faut savoir, c'est que toutes les places sont à 5€ pour assister au match. C'est samedi, c'est dès 18h. Vous pouvez choisir votre place en plus, c'est ça qui est bien. Vous allez sur le site du FC Sochaux Montbéliard, vous prenez une place, c'est 5€ et vous pourrez choisir votre siège. Et si vous avez de la chance, vous serez au bord du terrain. Ce soir 20h, sinon rendez-vous à la Comédie de Besançon. Il y a L'Homme Parfait est un blaireau. C'est un show soutenu par Ici Besançon. 1h15 pour rire avec différents comédiens. Voilà, on vous conseille cette sortie. C'est ce soir 20h, demain 21h et samedi 19h. C'est à la Comédie de Besançon. C'est une belle salle. C'est à peine moins de 20€ l'entrée. Vous avez toutes les infos sur ici.fr Besançon. Les infos, la musique également. Frédéric Goldman Jones. On vous souhaite un bel été. Né en 17 à Leidenstadt tout de suite.

0: Et collectif Frédéric Goldman Jones ce matin sur ICI Besançon, né en 17 à Leidenstadt. Il y a les infos qui arrivent, les infos de 7h avec d'ailleurs ce feu en ce moment au sud de Dijon. On vous donne les précisions juste après l'humour en tube. C'est la journée des amis aujourd'hui et on se marre sur ce sujet avec Fred Ballard en moins d'une minute.
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0: L'amitié est le plus certain des remèdes contre les chagrins. C'est beau, du temps de Voltaire, on n'avait pas besoin d'une journée mondiale pour célébrer l'amitié. Mais aujourd'hui, on fête l'amitié, le fou rire aux lèvres, avec Fred Ballard.
3: Et on a encore parmi vous qui se demande si une sincère amitié homme-femme est authentiquement possible. C'est possible. Enfin, pas avec moi, c'est possible.
4: Bon bah tant pis pour toutes celles qui auraient bien aimé avoir Thierry Samitié comme poteau pour passer un été bien déglingo à se fendre la poire en buvant des mojitos. Ce qui est possible pour certains est impossible pour lui et il a des arguments implacables.
3: J'ai toujours pensé que l'amitié homme-femme est aussi hypocrite que l'amitié franco-allemande entre début 40 et fin 44. Ou l'amitié Villepin-Sarkozy entre début 04 et milieu 07. Ou l'amitié Zidane-Materazzi entre juillet 06 et juillet 06, vous voyez.
4: Alors c'est sûr que vu comme ça, la mixité en amitié c'est pas gagné. Mais c'est pas grave, parce que d'un autre côté, quand on reste entre filles, on se marre comme des fofolles. Et on développe des complicités de dingue. On a toutes une meilleure amie et aussi la meilleure des meilleures amies.
5: Tu sais, c'est la fille, tu te fais larguer, elle t'écoute pendant des heures, tu... Perds ton appart, elle te prête le sien. Tu veux partir en vacances, elle t'accompagne à l'aéroport à 6h du matin. Et toi t'es là, mais c'est incroyable tout ce que tu fais pour moi, je sais pas comment te remercier, sérieux, c'est fou. Et elle te dit, mais c'est normal, t'aurais fait la même chose pour moi. Franchement, non.
4: Oui, bon, il peut arriver que la réciprocité ne soit pas une règle absolue en amitié. L'amitié se calcule-t-elle en nombre de services rendus? Certainement pas. L'amitié se jauge au nombre de fous rires partagés. Donc, à votre bon cœur, les amis, aujourd'hui, on rit.
0: Et vive les amis. Merci Fred Ballard. Et à demain, d'ailleurs, pour un nouvel humour en tube. L'info météo en Franche-Comté, c'est à venir. L'info trafic également. Si vous avez une remarque, 03 81 833 111. On fait le point juste après l'actualité d'ici.
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0: Vous avez choisi Ici Besançon, votre radio locale en Franche-Comté, 7h. L'actu avec Éléonore Richard. Bonjour Éléonore.
6: Bonjour Louis, bonjour à tous.
0: Et l'actu, c'est cette vigilance orange feu de forêt dans le Doubs.
6: Sur tout le département du Doubs, à l'exception de la communauté de communes Lac et Montagne du Haut-Doubs, qui est moins exposée, avec à la clé dans le reste du département un renforcement des restrictions déjà en vigueur, notamment l'interdiction de fumer ou de faire du feu aux abords des forêts, ou encore de faire du camping ou bivouac dans les zones exposées. Depuis le début de l'été, les pompiers du Doubs sont sursollicités entre 5 à 10 fois par jour pour des feux de végétation. Du jamais vu pour Stéphane Bourdieu, d'où le directeur du 10-25. Il nous détaille les moyens dont disposent les pompiers du Doubs.
7: On a une cinquantaine d'engins qui sont adaptés à la lutte contre les feux d'espace naturel. On a 13 camions-citernes forestiers, donc qui sont des engins d'attaque, de pénétration dans la forêt. Et on utilise aussi des engins qu'on utilise un peu plus sur les incendies au quotidien, notamment en milieu rural, des camions-citernes qui peuvent apporter un appui très efficace sur les feux de récolte, les feux de champs.
6: Et concernant les hommes, les pompiers ?
7: Alors les pompiers, nous avons aujourd'hui donc de plus en plus de sapeurs-pompiers qui sont formés aux feux de forêt, puisqu'on ne lutte pas contre un feu de forêt comme pour un feu d'appartement. Nous avons aujourd'hui 450 sapeurs-pompiers dans le Doubs sur 3000 qui sont formés à la lutte contre les feux de forêt. Et en 2013, il y a 10 ans seulement, nous en avions la moitié. Donc on a fait un réel effort de formation. Et il n'est pas dit qu'à terme, si le risque continue avec le réchauffement climatique à se développer, il n'est pas dit à terme que finalement ça ne devienne pas une formation dans la formation initiale du sapeur-pompier.
6: Des propos recueillis par Marion Strécher pour Ici Besançon. Les pompiers du Doubs d'ailleurs mobilisés hier à Villars-Saint-Georges, 9 hectares de chaume ont brûlé. Selon eux, des agriculteurs agriculteurs avec leurs citernes leur sont venus en aide. Aucune victime à déplorer ni chez les bovins présents sur place. Le feu a été éteint en fin d'après-midi. L'origine de l'incendie n'est pas encore connue selon les gendarmes. Et les pompiers du Doubs et de Haute-Saône aussi mobilisés en renfort en Côte d'Or en ce moment pour un feu de forêt à Couchet au sud de Dijon déclaré hier vers 15h. 125 hectares parcourus par les flammes dont 50 à 70 brûlés sont selon le dernier bilan de la préfecture hier soir. 150 pompiers sur place, 80 engins, 2 hélicoptères bombardiers d'eau mobilisés. Ils ont effectué 50 largages. Une forêt escarpée avec beaucoup de résineux complique l'intervention des secours qui s'est encore poursuivie toute la nuit.
0: Ici Besançon, 7h02. Dans la lutte contre les incendies, la région peut compter sur un tout nouvel équipement.
6: Il s'agit d'un pélicandrome qui sert à approvisionner en eau et en produits retardants les moyens aériens comme les hélicoptères bombardiers d'eau ou les avions Dash. Situé à l'aéroport de Dole, il est en service depuis début juillet. Le projet était déjà dans les tuyaux depuis 2022 après les feux qui avaient détruit plus de 1000 hectares près du lac de Vouglans dans le Jura. Ce nouveau dispositif est donc rassurant selon Jérôme Fasnet, le président du département du Jura.
8: Nous avons les équipements qui sont chez nous et qui sont très faciles à mettre en action. Donc, c'est-à-dire, dès l'instant, sur le volet opérationnel, les pompiers font appel à un dash. Il y a déjà tout le matériel qui est prêt à accueillir ce dash, refaire le plein, et celui-ci peut repartir très vite sur les feux. Donc là, nous, en ayant ce matériel à disposition, ça nous rend encore plus efficace.
9: Alors, je ne dis pas que malheureusement il n'y aura pas d'autres. On voit ce qui se passe actuellement en Gironde, mais au moins nous sommes mieux armés qu'en 2022 pour faire face à ces feux.
6: En France, il existe une vingtaine de pélicandromes comme celui de Dole. Avec la sécheresse, certaines communes du Doubs sont approvisionnées en eau par des camions-citernes. C'est le cas depuis hier matin dans la commune de Montgessois près d'Ornans. Après une baisse trop importante du niveau du château d'eau, indique la maire de la commune. Selon la préfecture, à ce jour, seules 5 communes n'ont plus du tout d'eau dans le Doubs. Et les vignerons jurassiens très préoccupés face à cette sécheresse justement qui s'éternise. Nous leur avions donné la parole sur l'antenne il y a 15 jours. Et la situation n'était pas catastrophique. Maintenant, l'ensemble du vignoble est en souffrance, même si les situations sont toujours inégales suivant les parcelles. Des grappes commencent à griller. Le comité interprofessionnel des vins du Jura se dit très inquiet et fataliste face à cette situation.
0: Les facteurs du centre de Danemarie-sur-Crète sont toujours en grève.
6: La plupart des salariés en grève depuis mardi. Ils débraillent 59 minutes par jour depuis donc avant-hier. Ils dénoncent un manque d'effectifs et de moyens pendant la période estivale avec une suppression de 3 tours sur les 18 habituels. Selon eux, il manquerait donc 4 facteurs et l'impact est variable selon les quartiers, Roman Salch.
10: Au quartier de Brugy à Besançon, l'un des secteurs où les facteurs ont du mal à livrer selon eux, Sonia, une habitante, ouvre sa boîte aux lettres.
11: Ah si, il y a un truc. Non mais ça, il y en a de moins en moins. Le seul courrier que j'ai eu là depuis début juillet, c'est ma fiche de paye. Même les cartes postales, là, ils sont en vacances, la famille. Ils sont où les cartes postales?
10: Avec la suppression de 3 tournées sur les 18 habituelles pendant l'été, les courriers s'accumulent dans le hangar et dans les voitures jaunes de la poste de Danemarie-sur-Crète. Un des facteurs, qui préfère rester anonyme, vient de rentrer de sa tournée. Il va maintenant débrayer pendant une heure.
12: J'ai distribué seulement la presse urgente. Sinon, j'ai pu faire que les colis, les recommander, relever les boîtes jaunes, mais presque aucun courrier. On a beaucoup de colis. Et au niveau de la charge de travail, on peut pas distribuer le courrier correctement comme on doit le faire à l'habitude.
10: En mai, des postes ont été supprimés malgré une augmentation des commandes de colis. Julien Juif est le co-secrétaire du syndicat Sud.
13: Là, on est quand même sur une forte période de canicule, hein, je veux dire, avec des conditions de travail dramatiques, des voitures des fois souvent pas climatisées, avec des collègues qui travaillent des températures à 45 degrés dans le véhicule. On devrait avoir même plus de moyens, parce que là, les collègues sont quand même confrontés à des grosses chaleurs et beaucoup de charges de travail et se retrouvent en sous-effectif.
10: De son côté, la direction affirme que cette organisation est cohérente avec les volumes à distribuer aujourd'hui. Le trafic doit revenir à la normale avec la fin des soldes d'été, selon elle.
6: Les grévistes envisagent de poursuivre le mouvement jusqu'à ce que leurs revendications soient entendues. Info à retrouver sur ici.fr Besançon.
0: Et puis, Léonore, c'est l'heure du carnet rose avec un bilan des naissances aux eaux de la citadelle de Besançon.
6: Nous en avons beaucoup parlé des naissances de primates ces derniers mois avec celle du propithèque couronné ou de grands apalémures, genre de lémurien menacé. La citadelle se réjouit de la naissance d'autres mammifères et oiseaux entre avril et juillet, notamment 15 salamandres tachetés, 2 wallabies ou encore 5 sarcelles de Bernier, un canard de Madagascar dont il reste 2000 individus à l'état sauvage.
0: À la une de l'actualité en France et dans le monde.
6: Et bien, la France qui brûle avec différents incendies en Gironde, mais aussi dans le Var ou encore à côté de chez nous en Côte d'Or. Le syndicat des sapeurs-pompiers volontaires lance un appel. Ils estiment qu'il faudrait entre 150 000 à 200 000 volontaires de plus dans les années à venir.
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6: Monsieur Météo Louis Pain, oui, qu'est-ce que vous nous annoncez?
0: Alors, un peu de tout aujourd'hui. Déjà ce matin, grand soleil et ciel bleu en Franche-Comté. On se pose pas de questions, il fait beau, c'est l'été. Et cet après-midi, voilà des nuages qui vont revenir dans la région, notamment en Haute-Saône pour commencer, à l'ouest de la Haute-Saône. Des orages présents, des nuages orageux, hein, même pour être plus précis. Ces nuages vont ensuite se décaler sur le massif jurassien, donc près de la frontière suisse. Ils seront plus légers en Haute-Saône, mais seront toujours tout de même présents. Donc sur ce secteur. Côté température, on aura 39 aujourd'hui pour les maxis à Arbois, Ornans et Lille-sur-le-Doubs, 38 à Besançon et Vesoul, 38 pour Dole, Luxeuil également, 36 à Valdemont-Aigret, et puis 33 à 35 degrés pour Champagnol, Pontarlier, Morteau ou encore Frasne. Côté route, pour l'instant, ça roule bien, rien à signaler. Je vous rappelle que la route entre le pays de Clerval et Anteuil est fermée au niveau de Chaulet-Clerval. Si jamais vous voulez dévier, moi je vous conseille depuis Anteuil de passer par Saint-Georges-Armont, puis ensuite de revenir sur le pays de Clerval.
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0: On fait couler le café, on entend les premiers sourires de la journée, les premières musiques également, les premières mélodies, notamment celle de Aha, tout de suite.

0: On se réveille tous ensemble ce matin, notamment avec Take On Me, le morceau des AA sur votre radio locale.
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0: Ici Besançon, je vous souhaite une très très belle journée. Alors pour l'instant c'est l'heure du petit-déj avec Eleonore Richard qui d'ailleurs nous partage l'actualité. Depuis 6h, vous pouvez nous envoyer les photos de vos petits-déjeuners sur nos réseaux sociaux, il n'y a aucun problème. J'aimerais bien savoir ce que vous mangez vous le matin. Est-ce que vous mangez des tartines, du beurre dessus? Est-ce que vous buvez du café, du lait? Faut me dire, on parlait d'ailleurs des réveils tout à l'heure avec Eleonore, les réveils cool, d'autres sont plus rapides, hein, ça dépend voilà, les horaires de travail, etc. Vous connaissez les cornflakes, Eleonore?
2: Je connais, ouais.
0: L'anniversaire aujourd'hui des cornflakes, on se souvient tous de cette pub.

0: 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On regarde dans mon œil tout de suite, on regarde voilà les infos, les actus qui s'est passé dans cette année 2026. C'est dans un instant.
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0: Tout cet été, on se retourne sur ce qui nous a marqué depuis le début de l'année. Ce matin, avec Gérald Deroux et mon œil, on part à Dubaï. Dubaï qui était en panique au mois de mars et tous ses expatriés étaient déboussolés, souvenez-vous.
3: Et oui, souvenez-vous, aux premières heures, aux premiers jours de la guerre dans le Golfe Persique, ces influenceurs français de Dubaï, sous les bombardements, qui réclament à cor et à cri que leur pays les rapatrie dardard, leur situation étant devenue trop dangereuse. Et dans la foulée, une avalanche de réactions d'internautes pas du tout compatissantes, qui rappellent à ces influenceurs qu'ils sont un peu gonflés de demander d'être pris en charge par l'État, par les impôts des autres, alors qu'ils sont partis à Dubaï pour ne pas en payer. Ces réactions peu charitables ont été partagées par de nombreuses personnes dans notre pays. Reste que l'État français a déployé de grands moyens pour venir au secours de ses ressortissants installés dans l'Émirat, influenceurs ou pas. Sur ce genre d'opération, la France est probablement un des pays les plus généreux, ne l'oublions pas. Au-delà des influenceurs, les expatriés de tous bords, français ou autres, se sont retrouvés le bec dans l'eau du Golfe quand les drones et autres missiles pleuvaient sur ce territoire qu'on appelle souvent la Suisse du Moyen-Orient. Et certains ont alors tourné leurs yeux vers une valeur sûre, la vraie Suisse, verdoyante et accueillante, celle qui cajole les plus riches depuis des générations. En avril, le journal Courrier International nous a appris que la ville suisse de Zoug, tout près de Zurich, s'est retrouvée encore plus convoitée que d'habitude. À Zoug, les grosses fortunes, on connaît. Les financiers, les négociants de tous bords, les spécialistes des crypto-monnaies viennent y chercher la quiétude, le bon air et surtout des taux d'imposition aussi doux que les petites vagues du lac de Zoug. Les CV des financiers du Golfe ont commencé à arriver dans les banques d'affaires de Zoug, les demandes de renseignements fiscaux auprès des autorités et les recherches de logements. Seulement, Zoug, c'est petit, 30 000 habitants avec des prix immobiliers aussi hauts que les montagnes suisses. Bref, ça ne sera pas forcément facile de passer des buildings de Dubaï au chalet en bois de la Suisse.
0: Gérald Roux, mon œil, merci à retrouver d'ailleurs en intégralité sur l'application ICI. On prend le départ direction la Moselle dans un instant, on va faire 3 heures de route, on va retrouver un parc animalier que nous ici on adore, avec en plus deux nouveaux locataires là ces dernières semaines. On retrouve la directrice du parc animalier de Sainte-Croix, juste après France Gall ici.

Ici Besançon avec vous le matin, du sourire, le café, le chocolat chaud, du thé et puis Cézanne Pain avec France Gall à l'instant. On vous présente les plus belles sorties à faire pendant vos grandes vacances, les vacances d'été. Et nous, ici, nous soutenons un parc animalier à retrouver en Moselle. Un joli parc, c'est à Rhodes. Voilà, c'est un parc où vous allez retrouver plusieurs animaux hein, de tout style, de différents pays également, de différents horizons. Ce parc, il est situé à 2-3 heures d'ici en fonction de votre ville, votre village. Si vous êtes à Vesoul, c'est plutôt 2 heures et demie. Si vous êtes à Besançon, 3 heures, 3 heures et quart. Alors, ce qui est bien avec ce parc animalier de Sainte-Croix, c'est qu'on retrouve donc plusieurs animaux et notamment dernièrement deux nouveaux locataires, des ours bruns. Ouais, des ours bruns ont rejoint le parc. Alors pour l'instant, voilà, ils sont tout petits. Vous pouvez aller les voir. Il y a aussi des animations qui sont prévues. Il y a des villages recomposés. C'est un gros site. C'est en pleine nature. Il y a aussi des étangs un peu partout. Voilà de ce parc animalier. Donc franchement, moi je vous conseille le secteur. C'est entre Nancy et Strasbourg. Voilà, c'est à 2h30, 3h d'ici. C'est notre coup de cœur cet été. Et ça s'appelle donc le parc animalier de Sainte-Croix à Rhodes en Moselle. Jean-Louis Aubert, la musique, le temps à nouveau sur Ici Besançon. Et on vous souhaite bien sûr une très belle journée avec nous. Le...

0: Ici à Besançon avec Jean-Louis Aubert ce matin pour la musique. On a Edouard qui va arriver dans un instant, il va tenter sa chance, voilà, compter ou pas compter avec notre cadeau du jour. Il a 11 ans aujourd'hui, Edouard. Va-t-il remporter le premier cadeau de la journée avec nous? La réponse, c'est dans quelques instants.
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0: 7h26.
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0: L'heure de jouer sur votre radio locale avec Edouard. Bonjour Edouard.
5: Bonjour.
0: Et bon anniversaire Edouard, bravo, bon anniversaire. Merci. 11 ans aujourd'hui notre Edouard. Alors là, franchement, je suis content d'être avec vous, mon cher Edouard, avec toi plutôt, parce que bon, 11 ans, il est tout jeune, il y a le papa aussi qui est ici, Stéphane. Bonjour Stéphane.
6: Oui, bonjour.
0: Bienvenue, vous êtes sur votre radio ici Besançon. Il est fier de son fils, Stéphane?
6: Oui. Oh oui.
0: Pourquoi il est fier de son fils?
6: Oh, bah parce que je pense que tous les papas sont fiers de leurs enfants.
0: C'est une bonne réponse, c'est une bonne réponse. Moi, je suis pas encore papa, Stéphane, donc voilà, je peux pas encore totalement comprendre, mais je peux imaginer. Stéphane, Edouard, qui va jouer?
6: Un bisou à Sacha aussi.
0: Comment vous dites?
6: On fait un petit bisou à Sacha aussi.
0: Ah, ouais, bien sûr, faut penser à tout le monde. Dites, qui va jouer, Edouard ou vous, Stéphane?
6: Oh bah c'est Edouard.
0: Allez Edouard. Alors Edouard, je sais pas si tu as entendu, mais ce matin on était avec le Dragon 25. C'est l'hélicoptère services de sécurité ici en Franche-Comté, notamment dans le Doubs. Alors du coup on fait une spéciale avec ce compter ou pas compter. En fait c'est un vrai ou faux, Edouard. Je dis quelque chose, une affirmation, tu dois me dire si c'est vrai, compter, ou si c'est faux, pas compter. Ça marche Edouard?
5: Ça marche.
0: Allez on y va, c'est parti. Le Dragon 25, il est en service ici depuis 2003. Compter ou pas compter? Vous pouvez jouer ensemble, hein, Stéphane et Edouard. Bon, ça me paraît vrai. Hein. Comptez. Comptez. Ok, comptez. Le Dragon 25, il est de couleur blanche et violette. Comptez ou pas comptez?
5: Pas comptez.
0: Pas comptez. Ok, très bien, on va valider. On vérifiera tout à l'heure. Et le Dragon 25, il trouve refuge chaque soir après ses différentes missions à l'aérodrome de Vaise, près de Besançon. Comptez ou pas comptez?
5: Comptez.
0: Comptez. On est sûr, on valide comptez? Non mais ça peut, hein, moi je... Ça peut. On valide? Allez, on valide.
5: Oui.
0: On valide. Edouard, 11 ans aujourd'hui, et déjà un premier cadeau, car c'est gagné, 3 sur 3. Hey, il est bon, Eleonore.
7: Très, très bon, très, très bon. Mais c'est son anniversaire, c'est pour ça.
0: Il a de la chance aujourd'hui, notre Edouard. Edouard, c'est bingo, c'est 3 sur 3, il y a tout qui est juste. Alors bon, il n'est pas blanc et violet, hein, le Dragon 25, il est jaune et rouge. Voilà, j'imagine que tu l'as peut-être déjà observé. Edouard, Stéphane, vous remportez ce matin vos deux bons pour profiter d'une visite guidée de l'Office de tourisme de Besançon. Il y a du kayak, il y a du vélo, il y a des randonnées, visites guidées. Il y a des visites aussi dans les moments, monuments de la ville. Donc franchement, vous allez pouvoir vous régaler à deux. Bravo les amis, c'est gagné.
6: Merci beaucoup.
0: Et encore bel anniversaire Edouard, vraiment plein de belles choses pour toi tout au long de ta vie. Et puis Stéphane, belle semaine et bon courage aussi pour les cadeaux, etc.
6: Eh ben merci.
0: Et à bientôt
6: bonne
0: les amis.
6: Bonne journée à vous, à bientôt.
0: Bonne
6: à
0: journée, bientôt. Bonne journée. On offrira encore des bons pour profiter des bons plans visés guidés de l'Office de tourisme de Besançon.
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0: Qu'est-ce qui fait l'actualité en Franche-Comté, Léonore?
7: Eh bien, ce sont les départements du Doubs et du Jura qui sont placés en vigilance orange feu de forêt depuis hier à midi. Les pompiers du Doubs sont sollicités entre 5 et 10 fois par jour pour des feux de végétation depuis le début de l'été. Pour y faire face, la région Bourgogne-Franche-Comté s'est aussi dotée d'un pélicandrome pour ravitailler les moyens aériens comme les avions Dash. On en reparle juste après, mais avant, c'est l'heure du 90 secondes info, l'actualité en français dans le monde avec Valentine
8: Le méga-feu de Gironde, toujours stabilisé ce matin, après une nuit plutôt calme selon la préfecture et une météo plus favorable aujourd'hui, puisque la Gironde comme les Landes ne sont plus en vigilance orange pour canicule ce matin. La lutte continue aussi dans le Var, où le départ d'un nouvel incendie hier a entraîné l'évacuation de 650 habitants de Brignoles dans la soirée, 24 heures à peine après l'annonce du feu fixé à quelques kilomètres dans le massif du Gros Bessillon. combat remporté cette nuit par les pompiers dans la forêt de Fontainebleau, traversée elle aussi par les flammes à la mi-juillet. Les reprises de feux d'hier sont fixées, une dizaine d'hectares de plus ont brûlé. Et vous, êtes-vous prêt à monter au front? Les pompiers manquent de bras face à l'ampleur des incendies dans le pays et vous pouvez les aider sur le terrain, mais aussi pour la logistique, la restauration, les transports, le soutien aux victimes. Un formulaire pour s'inscrire est disponible sur le site internet du Syndicat National des Pompiers Volontaires. Votre radio aux côtés des sinistrés ce midi avec une émission spéciale à 13h où toutes les initiatives pour aider les évacués vous seront données. Des collectes de dons à l'accueil d'animaux blessés dans les incendies jusqu'au reboisement des forêts. De l'air à l'ouest, c'est la bonne nouvelle de Météo France. Les températures baissent nettement aujourd'hui grâce à l'arrivée d'une nouvelle perturbation. Reste tout de même dans un large quart sud-est, 21 départements en vigilance orange canicule, de la Saône-et-Loire à la Corse.
7: Merci Valentine Letesse. On se retrouve dans une heure pour un nouveau point sur l'actualité du monde et en France. Mais avant, on retourne en Franche-Comté avec l'info d'ici Besançon et le pélicandrome de l'aéroport d'Oljura qui est en service depuis début juillet. Il permet d'approvisionner les appareils aériens des pompiers en eau et en produits retardants pour lutter contre les incendies. Le projet est porté par le département du Jura depuis 2022 après les feux qui ont ravagé plus de 1000 hectares de forêt à Vouglan. Lucas Chulminiac, 3 semaines après sa mise en service, le pélicandrome a déjà été mis à contribution.
9: Depuis qu'il est opérationnel, le pélicandrome de l'aéroport d'Oljura a été utilisé 4 fois, dont une pour le feu de forêt de Montcuzel où 19 hectares ont brûlé. Il a aussi servi à aider les départements voisins, explique le colonel Pierre-Philippe Croisier, directeur adjoint du service départemental d'incendie et de secours du Jura.
10: En l'occurrence, le 71 et le 21, mais aussi sur le nord du Rhône-Alpes-Auvergne, puisque les avions qui ont posé ici ont servi aussi dans l'Ain.
9: Comme pour la vingtaine d'autres pélicandromes existants en France, l'emplacement de celui-là est stratégique.
10: Puisque la proximité de cet aéroport avec nos massifs forestiers nous permet de pouvoir disposer d'avions et en l'occurrence de leur permettre de faire des rotations plus rapides au lieu d'aller se recharger ailleurs.
9: Le site peut accueillir des canadaires, des hélicoptères bombardiers d'eau ou encore les fameux avions Dash et Air Tractor, des engins qui viennent se charger en eau et en produits retardants, ce liquide rouge largué depuis les airs, très utilisé en ce moment pour les incendies dans le sud de la France.
10: C'est un produit qui est plutôt visqueux, qui permet à la végétation d'être protégée, qui est mélangé avec de l'eau, qui absorbe, on va dire, la chaleur également et qui évite toute propagation de l'incendie.
9: Pour remplir les réservoirs, tout est une question de tuyauterie, assure le colonel Croisier.
10: Vous avez un poteau d'incendie qui alimente une bâche tampon d'eau. À côté, vous avez une motopompe qui pousse le mélange dans le tuyau rouge que vous voyez, là, qui est sur roulette, qui va être conduit jusqu'à l'avion et qui va alimenter l'avion.
9: À la seule différence près qu'ici, on ne fait pas le plein d'une Clio.
10: Donc le Air Tractor 3500 litres d'emport et le Dash on est sur plus de 10 000 litres d'emport.
9: 12 sapeurs-pompiers sont formés pour ça et sont mobilisables 24 heures sur 24 quand ils sont d'astreinte, tout comme les agents dans les tours de contrôle de l'aéroport d'Oljura. Christophe Lutz est le directeur d'exploitation du site.
11: On est activable H24 sur demande. Nous on a un délai qui est d'une heure pour l'instant, mais dans les faits on est bien en dessous. En 30 minutes on pouvait être activable.
9: Depuis la mi-juin, les pompiers du Jura sont intervenus plus de 150 fois pour des incendies en tout genre.
7: Ce pélicandrome a coûté 50 000 euros au département du Jura pour cet été, car il est mobile. Le président du département, Jérôme Fasnet, va investir 600 000 euros d'ici l'été prochain pour construire un pélicandrome fixe sur l'aéroport d'Oljura. La météo, Louis.
0: La météo avec soleil ce matin en Franche-Comté, un joli ciel bleu, voilà, faut le préciser, mais cet après-midi, attention tout de même, le ciel va se couvrir, notamment en Haute-Saône, à l'ouest de la Haute-Saône pour commencer, puis sur une majeure partie du département, des nuages orageux qui sont attendus chez vous dès le milieu de l'après-midi. Ce sont les nouvelles de Météo France, des nuages présents légèrement sur le massif jurassien, nos montagnes franc-comtoises également cet après-midi. Alors on n'aura toujours pas de grosses averses aujourd'hui en Franche-Comté, mais par contre, les températures sont toujours estival et à la hausse, hein, 39 degrés pour Arbois cet après-midi, on aura 39 également dans la vallée de la Loue et la vallée du Lison, 39 pour Saint-Hippolyte, Lille-sur-le-Doubs, 38 à Besançon, Vesoul, Dole et Luxeuil, 36 à Val-d'Aon et Gré, et puis 33 à 36 pour Champagnole, Pontarlier, Morteau et Frasnes. Une belle journée donc attendue aujourd'hui, on attend la pluie quand même, ça serait bien. J'ai regardé, normalement demain dans l'après-midi, il me semble qu'il va y avoir un peu d'eau dans la région. On l'attend, voilà, c'est averses. averses. Bon, sinon, à part ça, si vous avez un souci sur les routes, faut nous appeler, hein, 0381 830 311. Pour l'instant, tout va bien dans notre région franc-comtoise.
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0: Tout à l'heure, une spéciale des 13h sur votre radio, ici Besançon, 13h, 13h30, solidarité, incendie, vous entendrez grâce à vos 44 radios locales ici, la France qui s'entraide avec plusieurs sujets, relogement des sinistrés, collecte de produits de première nécessité. Voilà, c'est hyper important d'en parler, on le fait tout à l'heure des 13h. La musique ce matin, Francis Cabrel, la Sarbacane sur ici Besançon.

0: C'est un succès, c'est le 7e album studio de Francis Cabrel et sûrement que ce chiffre lui a porté chance. Sarbacane sur Ici Besançon.
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0: 7h40, merci d'être avec nous aujourd'hui. Je le rappelle, c'est l'anniversaire des Kellogg's aujourd'hui, des Cornflakes. Eh oui, ça a été créé d'ailleurs par les frères Kellogg, fin du 19e siècle. C'est l'anniversaire de Jean Reno aussi, 77 ans.
2: Où sont les poulards? J'ai faim.
0: Ouais, Jean Reno aujourd'hui avec nous, on lui souhaite un bon anniversaire. Éléonore, on vous a un peu questionné quand même depuis ce matin, 6h. On
3: a c'est un vrai interrogatoire.
0: Ouais, non mais là, vraiment, on sait que maintenant, vous le matin, vous êtes plutôt pressé. Voilà, vous prenez pas trop votre temps pour vous détendre. Voilà. Vous buvez le café, on sait que vous buvez le café à la radio, voilà, que vous utilisez le café des copains ou voilà, celui de la machine à café. Bon, très bien.
3: Je vole, évidemment, pour revenir sur
0: Jean Reno, parce que c'était la base du sujet. Je sais que certains l'ont aimé jeune et d'autres plus âgé. D'ailleurs, certains l'ont même découvert, plus âgé. On pense d'ailleurs à Léon, ça c'est un film classique de monsieur Jean Reno. On a aussi Les Visiteurs et bien d'autres films. Pourquoi je vous parle de l'âge? Parce que dans un instant, c'est l'espoir de l'athlétisme qui va nous retrouver. Il est présenté par Olivia Leray. C'est la chronique Retenez bien son nom et ça arrive dans quelques instants. Pour l'heure, c'est la nécessaire minute comptoise sur Arnaud Fromage. Arnaud, la fin du mois approche.
4: Oui, et qui dit fin du mois dit salaire qui tombe. Et là, ouhou, pendant 3 jours, on a l'impression d'être riche, qu'on va pouvoir faire des folies. Et puis les créances, les factures d'électricité et puis celles de gaz arrivent. Et là, on se rend compte que, non, on est toujours aussi pauvre que le mois d'avant. Mais c'est pas de tout ça dont je voulais vous parler ce matin, mais bien du mot salaire en lui-même. Vous savez, il y a toujours une petite histoire qui se cache derrière les mots de la langue française et je trouve que celle-ci valait le détour. En effet, le mot salaire apparaît seulement au XVe siècle, alors qu'avant, les gens touchaient déjà quelque chose en contrepartie de leur travail. Sauf si, au Moyen-Âge, vous étiez paysan, serf ou petit propriétaire, et où là, la plupart du temps, vous étiez payé en nature, le troc faisant le reste. Le mot salarié est même encore plus récent, il date du XIXe siècle, quand le travail ouvrier se généralise.
0: Et Arnaud, avant le Moyen-Âge, ça se passait comment?
4: On était payé en argent ou pas. Au 4e siècle avant Jésus-Christ, les marchands assyriens rémunéraient leurs muletiers, ceux qui transportaient les marchandises avec leur âne, en sicles d'argent, une très ancienne monnaie mentionnée dans la Bible. On a retrouvé en Mésopotamie des contrats de paiement d'ouvriers agricoles rémunérés à la journée et datant à peu près de la même époque. Une différence était d'ailleurs faite entre ceux qui venaient avec leurs bêtes et ceux qui venaient sans. En Grèce antique, là aussi, il était possible de percevoir un salaire régulier en échange d'un locatio conductio, en gros un contrat où l'on louait sa force de travail à un conducteur, et c'est finalement ce qui se rapproche le plus de ce qu'on connaît aujourd'hui. Ce salaire à la grecque portait d'ailleurs un petit nom, le mercès, ce qui donnera en français le mot de mercenaire, et c'est peut-être pour ça qu'on lui a préféré un autre mot, celui de salaire.
0: D'accord, ok, très bien, je comprends, mais du coup il vient d'où le mot salaire?
4: Lui, il est d'origine latine, ça vient de salarium, une paye régulière dévolue aux agents administratifs et aux soldats de l'Empire romain. Son nom vient tout simplement du fait qu'il devait permettre de s'acheter l'un des biens les plus précieux à l'époque, le sel. Et oui, le mot salaire vient du mot sel. Le salarium était complété par d'autres rémunérations, en deniers celles-ci, et c'est ainsi qu'on sait qu'au 1er siècle de notre ère, un légionnaire romain gagnait plus ou moins 700 euros par an. Et quand il s'agissait de donner une prime à quelqu'un, c'était le salarium qui était doublé, sûrement pour s'acheter encore plus de sel. Et c'est avec ce genre d'exemple qu'on réalise l'importance du sel jusqu'au 19e siècle, quand des rois pouvaient faire construire des bâtiments immenses, à Arquesnan par exemple, pour amasser l'or blanc récolté par des salariés, heureusement pas payé en sel.
0: Il sait tout, il vous dit tout, c'est Arnaud Fromage, chaque matin avec la nécessaire minute comptoise, et puis on réécoute sur l'application ici. C'est vraiment très bien la nécessaire minute comptoise, je vous la conseille. On va partir dans l'Aude dans un instant vers Carcassonne. Qu'est-ce qu'on va faire là-bas, Éléonore?
3: On va visiter cette cité médiévale avec un parcours d'1,5 km et 25 tours à faire. Voilà, si jamais vous partez en vacances dans le coin, c'est sympa.
0: C'est le bon plan. Vos vacances d'ici, c'est à venir et c'est juste après. Amel Bent, le nouveau morceau, Pourquoi tu restes?
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0: c'est la nouveauté. C'est Amel Bent, pourquoi tu restes sur votre radio locale.
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0: Cet été, Ici vous emmène en balade dans toute la France pour vous donner des idées de sortie pour vos vacances.
3: Direction la cité de Carcassonne dans l'Aude avec plus de 600 000 visiteurs l'an dernier, en 6e position au classement national des monuments les plus visités depuis 2 ans, en 2024. Après de grands travaux de restauration par le Centre des Monuments Nationaux, il est possible de faire le tour complet des remparts intérieurs. Un parcours d'1,5 km avec 25 tours traversés, immersion au cœur de cette cité médiévale inscrite au patrimoine mondial de l'UNESCO avec Marion Chantreau.
4: Mieux vaut s'équiper de chaussures de marche, une bonne condition physique est recommandée. La visite des remparts et du château dure 1h30 à 2h avec 2 sorties intermédiaires. Enzo, médiateur culturel, nous décrit l'entrée.
5: Dès qu'on rentre dans le château comtal, on est directement face à cette façade fortifiée, cette grande porte avec un système de double herse pour protéger le château comtal.
4: Les premiers à ériger des fortifications, ce sont les Romains au 4e siècle. Après plusieurs sièges, les rois arrivent à Carcassonne au XIIIe siècle. D'importants travaux sont alors entrepris.
5: Pour renforcer la défense, mais aussi pour affirmer leur puissance, les rois, lorsqu'ils sont arrivés, ont décidé de construire une toute nouvelle entrée. La tour du Trésor et la fameuse porte narbonnaise par laquelle vous êtes sûrement rentré avec le pont Lévis.
4: D'ailleurs, la grande restauration menée au XIXe siècle par l'architecte Eugène Viollet-le-Duc s'inspire de cette époque.
5: Il avait un grand intérêt pour l'époque médiévale, donc forcément Carcassonne, ça a attiré son attention. Il a eu l'autorisation de Napoléon III et les travaux débutent en 1855 et vont durer jusqu'à 1911.
4: Les visiteurs sont conquis par ce parcours qui traverse 2500 ans d'histoire, y compris les plus petits.
6: Est-ce qu'on peut dire qu'on est dans la plus importante forteresse du monde ?
7: Oui ! Intéressant, attractif, interactif. Pour les enfants, c'était top.
8: T'as monté toutes les marches ?
9: Oui.
8: Papa, il t'a pas porté ?
9: Un petit peu.
10: Ils l'ont senti dans les jambes, il y a beaucoup d'escaliers.
11: Ça fait toujours rêver comme un gamin. C'est bien rénové.
4: Alexandra, venue d'Annecy, est séduite par le panorama.
12: Impressionnée, c'est la première fois que je vois un château médiéval en entier. Avec les coursives, on fait tout le tour, on s'y croit vraiment. La vue est magnifique. La montagne noire qu'on est allé voir il y a quelques jours, on la voit depuis là. C'est très chouette.
4: Yasmine a, elle, réalisé son rêve de gosse.
13: Je voulais visiter la ville depuis que je suis toute petite. Vraiment à la hauteur des espérances. Je suis pas du tout déçue de toute l'image que je m'en étais faite. Donc c'est très impressionnant. On a fait une visite guidée de nuit et du coup ça nous a permis d'avoir du contexte.
4: La visite à la tombée du jour, Julien de Montréal l'a aussi suivi.
14: J'ai beaucoup apprécié. Donc c'était plus impressionnant que dans mes souvenirs quand je l'avais vu en 92. Très bien restauré, conservé. C'est superbe. Le soir, ça vaut vraiment le coup. Très très bien éclairé. Puis on peut se promener autour. C'est vraiment génial.
4: Du mardi au samedi soir, les visiteurs peuvent laisser libre cours à leur talent de photographe, précise Franck Doucet, administrateur du château et des remparts.
15: On sollicite les visiteurs pour nous faire de belles photos. On ouvre le site en soirée, 19h à 21h30, pour une opération qui s'appelle « Souriez, vous êtes sur le rempart » aux plus belles heures de la journée. On voit toutes les Pyrénées, c'est absolument exceptionnel. Et donc on leur propose de faire des photos et puis de nous les publier, nous les poster sur nos réseaux sociaux.
4: L'opération a lieu jusqu'au 31 août.
3: En plus de cette ouverture en soirée, les remparts de Carcassonne sont ouverts à la visite cet été de 10h à 18h30. L'entrée coûte 19 euros, c'est gratuit pour les moins de 18 ans. Si jamais vous passez du côté de Carcassonne, vous savez quoi faire.
0: Merci beaucoup, faut y aller, faut y aller. La météo en Franche-Comté est le nord avec un joli ciel bleu ce matin dans la région. Il fait beau. Par contre, cet après-midi, le ciel va se couvrir, notamment à l'ouest de la Haute-Saône. Pour commencer, des nuages orageux sont annoncés par les prévisionnistes Météo France. Ensuite, ce sera plutôt sur le secteur du massif jurassien. Ce sera plus léger, mais les nuages seront tout de même présents. Côté température, entre 33 et 39 degrés aujourd'hui en Franche-Comté. Retenez bien son nom, votre nouvelle chronique ici cette semaine. Olivia Leray met en lumière les sportifs et les sportives qui compteront dans les années à venir. Nos champions de demain et aujourd'hui de l'athlétisme.
16: Aloïs Abraham, 17 ans. Il a la coupe et la moustache naissante des jeunes de son âge. Des yeux qui donnent envie de lui dire bonjour et un sourire qui s'en va assez rarement. Alors lui, c'est simple, en athlète. Il va tout faire péter. Spécialité, faire du ménage, dépoussiérer tous les records. De l'audace, oui. Du talent, bien sûr. Des complexes, pas du tout. Le 1500 mètres, 3 minutes, 39 secondes et 46 centièmes. Le temps de cuisson de votre œuf à la coque. Record de France cadet pulvérisé il y a quelques mois. 3000 mètres, 7 minutes, 46 secondes et 78 centièmes. Il est dans le top 5 des meilleurs juniors du monde de l'année. Et quand c'est un peu plus long, bah ça marche aussi, hein. Aloïs a couru un 5 km en 13 minutes 38 à Barcelone cette année. Record. Ah, et j'oubliais, il est aussi champion olympique de la jeunesse européenne sur 1500 mètres. Alors ça vient d'où ce talent ? De ce que la vie nous met entre les mains dès le départ, d'accord, du travail, de la rigueur, mais surtout, derrière Aloïs, il y a aussi son père, Alexis, ancien coureur de haut niveau qui l'entraîne. Il n'y a pas vraiment de règles préétablies entre Alexis, il vit encore chez ses parents, son père sait être son père quand il faut et son entraîneur quand il le doit. À part lui rappeler qu'il faut boire de l'eau à la maison, les deux rôles ne se mélangent pas. Joshua, le frère aîné d'Aloïs, il court aussi. Lui, il s'entraîne aux États-Unis. La route est encore longue pour le petit frère. Mais tenir la distance, vous l'avez compris, c'est sa spécialité. Avec sa vitesse, son talent et son endurance, on ne se fait pas vraiment de soucis pour lui. Et même s'il vient de Toulouse, je vous assure que Jules aurait pu écrire cette chanson pour lui.

Et si jamais vous voulez voir la photo d'Aloïs Abraham, rendez-vous sur internet. Merci Olivia Leray, retenez bien son nom, c'est votre chronique cet été avec nous. Et on la retrouve sur internet, bien sûr, en réécoute. Il y a Stéphane Bern qui arrive, voyage dans le temps dans un instant, avec comme sujet aujourd'hui le coq français, notre emblème. Pourquoi c'est notre emblème? Tout ce qu'il faut savoir, c'est juste après Alan Parsons Project sur ICI Besançon, la musique de votre radio locale.

0: Et c'est l'Écosse qui s'invite dans votre matinée avec Alan Parton Project ce matin, High in the Sky. Stéphane Bern, il est là, il arrive dans moins d'une minute.
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0: Un peu d'histoire tous les jours avec Stéphane Bern et le rendez-vous Voyage dans le temps. Aujourd'hui, Stéphane, on voyage au temps des Romains et des Gaulois.
3: Fier, bruyant, un peu vaniteux, mais pourquoi donc le coq s'est-il perché sur les églises, installé sur les blasons et maintenant les t-shirts de foot ? À l'origine, traiter son voisin de coq n'était pas un compliment. Dans l'Antiquité, les Romains voient les Gaulois comme des sauvages à plumes. Et pour cause, en latin, Gallus veut dire à la fois coq et gaulois. Un petit jeu de mots qui en aura fait rire plus d'un. Notez qu'en anglais, coq a également un rapport avec la Gaule, mais c'est nettement plus grivois. Le coq se laisse moquer pour mieux s'emparer de la moquerie. Au Moyen-Âge, le gallinacé devient peu à peu un emblème de fierté, de courage, d'audace, de combativité. Bref, l'inverse d'une poule mouillée. Mais le coq symbolise aussi la vigilance face à la lumière chrétienne, ce qui explique qu'il grimpe tout en haut des églises et s'installe sur les clochers. Tout cela permet au fier animal de monter en grade et de s'immiscer même dans les représentations des rois de France. À la Révolution, c'est au tour du peuple de s'en emparer. Crête fière, poitrine bombée, cocorico sonore. Vive le coq républicain et vive la cocarde, évidemment. Avec Napoléon Ier, il est brièvement mis au placard. L'empereur refuse d'en faire le symbole national au prétexte que le coq n'a point de force. Il ne peut être l'image d'un empire tel que la France. Il réapparaît dans le courant du 19e siècle, frappé sur les pièces d'or de la 3e République. Et depuis, il ne nous a plus quittés. Qui aurait pu prédire un tel avenir à un simple animal de la basse-cour ? C'est bien la preuve que l'avenir appartient à ceux qui se lèvent tôt.
0: On voyage dans le temps avec vous, Stéphane, tous les jours. Et vraiment, c'est un plaisir. Merci à réécouter en intégralité sur l'application ICI et le site ICI.fr.
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0: 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Il est 8h. L'heure de l'actualité avec Éléonore Richard qui nous retrouve. Bonjour.
4: Bonjour Louis, bonjour à tous.
0: Vigilance renforcée dans le Doubs et dans le Jura face aux feux de forêt.
4: Depuis hier, les deux départements sont en alerte orange. Les manifestations sportives sont interdites entre 14h et 22h, tout comme les travaux forestiers. Interdit aussi, n'importe quelle heure, de faire du feu aux fumées aux abords des forêts. Ce sont quelques-unes des mesures prises par le préfet du Doubs, Rémi Basti, qui appelle à la vigilance collective, car 9 incendies de forêt sur 10 sont d'origine humaine.
5: Oui, bien sûr, c'est le cas. Et malheureusement, régulièrement, des personnes sont verbalisées pour des comportements, pas forcément avec une intention de nuire, mais des comportements irresponsables. Les effectifs de police, de gendarmerie, de l'ONF, de l'OFB font éteindre quasiment chaque jour des barbecues organisés dans des endroits beaucoup trop dangereux ou interpellent des fumeurs qui jettent des mégots. Le travail est aussi un travail de vigilance. On organise des patrouilles, notamment avec le concours de l'ONF, dans un certain nombre de massifs considérés comme sensibles.
6: En vigilance particulière sur la forêt de eu, où il y a eu un feu il y a de cela quelques jours, c'est pas si souvent.
5: Non, c'est pas si souvent. Peut-être d'ailleurs est-il lié là aussi à un barbecue organisé de manière inappropriée. C'est tout l'enjeu de ces massifs qui sont très fréquentés par la population et fort heureusement, on a besoin de ces espaces verts et ces espaces de fraîcheur aussi dans un contexte où on la recherche parfois. Mais avec un risque feu de forêt qui est important, ça implique une adaptation des comportements, une vraie vigilance.
4: La Haute-Saône n'est pas en Villelance-Orange feu de forêt, mais l'accès aux forêts communales de Lure a été interdit face au risque d'incendie. Piétons, véhicules, vélos, cavaliers, tout le monde est concerné par cet arrêté d'interdiction. Les pompiers du Doubs ont été appelés à différentes reprises hier pour un feu de friche à Villars-Saint-Georges, près de Saint-Vite. Un feu de chaume, 9 hectares ont brûlé. Le feu a été éteint en feu d'après-midi avec l'aide des agriculteurs. Les pompiers aussi étaient mobilisés dans le Haut-Doubs à Arc, sous Sicon, pour un feu de haie de Thuya, un feu qui s'est propagé à un abri de jardin. Un adolescent de 16 ans et une femme enceinte de 33 ans ont inhalé des fumées. Une femme de 76 ans est également blessée légèrement au niveau du thorax. Tous trois envoyés à l'hôpital de Pontarlier.
0: Ici, 8h02, les pompiers du Doubs et de Haute-Saône aussi mobilisés chez nos voisins en Côte d'Or.
4: Un feu s'est déclaré hier après-midi à Couché, au sud de Dijon. 50 à 70 hectares brûlés sur 125 parcourus selon le dernier bilan de la préfecture hier soir. 150 pompiers sur place, 80 engins, 2 hélicoptères bombardiers d'eau mobilisés. Ils ont effectué 50 largages d'eau. Nos pompiers sont aussi sur le front en Gironde. 8 pompiers de Haute-Saône sont partis hier. Ils sont donc 16 maintenant sur place. Ce matin, l'optimisme domine dans ce département du Sud-Ouest avec un feu stabilisé et une météo plus favorable. 42 000 hectares ont déjà brûlé. 50 000 euros, c'est le coût du Pélican Drôme installé à l'aéroport de Dole, coût assumé par le département du Jura pour ce dispositif qui permet d'approvisionner les moyens aériens des pompiers en eau, comme les avions Dash, pour lutter contre les incendies. Pour l'instant, ce pélicandrome est mobile. 600 000 euros supplémentaires seront investis d'ici l'été prochain pour qu'il devienne fixe. En service depuis début juillet, le site a notamment permis de venir à bout de l'incendie de Montcuzel, dans le sud du Jura, où 19 hectares avaient brûlé. Ce dispositif est un soutien de taille pour nos pompiers, d'après le colonel Pierre-Philippe Croisier, directeur adjoint du SDIS 39.
7: C'est une évidence. On va dire que les personnels formés au feu de forêt, qu'ils soient dans le Jura ou en Gironde ou dans le Var, ils ont les mêmes types de formations. Donc ils ont la même culture opérationnelle et l'utilisation des différents moyens, qu'ils soient aériens, qu'ils soient au sol, sont nécessaires à la lutte contre les feux de forêt, et de pouvoir disposer d'un pélicandrome à proximité nous permet d'avoir une stratégie opérationnelle qui nous facilite l'intervention. Sur le feu de Montcluzel, en l'occurrence, terrain escarpé, terrain difficile d'accès par les moyens au sol, donc l'intérêt de l'arrivée de ces avions permet de faire des barrières de retardant, ce qui permet de resserrer les flancs d'un incendie et de permettre aux sapeurs-pompiers au sol de traiter les lisières accessible par les moyens terrestres, et puis de limiter et de resserrer les flancs pour arriver à limiter la propagation de l'incendie.
4: Un projet dans les tuyaux depuis 2022, après des feux qui avaient ravagé près de 1000 hectares de forêt près du lac de Vouglans.
0: Vous écoutez ici Besançon, les noyades en forte hausse en Bourgogne-Franche-Comté.
4: Et selon l'ARS Bourgogne-Franche-Comté, entre le 1er mai et le 15 juillet, on décompte 43 noyades dans la région, dont 15 mortelles, soit près du double par rapport à l'an dernier sur la même période. En France, 62% des noyades mortelles dans des cours d'eau et plans d'eau étaient des mineurs. Avec ce nouvel épisode de canicule, la ville de Besançon rappelle dans un communiqué hier que la baignade dans le Doubs est interdite. Et nous poursuivons ce matin notre tour d'horizon des différents métiers que l'on retrouve sur une base aérienne, sur celle de la BA116 de Luxeuil. Depuis lundi, nous vous faisons découvrir les métiers de l'ombre. Aujourd'hui, autour de ceux de la sécurité, assurés par des militaires appelés fusiliers commandos, qui effectuent des patrouilles, ou encore par la brigade de gendarmerie de l'air et de l'espace. Parmi les militaires, il y a les maîtres chiens, comme le caporal chef Cédric sur la BA116.
8: Nos chiens sont capables de retrouver des personnels sur des recherches ou à leur initiative, ainsi que d'intervenir soit en frappe muselée, soit au mordant. C'est seulement si on est en état de légitime défense. Et ensuite, on fait des entraînements réguliers au maximum, justement, sur les divers exercices qui pourraient justement nous servir au sein de nos patrouilles et de notre fonction au quotidien. Chaque jour, il y a des patrouilles qui sont faites, même la nuit, parce qu'on travaille aussi la nuit. C'est aléatoire, donc voilà. Et puis, on est là pour contrôler également l'intégrité de la base aérienne, on va dire le grillage, savoir s'il n'y a pas de trous, s'il n'y a pas eu d'infraction, voilà. Et ça arrive qu'on travaille justement, si on trouve une infraction ou quoi, qu'on travaille avec la gendarmerie de l'air, qu'eux, justement, agissent sur l'extérieur.
4: Reportage à retrouver en longueur dans une demi-heure à 8h30. Carnet rose aux eaux de la citadelle de Besançon, des primates avec des propithèques couronnés ou grands appâts lémures sont nés ces derniers mois, des genres de lémuriens menacés dont nous vous avons beaucoup parlé. Et la citadelle se réjouit aussi de la naissance d'autres mammifères et oiseaux entre avril et juillet, notamment 15 salamandres tachetés, 2 wallabies ou encore 5 sarcelles de Bernier, un canard de Madagascar dont il reste à peine 2000 individus à l'état sauvage.
0: À la une de l'actualité en France et dans le monde, Éléonore Richard.
4: Actualité polarisée par les incendies en France, 263 personnes suspectées d'avoir joué un rôle dans ces feux ont été interpellées depuis le 28 juin. L'actualité, c'est aussi le jour du dépassement. Aujourd'hui, ça veut dire qu'on a déjà consommé l'ensemble des ressources que la nature nous donne pour une année. Il faudrait 1,73 planètes pour produire tout ce qu'on consomme.
0: Votre radio ici vous propose d'ailleurs une émission spéciale, hein, Solidarité Incendie, tout à l'heure, 13h-13h30. Vous entendrez la France qui s'entraide avec plusieurs sujets, relogement des sinistrés, collecte de produits de première nécessité, accueil des animaux aussi, égaré un des incendies au programme. Merci Éléonore Richard, on vous retrouve à 8h30 tout à l'heure.
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0: On s'intéresse à votre météo en Franche-Comté également. Ce matin, du soleil dans la région. Cet après-midi, le retour des nuages, notamment en Haute-Saône, à l'ouest de la Haute-Saône, sur le secteur de Courbeaufontaine, Grès, Vauvillers. Il y aura voilà des nuages orageux qui vont vous retrouver selon les annonces de Météo France. Des nuages qui seront également sur le secteur du massif jurassien en fin d'après-midi. Plus légèrement, mais tout de même présent. Côté température, il fait chaud, faut quand même le dire. 39 degrés pour Arbois aujourd'hui, 39 également à Levier, à Lille-sur-le-Doubs, 38 pour Besançon, Vesoul, Dole et Luxeuil, 36 à Valdaon-Aigré, et puis 33 à 36 degrés pour Champagnole, Pontarlier, Morteau ou encore Frasne. Sur les routes, c'est plutôt calme ce matin. Voilà, ce sont les vacances, rien à signaler. Il n'y a pas de gros bouchons, pas d'accidents inhabituels. Enfin, pas de bouchons inhabituels et pas de gros accidents. Si jamais vous avez un souci, 03 81 833 111, c'est notre numéro. Et vous, vous êtes nos yeux sur les routes.
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0: Voilà, maintenant vous savez ce qui se passe près de chez vous en Franche-Comté. On peut donc s'intéresser à la musique tout de suite, au plaisir. C'est Marc Lavoine ce matin que j'ai choisi. Il a chanté à l'Élysée pour la fête de la musique. Le voici pour une Begin avec toi.

0: Ah, c'est ce morceau hein, qui a lancé sa carrière, extrait de son premier album. Marc Lavoine pour une Begin avec toi sur Ici Besançon, 8h12.
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0: Avec Éléonore Richard en studio également. Éléonore Richard, journaliste, hein, elle est ici pour vous présenter l'actu, l'info. On va voir si vraiment les journalistes, vous êtes au courant de tout. Il se passe voilà. Quoi, le 12 août ici, en France, le 12 août?
2: Je sais pas s'il n'y a pas un petit truc avec le soleil.
0: Ah bon, elle est au courant quand même. 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Alors lui, Thierry M, c'est pas des lunettes qu'il a besoin aujourd'hui, qu'il cherche, ce sont des timbres. Il s'est arrêté dans un nouveau bureau de tabac ici en Franche-Comté. Vous allez les retrouver

0: dans le nord du Jura, trois chasseurs approvisionnent quatre points d'eau en ce moment, dont deux naturels depuis environ un mois, à raison de 500 litres d'eau par semaine. Et c'est la première année qu'ils ont dû ajouter deux points d'eau artificiels pour faire face aux fortes chaleurs.
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3: 8h14, c'est pas vrai tout de suite, le rendez-vous anti-arnaque. Audrey Zo, nos compagnons à quatre pattes, sont aussi les victimes des escrocs. Vous avez trouvé sur les réseaux sociaux des vidéos dangereuses pour nos chiens.
4: Effectivement, et je ne parle pas de vidéos confidentielles que j'ai trouvées en fouillant très fort sur Instagram. Non, je parle de vidéos qui font un carton.
5: Why the fuck is no one talking about this? This vet just saved me thousands of dollars.
4: Je fais la traduction, cette vidéo, je l'ai trouvée un peu partout, sur des comptes français. Pourquoi personne n'en parle, dit cette dame très fâchée. Ce vétérinaire m'a fait économiser des milliers de dollars. Le vétérinaire en question, on le voit tout de suite après. C'est un monsieur, cheveux blancs, micro à la main. Il a l'air de donner une conférence. Que dit-il? Eh bien, en gros, que les autres vétérinaires sont tous des escrocs. Et que pour éviter que votre chien ait des puces, il n'y a qu'à lui vaporiser du vinaigre de cidre. Contre les vers intestinaux, faites-lui manger des graines de citrouille. Pas besoin d'un médicament très cher. Sauf que, attention, la vidéo est truquée, cette dame et ce prétendu vétérinaire sont des faux. La séquence est générée par intelligence artificielle et en plus, ce qui est raconté n'est pas prouvé scientifiquement.
3: Et Aude, quel est le but de cette vidéo?
4: L'argent, c'est toujours l'argent, parce que vient le moment où, tiens, le soi-disant vétérinaire nous parle d'une poudre dentaire incroyable et 100% naturelle, très efficace pour éviter à notre chien des problèmes de dents. Ça tombe bien, il nous donne la marque. Et ça tombe bien aussi, on nous met le lien juste en dessous pour en acheter. 45 euros le petit paquet quand même, je suis allée voir. Et je vous le donne en mille. Les spécialistes, les vrais, assurent que l'efficacité n'est pas prouvée non plus.
3: Eh bien, merci beaucoup, Audrey Zo. Le rendez-vous anti-arnaque, c'est avec vous, c'est tous les jours, juste avant les 8h15. Et puis, on vous retrouve, bien sûr, en intégralité sur l'application ici. On va aller à Port-sur-Saône dans un instant. Il y a un chouette rendez-vous qui arrive. On va passer également aussi un bon petit moment avec Thierry M, les gens d'ici. C'est à venir juste après. Kenny Williams, Come Back to Me, ici.

0: Et dans un mois tout pile, nous commémorerons ces deux ans de disparition. C'est Kenny Williams, la légende de Los Angeles. Et vous l'écoutez avec Come Back to Me sur Ici Besançon ce matin. Alors lui, c'est une légende, mais une légende de Franche-Comté. C'est Thierry M. Tous les jours, il part à votre rencontre hein, sur les routes de la région pour vous présenter les gens d'ici. Alors aujourd'hui, il s'arrêtait dans un bureau de tabac. Il avait besoin de timbre. C'est comme ça. Il s'arrêtait dans un nouveau bureau de tabac, d'ailleurs, avec deux nouveaux propriétaires. C'est le Tabac Presse de la Tour. Pourquoi ce nom? Bah, la réponse, il va aller la chercher tout de suite avec donc ses invités du jour. S'il arrive à prendre la parole. Hein,
1: ça va bien. Je crois que je fais un coup chez toi à manger. Là.
2: Ouais, ça. Je te donnerai une carte.
1: Ouais, avec plaisir. J'ai pas un métier facile, moi.
3: Je suis chez Franck. Et ça s'appelle le Tabac Presse de la Tour. Alors on suppose que c'est la tour médiévale. Voilà, tout le monde la connaît. Ouais, quand on est sur la véloroute, quand on passe par exemple sur la côte de l'Arnaud.
4: C'est complètement ça. Et historiquement, en fait, Tabac de la Tour, ça vient du premier propriétaire, Vincent, qui a appelé ça le Tabac de la Tour et c'est toujours resté.
3: Franck, vous avez repris cette affaire ici du Tabac Presse il y a quelques mois.
4: Nous, on est arrivé ici le 16 décembre. Très exactement. Donc on est les propriétaires avec mon fils, Quentin. Et oui, ça fait 4 mois qu'on est là et on est très content d'être là.
3: On sent, parce que moi je vous ai connu avant, que vous avez pris vos marques ici. Hein. Il y a une espèce d'animation qui se passe avec les clients, les clientes. Il y a une bonne ambiance.
4: Oui, il y a toujours, toujours un petit mot, toujours quelque chose. Parce que c'est important aussi pour nous. En plus, vu la conjoncture du moment, on essaie quand même d'égayer un peu les choses.
3: Qu'est-ce que vous avez apporté, vous, en 4 mois ici, de spécial? Je ne sais pas. Qu'est-ce qui a changé par rapport à avant?
4: Alors, on a mis en place un peu plus sur la cigarette électronique et tout ce qui est vapote, ce qu'il y avait, mais sur d'autres produits. Ensuite, on a apporté de la bonne humeur, un peu, beaucoup. Même si avant, il y en avait, hein, mais voilà. On apporte aussi du service hein, sur Montferrand, parce qu'on est ouvert du lundi 7h du matin au dimanche midi. 7 jours sur 7, notre seul repos, c'est le dimanche après-midi.
3: Votre vie, elle a changé, Franck, là?
4: Oui, un petit peu, quand même. Non, ça a un peu changé, et puis à la fois, vu qu'on est bien, ça passe.
3: Et vous y attendiez à tant de changements?
4: Si on prend l'historique, moi, mon fils Quentin, avec qui je suis ici, lui, travaillait dans le tabac à Quingé. Ouais. Il a l'habitude.
3: Donc il connaissait le milieu.
4: Voilà, c'est ça. Moi, non. Moi, je viens du milieu de la restauration. Donc, même si c'est un milieu un peu intensif, mais c'est pas le même. Là, on est vraiment dans une approche commerce client direct, quoi. Donc, moi, ça me satisfait pleinement. Donc, ma vie a changé. Et puis, à la fois, j'en suis parfaitement content. Salut la coiffeuse. Donc voilà, c'était important pour nous aussi de fidéliser, parce que quand on reprend une affaire, c'est pas forcément simple, hein, de fidéliser tous les anciens clients. Après, on en a perdu, on en a gagné, enfin c'est la vie du commerce, quoi. C'est comme ça. Okay. Mais bon, dans l'absolu, ça va. Les gens viennent parce qu'ils savent qu'il y aura toujours un petit mot pour eux, quoi. Et ça, c'est important. En tout cas, c'est important pour nous.
3: Bon. Je suis quand même obligé de rajouter la mention légale. Fumer nuit à la santé,
4: voilà, c'est comment on dit. C'est ça, à consommer avec modération.
0: Merci Thierry M pour la découverte. Ce tabac, vous le trouvez notamment à Montferrand-le-Château, hein, c'est sur le secteur de Besançon. 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On va pas tarder de jouer, ou compter ou pas compter, il y a un passeport de l'État à gagner sur Ici Besançon. Et pour l'heure, Alain Souchon.

0: Vous avez choisi ici Besançon ce matin. Merci d'être là, merci d'être avec nous. 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Il y a Abel qui arrive pour jouer dans un instant. Il y a le passeport de l'été à gagner aujourd'hui. A-t-il le gagné ? La réponse est avec nous dans quelques minutes.
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0: 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C'est Abel qui nous retrouve. Bonjour Abel.
4: Bonjour Louis.
0: Bienvenue Abel, on est content d'être avec vous. Il y a le 90 secondes info qui arrive Abel, donc on va pas perdre une seconde, on va jouer tout de suite. On fait une spéciale coccinelle, parce qu'aujourd'hui, enfin faut quand même le préciser, mais aujourd'hui on célèbre une date spécifique, la date de 2003. C'est une année où la dernière Volkswagen Tipuan, donc coccinelle, est sortie d'usine. Donc on teste votre connaissance ce matin Abel, avec compté ou pas compté. Okay. C'est un vrai ou faux, on y va. Volkswagen, c'est de l'allemand et cela veut dire la voiture du peuple. Comptez ou pas comptez ?
4: Comptez.
0: Comptez. La dernière coccinelle type 1 mise en route, elle est sortie d'une usine mexicaine. Comptez ou pas comptez ?
4: Comptez.
0: Comptez, ok. Et c'est le créateur de la marque Porsche qui a conçu la coccinelle de Volkswagen, Abel. Vrai ou faux ?
4: Ouais, comptez.
0: Comptez, Ferdinand oui. Porsche. Eh bien, c'est une bonne réponse, 3 sur 3. C'est gagné, bravo.
4: Ok, merci.
0: Trop facile. Heureusement, vous êtes très très fort sur la question, donc on n'a pas perdu une minute. 700€ de sortie en Bourgogne-Franche-Comté, c'est pour vous, Abel.
4: Ok, super, merci.
0: Et puis, je vous souhaite une belle semaine, hein, bien sûr, avec votre radio ici à Besançon. À bientôt, Abel. On offrira d'autres passeports de l'été tout au long de ce mois d'août qui arrive. Vous pourrez profiter. On s'intéresse à l'actualité tout de suite, le 90 secondes info. C'est tout de suite avec l'équipe d'ici, notre rédaction. Les voici.
5: Des petites victoires sur le front des incendies. Le méga-feu de Gironde est toujours stable ce matin pour le 4e jour d'affilée. Dans le Var, l'incendie démarré hier soir à Brignoles est sous contrôle, selon les mots du maire. Et en Ile-de-France, les pompiers ont fixé les reprises de feu dans la forêt de Fontainebleau. Et maintenant, qui pour les aider face à l'ampleur des incendies en France ? Il n'y a plus suffisamment de monde dans les casernes. Le syndicat national des sapeurs-pompiers volontaires appelle tous les intéressés à se manifester. Secours, logistique, transport, administration, les compétences recherchées sont nombreuses. La solidarité, c'est aussi depuis chez vous. Émission spéciale à 13h sur votre radio ici avec toutes les initiatives en cours, du relogement des sinistrés à l'accueil des animaux perdus jusqu'au reboisement des forêts. 21 départements sont encore en vigilance orange canicule ce matin, du territoire de Belfort à l'est, aux Alpes-Maritimes et à la Corse au sud, alors qu'à l'ouest, le temps se rafraîchit. Météo France observe une baisse nette des températures. La croissance de la France, quasi nulle, elle atteint 0,2% au second trimestre selon l'INSEE, l'Institut National de la Statistique. Une reprise très timide, principalement due à un rebond de la consommation des Français au printemps. Le pire week-end de l'été sur la route approche, le chassé-croisé entre Juilletiste et Aoussien. Bison Futé annonce un trafic extrêmement difficile. Dès demain, c'est noir pour les départs dans tout le quart sud-ouest.
0: Merci Valentine Lethès. Éléonore Richard, nous sommes de retour en Franche-Comté.
6: Avec l'info d'ici Besançon, toute la semaine, nous vous faisons découvrir les différents métiers de l'ombre, les petites mains qui font fonctionner la base aérienne 116 de Luxeuil. Ce matin, ce sont les militaires qui assurent la sécurité du site et parmi eux, des maîtres chiens, Jean-François Fernandez.
7: Lorsque l'on se promène près de la BA 116, il est très difficile de voir ce qu'il s'y passe à l'intérieur. Des grillages et barbelés protègent l'enceinte militaire de toute intrusion. Les fusiliers commandos sont armés et effectuent la surveillance autour et dans la base. Ce dispositif militaire est complété par des maîtres chiens comme le caporal-chef Cédric qui est maître chien au sein de l'escadron de protection de la BA 116.
8: Au quotidien, on est en service, on effectue des patrouilles sur divers points sur la base aérienne. Ensuite, les points rattachés justement à la base aérienne qui sont de temps en temps en extérieur. On fait des patrouilles véhiculées ou pédestres. On est capable d'intervenir sur tout type d'intervention, ou que ce soit même avec le chien, où le chien est capable de retrouver une personne et de la garder en respect si besoin, ou de l'intercepter sur ordre ou à l'initiative si on est en risque de danger.
7: Ce chien-là n'est pas un animal de compagnie, mais une véritable arme au service de la défense. Les militaires qui travaillent avec les chiens sont regroupés au sein d'une équipe cynotechnique. Chaque militaire est donc responsable d'un chien, spécialement dressé avec lequel il faut continuer de façon quotidienne les entraînements.
8: Il y a une relation qui se crée au fil du temps, qu'on appelle la familiarisation. Au début, on est vraiment non-stop avec, justement pour créer énormément de liens. Et après, une fois que les liens sont créés, on les entretient chaque jour.
7: Le caporal-chef Cédric est conscient que son rôle est indispensable pour la sécurité de la base.
8: Si on n'était pas là, je pense qu'il y aurait pas mal de dégâts ou d'intrusions. Les avions, ils ont besoin de voler parce qu'il y a quand même la sécurité aérienne. Donc, on fait énormément de patrouilles à ce niveau-là aussi, nuit-jour, parce que sinon, ça serait la sécurité aérienne serait menacée. Et justement, s'ils ne peuvent pas voler, ça peut nuire justement au bon fonctionnement de toute la base.
7: Des chiens que les visiteurs autorisés peuvent parfois croiser à l'entrée de la BA 116.
6: Demain, dernier épisode avec le métier de pilote de Mirage 2000. Tous les épisodes sont à retrouver sur ici.fr Besançon. La météo, Louis, qu'est-ce que vous nous annoncez?
0: La météo, du soleil ce matin, ciel bleu en Franche-Comté. Par contre, cet après-midi, ça va se couvrir légèrement en Haute-Saône et sur le massif jurassien. Météo France annonce le retour de nuages orageux ici dans la région. Il n'y aura pas de pluie, mais en tout cas, le ciel va se couvrir ici en Franche-Comté. Donc en Haute-Saône et sur le secteur de Pontarlier-Champagnol. Côté température, il fait chaud toujours, 39 aujourd'hui. 39 notamment à Poligny et dans la vallée de la Loue. On a 39 pour Lille-sur-le-Doubs, 38 à Besançon, Vesoul, Dole, Lure. 36 également pour Grès et puis 33 à 36 degrés pour Champagnol, Moret, Pontarlier, Morteau ou encore le secteur de Malbuisson près de Métabier. Côté route, plutôt rien à signaler. Voilà, je suis en train de regarder sur les cartes selon les patrouilleurs. Tout va pour le mieux. 0380 833 100 s'il y a un souci ce matin sur les routes de Franche-Comté.
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0: Du sourire dans votre journée, ici Besançon avec les animateurs d'ici, les animateurs franc-comtois, et puis avec la musique de Bernard Lavillier tout de suite. Idée noire.

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0: Il est bientôt 8h40, vous êtes avec nous ce matin en bonne compagnie. Bernard Lavillée notamment et Idées Noires sur votre radio locale.
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0: Peut-être que dans vos familles ou chez vos amis, il y a certains qui ont adopté le tatouage il n'y a pas si longtemps. Alors le tatouage, c'est bien, mais le tatouage quand on est au soleil, sur le bord de plage, en train de faire griller notre peau, c'est pas très bien. Ça peut causer des soucis et on a des conseils à vous donner, des conseils à savoir et vous les aurez d'ici quelques minutes. Pour l'heure, nous on part à Ornans. Pourquoi on va dans la vallée de la Loue? Parce qu'il y a une superbe exposition en ce moment au musée Courbet. Pour en parler, on retrouve Benjamin Foudral qui chapeaute l'exposition et le musée. Bonjour Benjamin, bienvenue.
2: Bonjour Louis.
0: Réalisme animal, c'est le nom de cette exposition. Elle est en cours depuis plusieurs semaines. Elle va se dérouler jusqu'en automne. Alors, j'ai compris que vous faites le lien entre l'homme et l'animal. C'est le thème. Mais avec vos mots, vos explications, quels sont les moments que nous découvrons, les métiers, les animaux, les histoires finalement qui sont mises en avant au musée?
2: Ouais, c'est une exposition assez extraordinaire parce que elle raconte un moment très particulier où la société porte un nouveau regard sur l'animal et sur le vivant, et les artistes en particulier. Donc on traverse plus de 50 ans de création où l'animal devient vraiment le sujet principal de l'art à travers la peinture, la sculpture. Et à travers le regard d'artistes absolument extraordinaires comme Courbet, Rosa Bonheur notamment. Et on va regarder effectivement ces animaux vivre devant nous. Alors d'abord, des représentations très bovines, parce que l'art animalier naît autour de la représentation notamment des élevages, bien avec sûr. Rosa Bonheur. Et petit à petit, le visiteur va être amené à avoir des animaux de plus en plus sauvages, puisque les artistes vont aller dans les forêts observer l'animal dans son environnement.
0: C'est au musée Courbet, c'est à Ornans. Alors, j'ai remarqué aussi que ces derniers mois, vous aviez proposé une exposition où l'on pouvait découvrir les paysages d'ici en arpentant les sentiers parcourus et peints par Courbet. Vous l'avez peut-être remarqué, Benjamin, mais la nature, elle s'invite au musée quand même. C'est voulu ou pas forcément?
2: Ah si, c'est voulu, ça fait vraiment partie de notre identité. Courbet a été ce marcheur qui a sillonné vraiment son territoire. Et le pôle Courbet est conçu comme ça, effectivement. On est à la fois un musée, mais ouvert sur la nature, sur le paysage, avec ces sentiers Courbet qui nous amènent sur les pas du peintre. Et donc, où on découvre effectivement ce territoire absolument extraordinaire qui est le nôtre, avec ces sites naturels, historiques, qui sont exceptionnels, la source de la Loue, du Lison, le Puy Noir bien entendu. Et le visiteur et le randonneur peuvent faire ce va-et-vient entre l'extérieur et l'intérieur avec nos collections qui montrent ces paysages qui ont quand même changé du temps de Courbet. Mais c'est notamment pour cette saison estivale des lieux assez extraordinaires, à la fois dans cette nature qui reste assez fraîche, devant de la source de la Loue notamment, et le musée aussi qui est un peu un refuge climatique en ce moment.
0: Ouais, moi franchement, je m'adresse aux Haussonnois, aux Jurassiens ou aux personnes du Doubs qui sont jamais allées au musée Courbet. Ornans, faut y aller, franchement, faut tester, c'est magnifique. Déjà le musée, il est tip-top. En plus, Ornans, c'est joli, on peut passer un bon moment dans Ornans après. Donc faut pas hésiter. Qu'est-ce qu'il faudra comprendre du lien entre l'homme et l'animal à la fin de la visite, Benjamin? Qu'est-ce que vous aimeriez qu'on comprenne?
2: J'espère déjà que les gens comprendront que cet art qui nous paraît ancien, finalement il est très actuel et il nous parle de problématiques qui sont très actuelles et contemporaines aujourd'hui, notamment ce regard sur la question de la sensibilité animale, des émotions, de l'intelligence animale, de leur protection aussi, et puis des questions environnementales, parce que dès à l'époque on voit la disparition de populations de petits oiseaux notamment, ce que les artistes ont déjà montrer, et bien sûr qui sont des questions encore plus actuelles et dans le contexte assez dramatique que l'on connaît ces derniers jours, encore plus, je pense que c'est une exposition qui fait sens.
0: Réalisme animal, c'est l'exposition à voir au musée Courbet Ornans en ce moment. Il y a du Courbet évidemment, du Rosa Bonheur, du Frémier et du Pompon également. C'est ouvert de 10h à 18h tous les jours sauf le mardi, et je vous souhaite du coup une belle fin de semaine, une belle semaine, une belle journée, Benjamin Foudral. À bientôt.
2: Merci beaucoup Louis.
0: Au plaisir. La musique revient sur Ici Besançon. Juste après, on vous présente un festival d'ici. Et juste après, Alex Warren avec son nouveau morceau, Fever Dream.
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0: Votre musique de début de journée sur ici Besançon, Alex Warren, Fever Dream. On prend la direction de la Haute-Saône ce matin, on va pas très loin de Vesoul, on va à Port-sur-Saône. Pourquoi ? Eh bien parce qu'on retrouve le festival Spectacle du Monde, ça commence mardi prochain, c'est 6 jours de fête. Et on en parle avec le maire de Port-sur-Saône, c'est Jean-Pascal Mario, il est au téléphone. Bonjour monsieur le maire, bonjour, bienvenue.
1: Bonjour.
0: Jean-Pascal, vous connaissez très très bien cet événement, le Festival Spectacle du Monde. Nous sommes partenaires cette année. Alors j'ai regardé, c'est une sortie hors du temps qui permet de faire découvrir le monde et les cultures des différents pays qui peuplent la planète. Quel pays cette année, vous nous emmenez où avec cette 36e édition, Jean-Pascal ?
1: Bah écoutez, comme tous les ans depuis 35 ans, ce sera la 36e édition cette année du 4 au 9 août à Port-sur-Saône. Et donc, on aura la chance de découvrir les groupes du Cameroun, de Corée du Sud, Cuba, Mexique, Paraguay, Serbie, Timor oriental, sans oublier les Batucados qui représentent la France.
0: Donc, différentes cultures, différents shows, spectacles. Et quels sont vos coups de cœur cette année, Jean-Pascal ? Vous avez peut-être des coups de cœur ?
1: Effectivement, après il y a forcément le groupe de Cuba hein, qui est réputé comme un des meilleurs groupes internationaux avec une situation géopolitique très compliquée, donc ça a été très difficile de les faire venir sur notre festival. Ils sont en tournée européenne et donc pour nous c'est une réelle fierté de les avoir. Et puis également bien sûr la Corée du Sud qui viendra pour la première fois sur notre festival avec une culture très différente, très spécifique. Et on aura l'honneur de les avoir du 4 au 9 août à Port-sur-Saône.
0: Ouais, c'est de la musique, c'est de la danse, un peu de théâtre également, j'ai vu. Mais mardi, pour le lancement, il y a un grand défilé. On départ de la gendarmerie à 19h à Port-sur-Saône. Il y aura un défilé dimanche aussi, dès 14h. Il y a plusieurs jours, plusieurs lieux, plusieurs offres également. Saône Expo, la place du gymnase. J'ai vu sur la programmation que parfois, il y avait marqué tous les spectacles. Ça veut dire que vraiment, tout le monde va jouer sur une même soirée, Jean-Pascal, j'ai bien compris ?
1: Oui, on a trois gros spectacles panorama le mardi soir, soirée d'ouverture, mardi 4 août, donc juste après le défilé avec tous les groupes en prestation à l'extérieur. On a également une prestation le mercredi après-midi dans la salle climatisée de Saône Expo et puis également le dimanche où là on aura un grand final l'après-midi à l'extérieur et puis le soir. Dans la salle Saône Expo dimanche 9 août au soir.
0: Non mais quelle que soit notre disponibilité, on pourra trouver un moment pour observer et découvrir ces shows que vous proposez avec le Festival Spectacle du Monde. Petite question personnelle aussi Jean-Pascal, mais vous en tant que maire de Port-sur-Saône, un tel rendez-vous chez soi, qu'est-ce que ça représente finalement ?
1: Bah écoutez, pour nous c'est une fierté hein, d'accueillir le monde pendant une semaine à Port-sur-Saône et puis pendant 10 jours à Terre de Saône hein, parce que les spectacles commencent ce soir sur notre territoire. Et puis effectivement, on remercie bien sûr tous les bénévoles. On a plus de 200 bénévoles qui sont investis sur notre manifestation et qui font rayonner Port-sur-Saône bien au-delà de son territoire local et, au niveau de la région et au niveau international.
0: Ouais, et puis on n'oublie pas aussi le show d'Astro Voyageur. Ça c'est samedi soir, ça va être vraiment joli. Un show lumière et laser, ce sera donc à Port-sur-Saône. Il y a toutes les infos hein, sur le festival portsursaune.com, hein, c'est le site de ce rendez-vous. Et Jean-Pascal Mario, merci d'avoir pris le temps de répondre à notre coup de téléphone ce matin. Vous êtes le maire de Port-sur-Saône et on vous dit à bientôt. Belle semaine Jean-Pascal.
1: Merci à vous, à bientôt.
0: Au plaisir. On parle des tatouages dans un instant avec le soleil. Les tatouages, c'est pas une bonne idée en ce moment. Attention, on a des conseils à vous donner concernant le sujet. Et c'est avec le docteur Kirzek, juste après Pierre Bachelet, en l'an 2001, sur ICI Besançon. Bel été.

0: Il vient du nord de la France, du Pas-de-Calais. Il est né à Paris, par contre. C'est Pierre Bachelet sur Ici Besançon avec En l'an 2001. On retrouve le docteur Kierzek tout de suite. Les conseils santé, hein, c'est comme ça tous les matins ici. Bonjour docteur, comme chaque jour de cet été, on le passe en pleine forme sur votre radio ici. Et grâce à vos conseils santé ce matin, nous parlons tatouages.
1: Bonjour à toutes et à tous. Les beaux jours sont là, les t-shirts se raccourcissent et vos tatouages s'apprêtent à sortir de leur hibernation. Mais attention, le soleil, lui, n'a aucune pitié. Alors je vais être très clair, un tatouage tout frais que vous venez de faire, bah c'est comme une glace dans le désert, ça fond, ça part en vrille, ça laisse des traces, c'est une très mauvaise idée. Un tatouage récent, c'est une plaie ouverte. Bah oui, l'aiguille du tatoueur a transpercé la peau, laissant derrière elle des milliers de petites lésions, des micro-lésions. Et le soleil, lui, va brûler la surface, un coup de soleil, déshydrater la peau et surtout aggraver la formation de croûtes, de cicatrices et de boursouflures. Sans parler du risque d'infection. Bref, un tatouage exposé trop tôt, c'est un dessin qui peut perdre ses couleurs, devenir flou ou même cicatriciel. Donc même si vous avez envie de le montrer, la seule et unique solution, c'est de le cacher ce premier été. On le couvre d'un vêtement ample en coton ou d'un pansement stérile et on attend patiemment. La règle d'or, c'est au moins un mois sans exposition directe. Et en réalité, la cicatrisation superficielle prend 2 à 3 semaines. Mais la cicatrisation complète de la peau, ça dure plusieurs mois. Donc on se protège, t-shirt, manches longues, ombre. Et au bout d'un mois, si la peau est bien lisse, là on peut commencer à appliquer la crème solaire indice 50+.
0: Et pour les tatouages anciens, docteur ?
1: Même pour les tatouages anciens, le soleil reste un ennemi silencieux. Avec le temps et les expositions répétées sans protection, les rayons UV dégradent les pigments, notamment les couleurs claires comme le rouge, le jaune ou le orange. Ça peut pâlir, ça peut virer au brun. Donc la peau tatouée vieillit aussi plus vite. Elle se dessèche, s'affine et les contours du dessin s'estompent. Pour préserver l'éclat de votre encre, appliquez systématiquement une crème solaire indice 50+ sur le tatouage dès que vous vous exposez. Renouvelez l'application toutes les 2 heures et n'oubliez pas qu'un vêtement en tissu anti-UV reste la meilleure des protections. Un tatouage, ça s'entretient. Hydratation quotidienne, protection solaire, c'est vraiment les deux clés pour qu'il reste beau le plus longtemps possible. Je résume, un tatouage récent, on joue la carte de l'ombre et du vêtement, et un tatouage plus ancien, on sort la crème SPF 50+. Et rappelez-vous, en cas de coup de soleil sur le tatouage, rincez à l'eau fraîche, hydratez et surtout ne grattez pas. Et s'il y a des cloques qui apparaissent, je vous conseille de consulter votre médecin. Allez, bon été, bonne santé, à l'écoute d'ici bien sûr.
0: Et ben merci docteur Kierzek. On s'intéresse également à l'actu dans un instant, juste après la musique d'ici, avec notamment le Big Sound.
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1: Big Soul sur ici, mais dans son, brancher les guitares, hein, le brio, évidemment.
2: Naturalité
1: qui nous retrouve. Bonjour.
2: Le brio, c'est ça?
1: Oui, oui, oui, je ne peux pas m'empêcher.
2: Beaucoup de mouvements avec les mains, j'ai peur.
1: Ça arrive.
2: Bonjour, lui, bonjour à tous.
1: Vous inquiétez pas, vous ne risquez rien. Quel est le sujet aujourd'hui, Nathan?
2: Eh bien, on va évoquer l'intelligence artificielle. En avez-vous peur? Craignez-vous pour votre avenir quand on voit comment elle se développe? Avec un expert en la matière qui sera là dans la première partie de Bienvenue chez vous entre 9h et 10h. Et vous revenez demain à partir de 6h, Lupin.
1: Bye
2: pour
1: bye.
2: La dernière de la semaine. Courage,
1: ça
2: à demain.
1: Va être bien, demain, bye.
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2: Et merci d'écouter votre radio ici en Franche-Comté, ici Besançon, 9h. Bonjour Éléonore Richard.
4: Bonjour Nathan, bonjour à tous.
2: L'actu local avec vous en ce jeudi 30 juillet, l'aéroport de Dole dans le Jura s'est doté d'un pélicandrome.
4: En service depuis début juillet, il permet d'approvisionner les appareils aériens des pompiers en eau et en produits retardants pour lutter contre les incendies. Lucas Chelminiac, 3 semaines après sa mise en service, le pélicandrome a déjà été mis à contribution.
5: Depuis qu'il est opérationnel, le pélicandrome de l'aéroport Dole Jura a été utilisé 4 fois, dont une pour le feu de forêt de Montcuzel, où 19 hectares ont brûlé. Il a aussi servi à aider les départements voisins, explique le colonel Pierre-Philippe Croisier, directeur adjoint du service départemental d'incendie et de secours du Jura.
6: En l'occurrence, le 71 et le 21, mais aussi sur le nord du Rhône-Alpes-Auvergne, puisque les avions qui ont posé ici ont servi aussi dans l'Ain.
5: Comme pour la vingtaine d'autres pélicandromes existants en France, l'emplacement de celui-là est stratégique.
6: Puisque la proximité de cet aéroport avec nos massifs forestiers nous permet de pouvoir disposer d'avions et en l'occurrence de leur permettre de faire des rotations plus rapides au lieu d'aller se recharger ailleurs.
5: Le site peut accueillir des canadaires, des hélicoptères bombardiers d'eau ou encore les fameux avions Dash et Air Tractor, des engins qui viennent se charger en eau et en produits retardants, ce liquide rouge largué depuis les airs, très utilisé en ce moment pour les incendies dans le sud de la France.
6: C'est un produit qui est plutôt visqueux, qui permet à la végétation d'être protégée, qui est mélangé avec de l'eau, qui absorbe, on va dire, la chaleur également et qui évite toute propagation de l'incendie.
5: Pour remplir les réservoirs, tout est une question de tuyauterie, assure le colonel Croisier.
6: Vous avez un poteau d'incendie qui alimente une bâche tampon d'eau. À côté, vous avez une motopompe qui pousse le mélange dans le tuyau rouge que vous voyez là, qui est sur roulette, qui va être conduit jusqu'à l'avion et qui va alimenter l'avion.
5: À la seule différence près qu'ici, on ne fait pas le plein d'une Clio.
6: Donc le Air Tractor 3500 litres d'emport et le Dash on est sur plus de 10 000 litres d'emport.
5: 12 sapeurs-pompiers sont formés pour ça et sont mobilisables 24 heures sur 24 quand ils sont d'astreinte, tout comme les agents dans les tours de contrôle de l'aéroport Dole Jura. Christophe Lutz est le directeur d'exploitation du site.
7: On est activable H24 sur demande. Nous on a un délai qui est d'une heure pour l'instant, mais dans les faits on est bien en dessous. En 30 minutes on peut être activable.
5: Depuis la mi-juin, les pompiers du Jura sont intervenus plus de 150 fois pour des incendies en tout genre.
4: Un reportage de Lucas Chelminiac à retrouver sur ici.fr Besançon. Depuis hier, le département du Doubs est en vigilance orange, feu de forêt, tout comme celui du Jura. Depuis le début de l'été, les pompiers du Doubs sont appelés entre 5 et 10 fois par jour pour des feux de végétation. Hier encore, ils n'ont pas chômé, ils sont intervenus pour un peu de feu de chaume à Villars-Saint-Georges, près de Saint-Vite. 9 hectares ont brûlé. Le feu a été éteint en fin d'après-midi avec l'aide des agriculteurs. Ils ont aussi été mobilisés dans le Haut-Doubs, à Arc-sous-Sicon, pour un feu de haie de Tuya qui s'est propagé à un abri de jardin. 3 personnes légèrement blessées ou ayant inhalé des fumées ont été envoyées à l'hôpital de Pontarlier.
2: Les pompiers du Doubs et de Haute-Saône aussi mobilisés chez nos voisins en Côte d'Or.
4: Pour un feu qui s'est déclaré hier après-midi à Couchet au sud de Dijon, 50 à 70 hectares brûlés sur 125 parcourus selon le dernier bilan de la préfecture. 150 pompiers sur place, les opérations se sont poursuivies toute la nuit. Les noyades en forte hausse en Bourgogne-Franche-Comté, selon la reste de la région, entre le 1er mai et le 15 juillet, 43 noyades ont eu lieu, dont 15 mortelles, soit près du double par rapport à l'an dernier dans la région. Avec ce nouvel épisode de canicule, la ville de Besançon rappelle dans un communiqué hier que la baignade dans le Doubs est totalement interdite.
2: Si vous habitez dans l'ouest du Grand Besançon et n'avez pas reçu votre courrier, notez que les facteurs de Danemarie-sur-Crète sont en grève depuis avant-hier.
4: Car 3 tournées sur les 18 qu'il y avait habituellement ont été supprimées, ce qui entraîne, selon le syndicat Sud-PTT, des retard dans la distribution. Julien Juif, co-secrétaire de ce syndicat, dénonce des suppressions de postes pour des raisons économiques.
8: On a donc connu une réorganisation le 19 mai. On avait prévenu les élus sud, on avait dit ça ne passera jamais. On a récupéré l'intégralité de la pub. Ça s'appelle la publicité non adressée. Je donne des exemples de magasins alimentaires qui en fait sont redistribués. L'entreprise, la filiale de la Poste qui s'appelait Mediapost a fermé. Et ils ont remis la charge intégrale au facteur. Donc on a eu une réorganisation le 19 mai, on a supprimé de l'emploi, on a récupéré une charge énorme de pubs qui ne sont pas pris en compte, et plus personne n'y arrive en fait. Et là donc sur Besançon, il y a des secteurs qui sont vraiment très coulés, je pense surtout au secteur S de Besançon, on va dire les Chaperets, Palan, Torchamps, où là il y a une équipe qui s'appelle Brugy qui sont en souffrance avec des restes de courrier monumentales, ils ont même des collègues nous aident depuis juin et du courrier pas distribué, plus personne n'y arrive. Et c'est la première fois qu'on voit ça, on se retrouve avec des collègues nous qu'on passe les voir dans les sites, qui craquent, qui nous parlent de démission, et je veux dire c'est inadmissible d'en arriver là quoi. Je veux dire il faut à un moment donné qu'on ait les moyens nécessaires afin d'assurer notre mission de service public et de distribution du courrier.
4: La direction affirme, elle, que cette organisation est cohérente avec les volumes à distribuer et que le trafic va revenir à la normale avec la fin des soldes d'été. Et la Haute-Saône devient un grand carrefour international à partir d'aujourd'hui avec le début de la 36e édition du festival Spectacle du Monde. Musique, mais aussi gastronomie des quatre coins du monde, défilés, costumes traditionnels au programme jusqu'au 10 août. Ça se passe à Port-sur-Saône et dans les villages de Terre de Saône.
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4: Nathan RLT, du soleil ce matin.
2: Du soleil, mais davantage de nuages qu'hier dans le ciel franc-comtois, avec même un risque d'orage pour le nord-est de la Haute-Saône cet après-midi, d'une droite allant de Vauvillers à Lure, en remontant jusqu'au Milletan. Alors des orages qui seront majoritairement secs, avec plutôt une activité électrique par exemple, juste quelques gouttes, mais rien de bien fou d'annoncer à cette heure-ci. Malheureusement, on aimerait bien avoir davantage de pluie pour les températures, avec le soleil malgré tout qui reste présent, et toujours cette vigilance canicule orange pour le département du Doubs et celui du Jura pour toute la journée de ce jeudi et puis demain vendredi. On attend pas moins de 31 degrés cet après-midi à Pontarlier, Saint-Laurent, Grand-Vaux sur les reliefs, 34 à Besançon, Lons et Vesoul, 35 à Saint-Claude. 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Ça sera la température maximale pour aujourd'hui. 9h06 sur les routes. La bonne nouvelle, c'est que je n'ai pas de difficultés particulières à vous signaler. Mais si vous en rencontrez une, vous restez nos premiers témoins. Vous qui êtes au plus près du terrain, 03 81 833 111. Eleanor Richard, vous revenez dans un peu moins de 1 heure, tout à l'heure à 10h.
4: À tout à l'heure.
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2: Chanson rendant hommage à la liberté, à la vie, avec le clip à l'époque qui fut réalisé par Luchedid. Souvenez-vous, il n'y a pas de honte. Voici Michel Berger ici.

0: Il n'y a pas de honte. Ici Besançon, c'était Michel Berger.
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0: Bienvenue chez vous en Franche-Comté, votre magazine du quotidien qui aborde tous les sujets qui nous concernent toutes et tous, avec aujourd'hui un gros zoom sur un phénomène signe du progrès qui prend de plus en plus de place dans nos vies au fur et à mesure que les jours passent, l'intelligence artificielle. Cyril Seguin, vous l'évoquez avec votre invité.
2: Faut-il avoir peur de l'intelligence artificielle? Pensez-vous, avez-vous cette crainte qui est peut-être légitime qu'on va se faire, entre guillemets, bouffer par l'intelligence artificielle? On va en parler ce matin avec notre invité qui nous rejoint, c'est Yvon Bordet. Bonjour Yvon et bienvenue à Ici Besançon.
3: Bonjour, merci de me recevoir.
2: On est très heureux de vous recevoir, vous êtes natif de Poligny, vous avez enseigné le français aux États-Unis, en Suisse. Vous venez de sortir un ouvrage qui s'appelle Le Logo avec les robots. Vous êtes associé, chercheur associé à la faculté de lettres de Besançon. Et ce matin, je voulais vous avoir pour à la fois parler de votre ouvrage et puis avoir surtout votre regard sur l'intelligence artificielle. C'est vrai que la question peut paraître peut-être polémique que je posais. Est-ce que nos auditeurs ont la crainte de se faire manger, avaler tout cru par l'intelligence artificielle? C'est une question qui est légitime en 2026, une crainte qui est légitime, Yvon Bordet?
3: Ah ben bien entendu, si on peut se retrouver facilement dans 1984 de George Orwell ou Alphaville de Godard, qui nous décrit une planète dans laquelle un ordinateur organise la vie quotidienne. Mm-hmm. Donc il y a comme un couteau de cuisine qui est un très bon outil, on peut très bien l'utiliser de manière normale, ou on peut le planter dans le ventre de son voisin. Oui. Donc c'est un peu ça, quoi. Mais de toute façon, on peut pas revenir en arrière. C'est comme lorsqu'il y a eu l'apparition de l'imprimerie à la Renaissance. Les gens, auparavant, écrivaient à la main des manuscrits, ça prenait des années pour faire un livre, alors que Gutenberg est arrivé et imprimait 500 Bibles en un week-end.
2: Vous voulez dire que c'est une révolution, alors, puisque si on prend les événements que vous citez, on peut vraiment dire que l'intelligence artificielle est une révolution dans nos vies, dans nos sociétés.
3: Complètement. Donc, comme toutes les révolutions, ça va changer la vie quotidienne, il peut y avoir des excès, il faut pas non plus être idolâtre devant cette merveilleuse invention, et pas non plus parano, etc. Ouais. Faut prendre comme elle est là, de toute façon, comme vous venez de dire, elle est beaucoup plus dans notre vie quotidienne.
2: Qu'on imagine, en fait.
3: Et depuis beaucoup plus longtemps, depuis des dizaines d'années. La question, c'est que les robots, on les voit souvent pas, parce qu'ils sont, comme vous le disiez, déjà dans votre téléphone portable, où il peut y en avoir plusieurs dizaines qui sont actifs et qui régissent votre vie quotidienne lorsque vous prenez un avion, lorsque vous regardez votre horaire de train et mille choses de votre vie quotidienne.
2: Donc on y est déjà dedans, mais la question qu'on se pose tous, Yvon Bordet, c'est jusqu'où ça va aller?

0: Ça fait mal, Vita est sur ICI Besançon.
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0: Bienvenue chez vous en Franche-Comté à l'heure de l'intelligence artificielle ce matin avec Yvon Bordet au micro de Cyril Seguin. Yvon Bordet, professeur de lettres, natif de Poligny dans le Jura, ayant enseigné aux États-Unis, qui a sorti il y a quelques mois maintenant un ouvrage consacré à cette intelligence artificielle, ouvrage baptisé Le Logos avec les robots, dans lequel il étudie notamment l'impact de l'IA à l'école.
2: Vous dites dans ce livre, c'est une histoire en fait de discernement. Ce mot-là, il faut vraiment qu'on l'emploie, qu'on l'explique. Et face à l'intelligence artificielle, au développement, il y a encore plus de vigilance, d'apprentissage à réaliser auprès des plus jeunes, dès l'âge de 5-6 ans en fait. Tout commencerait par là.
3: Oui, vous savez, en pédagogie, l'approximation n'est pas l'erreur. Donc, nous fixons l'âge de 6 ans parce que nous nous appuyons sur ce que faisaient les Grecs au temps de l'Antiquité, qui sont les fondateurs de la pédagogie. La pédagogie est un mot grec. La païdéia grecque, c'est l'éducation grecque. Ils ont fixé l'âge de 6 à 13 ans. Et d'ailleurs, en France, Jules Ferry, qui est le fondateur de l'école gratuite, obligatoire et laïque, s'est beaucoup inspiré des Grecs, dont il était un fervent admirateur. Il était même ambassadeur de France à Athènes, et on sait que pendant son séjour en Grèce, il a littéralement bu la culture grecque. Il était un grand admirateur de la culture grecque.
2: Donc, dès le plus jeune âge, en fait, dès l'âge de 6 ans, il faut vraiment apprendre le discernement aux enfants,
3: c'est pas exactement dès le plus jeune âge. C'est que le plus jeune âge est l'âge favorable. C'est là qu'il faut faire, parce qu'un enfant de 6 ans, il a suffisamment déjà, il parle déjà la langue et tout, mais en fait, je le comprends.

0: à une éponge bien sèche qui est capable d'absorber et qui a besoin d'absorber. Donc les enfants sont pleins de curiosité et d'ouverture, ils veulent absorber et ils absorbent à un point qu'on n'imagine pas. Un exemple, ce sont les centaines de milliers de Polonais qui sont arrivés après la Première Guerre mondiale en France, et ils étaient tellement concentrés dans certains endroits vers les mines de charbon. Ça a été étudié par Madame Ponty, qui a fait une thèse sur leur immigration, où on s'est aperçu, à la stupéfaction, à la surprise générale, que les petits Polonais qui étaient scolarisés à 6 ans, ils apprenaient aussi vite que les petits Français à lire, ouais, écrire, compter, ouais, en français, ce qui ne les empêchait pas de parler polonais à la maison. Oui.
1: Mais alors, si je prends l'inverse, le raisonnement inverse, je me dis, nos auditeurs qui nous écoutent, qu'ont 60, 70, 80 ans, c'est foutu pour le discernement et pour la gestion, l'appréhension de l'intelligence artificielle, alors,
0: Non, c'est pas ça. Je prenais l'exemple.
1: Oui, tout à fait. Je caricature.
0: Oui,
1: Yvon,
0: non, mais c'est justement intéressant ce que vous dites. Par exemple, quand on se trouve devant apprendre une langue étrangère à un certain âge, par certains côtés, c'est plus facile. Bon, ça m'est arrivé récemment. Enfin, j'avais passé 60 ans, je suis retrouvé en Serbie devant apprendre le serbe. Alors, bien sûr, il y a des problèmes. On n'a pas la capacité des enfants. Par ailleurs, on a d'autres sources. Mais quand on est plongé dans une situation d'apprentissage et de changement de pays, etc., on développe certaines facultés qu'on avait oubliées, ou on se décrasse un peu. Et c'est pour ça, je voulais dire d'ailleurs, à propos des étrangers qui arrivent en France, notamment les migrants, les réfugiés, les nouveaux arrivants, etc., ce sont en général des gens très débrouillards, parce qu'ils ont déjà dû traverser pas mal d'épreuves, se trouver dans une autre situation, donc ils ont une certaine ouverture. Et c'est justement à cela également, comme pour les enfants de 6 ans, que dès le niveau A1 du CECER, le cadre européen commun de référence pour les langues, c'est dès le niveau A1 qu'il faut les mettre en contact avec avec la grande culture française, La Fontaine, Victor Hugo, etc.
2: Yvon Bordet, professeur de lettres universitaire natif de Poligny, avec nous jusqu'à 10h moins le quart pour évoquer l'intelligence artificielle ce matin dans Bienvenue chez vous en Franche-Comté. Il a sorti un essai d'ailleurs à ce sujet, ouvrage précisément sur l'impact de l'IA à l'école, baptisé Le Logos avec les robots.
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2: Avant de continuer d'évoquer cette intelligence artificielle, on va se faire plaisir dans moins de 2 minutes. Et oui, avec Kungs dans la playlist, ici Besançon. Restez avec nous.
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0: C'est le son idéal pour motiver toute la Franche-Comté là ce matin. C'était Kungs à l'instant sur Ici Besançon.
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0: L'intelligence artificielle, parlons-en ce matin dans cette première partie de votre magazine du quotidien. Bienvenue chez vous en Franche-Comté avec votre invité Cyril Seguin, natif de Poligny, ayant sorti un essai autour de cette intelligence artificielle et son impact à l'école, le logos avec les robots. J'ai nommé Yvon Bordet.
2: Vous dites, Yvon, et c'est très intéressant, que c'est vraiment une histoire de discernement, en fait, voilà, pour bien gérer cette intelligence artificielle, bien l'appréhender. Et vous dites que les enfants, voilà, à l'époque des textes qu'on apprenait, des récitations, on se mettait à haute voix, on récitait de façon intelligible. C'était également une preuve de discernement, une preuve d'intelligence. Est-ce qu'on a perdu ça à l'enseignement? On le demande encore aux enfants d'apprendre une quarantaine de textes par cœur, de les réciter à haute voix devant tout le monde. Je sais pas si ça se fait encore. Ça.
3: Alors, vous posez une question intéressante, c'est-à-dire que il n'y a pas si longtemps, c'était dans les instructions officielles du ministère. Il y avait des instructions très précises. Je parle de l'école, ce qu'on appelle l'école Ferry, l'école de Jules Ferry. Et donc, c'était quasi militaire. On appelait d'ailleurs les premiers instituteurs les hussards noirs de la République, en oubliant d'ailleurs qu'il y avait beaucoup de hussardes. Il y avait beaucoup d'institutrices. Elles étaient encore minoritaires, mais elles étaient quand même là beaucoup. Alors, c'était très militaire avec Jules Ferry, c'est-à-dire que il y avait des programmes très stricts, et notamment, des manuels scolaires de 1909, j'ai étudié ça, il y avait 49 textes littéraires que les enfants apprenaient pendant les 7 années d'école obligatoire, c'est-à-dire en gros 7 par année, 6-7 parce qu'ils en apprenaient un peu moins.
2: Et qu'on récitait en fait, qu'on devait réciter à haute voix.
3: Et qu'on devait d'une part soigneusement calligraphier, apprendre par cœur et réciter debout, à haute et intelligible voix, devant la classe, devant le maître, devant un public en quelque sorte. Et il y avait la calligraphie, l'apprentissage par cœur, la récitation debout. Il y avait le calcul mental, l'apprentissage des tables de multiplication.
2: On en parlait un instant avec le témoignage de notre auditrice, voilà le fameux calcul mental.
3: Quatre opérations, la règle de trois pour résoudre un certain nombre de problèmes, deux trains qui partent de distances différentes à des vitesses différentes.
2: Le fameux problème des trains.
3: Qui est toujours le même, avec des chiffres différents, ou la baignoire qui se remplit, etc. C'est toujours le même problème qui se résout par une règle de trois. Il est question de surface, de volume. Bon. Et on sait par expérience que tous les enfants âgés de 13 ans peuvent acquérir à la fois le corpus littéraire, à la fois le calcul, ce qu'on appelle le calcul mental, calcul de base. Et à partir de là, il y a aussi l'éducation morale qui était un fondement de l'éducation grecque et de l'éducation Ferry. Je suis stupéfait quand je regarde le manuel de morale, le livret de morale.
2: Parce de l'époque.
3: Que dans le manuel que j'ai, il y a des livrets de 50 pages. Le premier, c'est le livret de morale. Et donc, comme vous l'imaginez bien, c'est de la morale laïque, parce que Jules Ferry insistait beaucoup sur le côté laïque.
0: Avec cette intelligence artificielle qui ne cesse de se développer à grands pas, craignez-vous de perdre votre métier? Vous êtes quelques-uns à vous poser la question. Y a-t-il des secteurs qui pourraient rapidement être plus impactés que d'autres? Eh bien nous, on aura les réponses d'Yvon Bordet d'ici une dizaine de minutes dans la suite de ce magazine.
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0: Avant ça, et comme chaque heure aux alentours de la nuit, deux idées sorties seront pour vous en Franche-Comté et pour vos chansons préférées. Si Besançon, voici Renaud tout de suite dans Mon HLM.

0: Le titre de Renaud dans votre radio ici en Franche-Comté, ici Besançon, c'était dans mon HLM.
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0: Une chasse au trésor cet après-midi dans un endroit dont le nom va à coup sûr vous rafraîchir au cœur des montagnes du Jura et une visite guidée d'une petite cité de caractère en Haute-Saône ce soir pour deux idées sorties avec votre radio locale, c'est par ici. Direction pour commencer l'espace des Monts Polaires de Prémanon dans le Haut-Jura qui vous propose cet après-midi de 14h30 à 16h une chasse au trésor des animaux polaires. Des indices ont été dissimulés aux quatre coins de l'espace des Monts Polaires, ça sera à vous de les retrouver. Profitez-en si vous êtes en ce moment dans le coin avec les enfants, petits-enfants. En plus, c'est en accès libre. Chaque participant sera récompensé. Et puisque nous sommes à Prémanon, je vous informe que vous pouvez dorénavant écouter ici Besançon, au Rousse et à Morée sur le 92.6 à PEM. À présent, en Haute-Saône, où vous nous écoutez sur le 102.8, visite guidée ce jour à 17h pour découvrir le patrimoine et l'histoire du bourg de ce village, petite cité de caractère. Il vous en coûtera 5 euros. Ici Besançon, d'autres infos pratiques dans une heure.
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0: Un texte à double sens qui, comme son prédécesseur, Libertine, a créé la polémique à la fin des années 80, qui en est d'ailleurs un peu la suite. Voici, pourvu qu'elle soit douce, Mylène Farmer sur Ici Besançon.

0: Ah ça aussi, c'est un titre star des karaokés à coup sûr, signé Mylène Farmer, pourvu qu'elle soit douce dans la playlist ici Besançon.
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0: Avez-vous peur de l'intelligence artificielle, bien sûr? La question est posée ce matin dans Bienvenue chez vous en Franche-Comté avec Yvon Bordet, un natif de Poligny dans le Jura, qui s'est penché de près sur le sujet au point de faire paraître un essai, le Logos avec les robots. Il est pour encore quelques minutes à vos côtés, Cyril Seguin.
2: Beaucoup de nos auditeurs nous disent on a peur de perdre notre boulot. J'ai notamment Cindy qui est comptable dans une entreprise à Besançon qui nous dit avec l'arrivée de nombreux logiciels, on est tous, l'équipe, en train de se demander si dans un an on aura encore une utilité d'être dans l'entreprise, nous les comptables. Ce sont des craintes légitimes, Yvon Bordet.
3: Bien entendu, parce qu'il va y avoir des bouleversements qu'on n'imagine pas. Donc il va falloir réagir de manière très très souple. C'est-à-dire que on est confronté à un problème, c'est une révolution, nous l'avons dit tout à l'heure, dans la vie quotidienne, donc il va falloir être très très souple, très imaginatif, et très. Mais l'être humain est capable de faire face
2: à... De s'adapter, vous voulez dire
3: et mais il va falloir s'adapter. Écoutez, à Besançon, il y a quelques dizaines d'années, il y avait des milliers de gens qui vivaient de la vigne, à battant.
2: Le phylloxéra est passé.
3: C'était même avant le attendez, il y a le phylloxéra, mais il y a eu...
2: En tout cas, la vigne, voilà, la vigne...
3: Il y a le chemin de fer qui a fait venir le vin du Languedoc, et en quelques années, il n'y a plus de vignerons à...
2: Et on s'est adapté, vous voulez dire, d'autres activités économiques l'ont remplacé.
3: Alors, c'est-à-dire qu'en quelques années, des milliers de gens à Besançon, je parle, se sont reconvertis dans l'horlogerie. Et la fromagerie et l'horlogerie, enfin, se sont adaptés à des tas de bouleversements comme ça au cours de l'histoire, donc
2: on est capable de le faire et il va falloir le faire, en fait, c'est ce que vous dites. Mais est-ce que c'est vrai que ceux qui ont des métiers artisanaux sont peut-être un peu plus épargnés? Vous parliez tout à l'heure de l'importance de la main dans nos civilisations. Vous pensez, vous, à titre personnel, que ceux qui ont des métiers artisanaux seront plus en sécurité?
3: Je pense que l'importance de la main va revenir d'autant plus, peut-être dans ce domaine-là, mais dans d'autres, parce que les liens entre la main et l'intelligence sont extrêmement forts et complexes. C'est un grand débat déjà chez les Grecs, où quand Aristote reprend un philosophe grec qui s'appelait Anaxagore et qui disait l'homme est le plus intelligent des animaux parce qu'il a des mains, et Aristote le reprend en lui disant non, il a des mains parce qu'il est le plus intelligent des animaux, et il fait un développement philosophique pas difficile à comprendre, mais très bien argumenté, très facile.
0: Yvon Bordet, auteur de l'ouvrage Le Logos des robots, consacré à l'intelligence artificielle, au micro de Cyril Seguin. Fin de cette première partie de Bienvenue chez vous en Franche-Comté.
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0: Eh oui, jusqu'à 11h, ce n'est pas fini avec la suite. Notre expert notaire pour répondre à une nouvelle question est Valère Coréard, juste avant 10h, avec Par ici les économies, avec qui nous irons sur les planches. Avant tout ce beau programme, vos chansons préférées avec Lio dans 30 secondes sur votre radio ici, en Franche-Comté, ici Besançon, 10h moins le quart.
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0: paroles que je connaisse de la chanson. C'est pas les plus dures, vous me direz, c'est sûr. Amoureux solitaire, c'était Lio dans votre radio ici à Besançon. 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
0: À mes côtés aujourd'hui, quelqu'un que l'on n'a pas entendu depuis un certain temps sur l'antenne d'ici Besançon, et pourtant les questions pleuvent pour vous. Maître Olivier, notre expert notaire, bonjour.
2: Bonjour Nathan, je me suis fait un peu discret.
0: Ben oui, dites donc, on vous entendait plus, beaucoup de travail en ce moment.
2: Un peu, et puis comme c'était une organisation différente, voilà.
0: Bon, un bah, plaisir en tout cas de vous retrouver régulièrement. Si vous voulez poser une question à Maître Olivier, vous pouvez le faire par mail, ici Besançon, sans la cédille, @radiofrance.com, le répondeur ici Besançon, le 03 80 21 25 98. Et nous avons justement cette question reçue par mail de Véronique qui nous dit ceci: mon époux et moi-même avons construit notre résidence principale en 81 sur un terrain qui appartenait à mon époux suite à une licitation antérieure à notre mariage, sans contrat, précise-t-elle, en 1976. J'ai retrouvé récemment une information du notaire qui avait enregistré les actes à l'époque, stipulant que la propriété du sol l'emportant sur la propriété du dessus et du dessous, l'édifice est propre à mon époux à charge de récompense. Peut-être que là, après tout ça, vous dites, on comprend pas grand-chose. Bah justement, c'est tout ce que vient chercher à savoir Véronique, qui nous dit, auriez-vous la gentillesse de m'expliquer cette notion? Alors, maître, là, il y a eu plein de choses là-dedans.
2: Alors, c'est-à-dire, il faut refaire l'historique. Votre mari, il a acheté le terrain avant le mariage. La licitation, ça devait être un partage familial.
0: Enfin, c'est quoi la licitation?
2: Et ben, en fait, on rachète les droits, quand on est propriétaire à plusieurs, on rachète les droits d'un indivisaire, en fait. Donc, souvent, c'est un héritage, on est 5 enfants, et puis, ben, il y en a un qui rachète la part des 4 autres. Et
0: d'accord.
2: On fait une licitation.
0: Ok.
2: D'accord. Donc, il est propriétaire du terrain, comme disait Véronique, et il est propriétaire en droit de tout ce qui a été construit dessus. Donc, aujourd'hui, Véronique, malheureusement, vous n'êtes pas propriétaire ni du terrain, ni de la construction. Mais, là, la loi a quand même été plutôt bien faite. Il est vrai que depuis qu'ils sont mariés, elle a dû participer à la construction, au paiement du prêt, donc, quelque part, à l'édifice, comme elle parlait dans sa question. Et donc, elle a droit à une récompense, à un remboursement, si un jour il venait à divorcer ou s'il y avait un décès, il faudrait calculer le montant qui a été payé pendant la communauté, pendant le mariage, et on devrait lui verser une somme en remboursement de son investissement.
0: Ça complète la question, puisqu'elle disait également, Véronique, dois-je comprendre que je suis hébergée par mon époux dans une maison que nous avons acquise ensemble, et que se passerait-il en cas de séparation, par exemple, de vente? Donc c'est ce que vous venez d'expliquer.
2: Et voilà, donc c'est vrai qu'en cas de séparation, elle n'est pas propriétaire, mais elle a droit à une indemnité, donc c'est vrai que ça serait plus facile pour monsieur, parce qu'il pourrait rester dans les lieux. Par contre, il a une dette vis-à-vis de madame qui resterait à calculer.
0: Et ça fait suite à un héritage au départ. C'est pas on est propriétaire d'un bien et après on se marie, c'est faut que ça soit un héritage.
2: Un héritage, mais c'est surtout qu'il l'a acheté avant le mariage.
0: D'accord.
2: Donc il l'a acheté seul, et s'il avait acheté le terrain pendant le mariage et pas acheté et pas hérité, à ce moment-là le terrain aurait été commun et la maison aurait été commune.
0: Et d'ailleurs, comment ça se passe de manière globale? On achète tout seul, après on se marie et on vit à deux dans la même maison, on peut garder complètement tout le bien, ou dans tous les cas il y a un partage qui se fait?
2: Alors parfois on a des clients qui viennent voir en disant, attendez, moi je vais quand même rembourser le prêt, je vais investir de l'argent, j'aimerais être propriétaire. Donc on fait soit une revente d'un pourcentage de monsieur à madame, soit une donation. En tout cas on fait un acte pour rendre propriétaire le conjoint. Là ça n'a pas été fait, mais il faudrait penser, alors certes peut-être à régulariser ça, ou au moins se protéger en cas de décès.
0: Bon, Véronique, j'espère qu'on a pu répondre à votre question, vos questions. Comme Véronique, ici Besançon sans la cédille, @radiofrance.com pour adresser vos interrogations à Maître Olivier, 03 81 21 25 98, le numéro du répondeur ici Besançon. Merci beaucoup Maître et à très vite.
2: Merci Nathan, à très vite.
0: Eddie Mitchell à 9h53, la dernière séance sur ici.

0: Eddie Mitchell et sa dernière séance sur Ici Besançon.
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0: Et comme chaque jour, juste avant 10h, je suis rejoint par vous, Valère Coréard, avec un bon plan pour notre pouvoir d'achat. Et aujourd'hui, bah là, on était plutôt ciné avec notre cher ami Eddie Mitchell. Là, on va au théâtre.
2: Qu'est-ce que vous en pensez? Bonne idée, non? Qui n'aime pas le théâtre? Pas grand monde. Mais qui n'y va pas, notamment pour la question du prix des places? Beaucoup de monde. Il ne s'agit pas de dire que le prix des places de théâtre, concerts, spectacles en tout genre n'est pas justifié par la rémunération des artistes, des techniciens, des salles, tout ce qui va avec. Quoique parfois on peut se poser la question sur certains concerts par exemple. Mais enfin, c'est un autre sujet. Mais une sortie au théâtre en famille, ça revient cher et c'est vrai qu'il y a souvent d'autres priorités. Cela dit, il y a quelques astuces pour aller voir un spectacle en dépensant un peu moins, beaucoup moins même peut-être. Déjà, allez jeter un œil sur l'actualité des salles, hein, tout simplement leurs réseaux sociaux. Parce que lorsqu'un spectacle est lancé, il peut y avoir des opportunités. Parce que c'est une période de rodage, la salle n'est pas toujours pleine. Donc oui, il y a des promos, ça peut valoir le coup.
0: Et Valère, il existe aussi des sites internet spécialisés sur des places à prix réduit. C'est bien ces sites ?
2: Absolument, et ça c'est pas mal du tout. Hein. Vous pensez peut-être à Billets Réduc ou Ticketac par exemple. Alors, dans les deux cas, le choix est vraiment large, hein, avec des places de théâtre, de concerts, des spectacles, du cirque. Et chaque fois, une réduction. Le niveau de remise dépend de plusieurs facteurs, mais vous avez des places qui vont jusqu'à moins 60%, donc c'est quand même vraiment pas mal. Alors, petite précision quand même, ce sont les salles, les organisateurs hein, qui mettent des billets comme ça en vente sur cette plateforme, on les force pas. Et on peut donc envisager de faire une soirée théâtre en famille pour 40 euros à 4. Et là, tout de suite, ben, ça change tout. Et est-ce qu'on participe à précariser les troupes et la filière en passant par ces sites? Sans doute beaucoup moins qu'en renonçant à profiter du spectacle vivant à la française. Et vous, vous avez des bons plans pour des sorties sans se ruiner? Pensez à me les partager, hein, comme ça je les donne sur votre radio locale ici. Et à la fin, ça aide tout le monde. Mon mail, c'est paricilleseconomies@radiofrance.com.
0: Eh ben, c'est bien noté. Merci beaucoup à vous, Valère Coréard. Et vous nous mettez comme chaque jour tout ça, hein, toutes les infos qui vont bien. Les sites que vous avez dénichés pour nous sur notre site, ici.fr Besançon, l'appli ici. Bon, on va continuer. Tenez, on va passer d'art en art puisque tout à l'heure, à partir de 10h10, dans la seconde partie de Bienvenue chez vous en Franche-Comté, nous nous intéresserons au cirque avec des spectacles gratuits tout au long de l'été, même des initiations dans le Val de Morteau avec l'événement Un été au Val qui revient pour une 4e édition. De quoi s'agit exactement, vous saurez tout entre 10h et 11h.
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0: De Saint-Claude à Fougerolles, ici Besançon, c'est votre radio locale, 10h. L'actualité avec vous, Éléonore Richard, le Doubs et le Jura placés en vigilance orange feu de forêt.
7: Seule une toute petite partie du sud au Doubs est épargnée, pour le reste tour de vis pour les restrictions, entre autres manifestations sportives interdites entre 14h et 22h, interdit aussi sur ces horaires de circuler sur des routes non goudronnées. La Haute-Saône n'est pas concernée par cette alerte, mais localement, les forêts de Lure par exemple sont interdites d'accès par arrêté depuis hier. Nos pompiers franc-comtois en renfort sur différents incendies en France, proche de chez nous, à Couchet, dans le sud de Dijon, qui s'est déclaré hier. 80 hectares ont brûlé. Au total, 186 pompiers ont été mobilisés cette nuit. Ils sont encore 143 ce matin. Le feu est pour l'instant contenu, mais pas encore fixé. Quant au méga-feu de Gironde, dans le sud-ouest, où 42 000 hectares ont brûlé, l'optimisme et l'espoir d'une accalmie dominent aujourd'hui, avec un feu stabilisé cette nuit et des conditions météo plus favorables.
0: Et nous reviendrons sur l'ensemble de ces feux de forêt tout à l'heure dans une grande... grande émission spéciale entre 13h et 13h30. Les noyades en forte hausse en Bourgogne-Franche-Comté.
7: Selon l'ARS Bourgogne-Franche-Comté, entre le 1er mai et le 15 juillet, on décompte 43 noyades dans la région, dont 15 mortelles, soit près du double par rapport à l'an dernier sur cette période. Avec ce nouvel épisode de canicule, le Jura et le Doubs sont en vigilance orange. La ville de Besançon rappelle dans un communiqué hier que la baignade dans le Doubs est interdite.
0: L'économie a résisté.
7: Les mots du ministre de l'économie Roland Lescure, car la croissance française a progressé de 0,2% au deuxième trimestre d'après l'estimation de l'INSEE publiée aujourd'hui. Une légère augmentation attribuée notamment à une hausse de consommation des ménages. Une bonne nouvelle pour le ministre, malgré une conjoncture marquée par la guerre au Moyen-Orient. D'ailleurs, les États-Unis ont annoncé ce matin avoir repris leur bombardement sur l'Iran. Nouveau sursis pour Fibre Excellence, décision du tribunal de commerce de Toulouse aujourd'hui qui donne jusqu'au 24 août à la dernière usine de production de pâte à papier en France pour déposer une offre de reprise du site de Saint-Gaudens en Haute-Garonne. Hier, le tribunal avait acté la liquidation judiciaire de l'autre usine du groupe à Tarascon qui employait 270 personnes.
0: Et on termine avec ce carnet rose au zoo de la citadelle de Besançon.
7: Des bébés primates avec des propithèques couronnés ou grands appâts lémures, genre de lémuriens menacés dont nous vous avons beaucoup parlé ces derniers mois. Mais la citadelle se réjouit aussi de la naissance d'autres mammifères et oiseaux entre avril et juillet, notamment 15 salamandres tachetés, 2 wallabies ou encore 5 sarcelles de Bernier, un canard de Madagascar dont il reste 2000 individus à l'état sauvage.
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7: C'est pas facile ces noms d'animaux, peut-être que la météo est beaucoup plus simple.
0: Oui, elle est beaucoup plus simple avec un peu plus de nuages aujourd'hui dans le ciel franc-comtois. Tout de même un risque d'orage cet après-midi en Haute-Saône, d'une droite allant de Vauvillers à Lure en remontant jusqu'au Milletang. Alors un orage majoritairement sec, hein, pas beaucoup de pluie malgré tout, avec des températures toujours très chaudes, hein, vigilance orange canicule toujours pour le Doubs et le Jura, minimum jusqu'à demain avec 31 par exemple cet après-midi à Pontarlier, Saint-Laurent, Grandvaux, 34 à Besançon et Vesoul, 35, ça sera la maxi dans le secteur de Saint-Claude où vous pouvez écouter ici Besançon sur le 95.5. Merci beaucoup Éléonore Richard.
7: Bonne journée, à demain.
0: Et puis bonne nuit pour vous.
7: Bonne nuit.
0: Et le retour de l'actu locale, ça sera maintenant tout à l'heure à 11h.
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0: Titre élu plus belle chanson de tous les temps au mois de mai dernier selon une enquête pour le magazine américain Watch and Listen devant Imagine de John Lennon ou encore Like a Rolling Stone de Bob Dylan. Voici Félix Gray, la Gitane sur ICI Besançon.

0: Je ferai n'importe quoi pour qu'elle m'aime. Il y en a même qui inventeraient des mots qui n'existent pas dans l'hélico. Mais ça, c'est pas les mêmes. C'était Félix Ogrel avec La Gitane sur Ici Besançon.
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0: Dans Bienvenue chez vous en Franche-Comté, ça va être le cirque. Mais ce, gratuitement, grâce à un été ovale organisé dans différentes communes du Val-de-Morteau, encore jusqu'à fin août. Alors que se passe-t-il concrètement sur place? Quel est le programme? Vous saurez tout d'ici 10h moins le quart. Et dans l'immédiat, on part en soirée, mais pas n'importe laquelle. Une soirée mondaine, s'il vous plaît, avec la chanteuse Oria sur Ici Besançon.

0: Une artiste qui, comme bon nombre en ce moment, a percé tout d'abord sur les réseaux sociaux, s'est fait connaître grâce notamment au réseau TikTok. C'était Auria avec Soirée mondaine sur Ici Besançon.
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0: Dans Bienvenue chez vous en Franche-Comté, cap sur le Haut-Doubs tout de suite, le pays horloger avec jusqu'à fin août partout dans la communauté de communes du Val de Morteau, l'événement consacré au cirque Un été au Val. Bonjour Lionel Cassa.
2: Bonjour.
0: Vous êtes responsable culture à la ville de Morteau. C'est la 4e édition cette année de cet événement Un été au Val, mais qu'est-ce donc exactement ?
2: Alors Un été au Val, c'est un festival, un projet culturel porté par la communauté de communes du Val de Morteau. Et en fait, il y a 4 ans, l'idée était pour les élus d'apporter de la culture dans toutes les communes, parce qu'effectivement, au niveau de la Comcom, le projet culturel était principalement représenté, en tout cas recentré sur la ville de Morteau. Et donc là, l'ambition, c'était d'apporter, de rayonner au niveau culturel sur toutes les villes de la Comcom.
0: Et pourquoi mettre cet accent sur le cirque précisément dans le Val de Morteau ?
2: Ben, parce que le cirque, alors nous avons sur Morteau 2 salles, donc à savoir le théâtre et l'escale. Et le cirque, que ce soit le cirque contemporain ou le cirque classique, c'est très souvent des formes qui prennent énormément de place. Donc le rapport scène-salle est souvent très complexe à mettre en place. Donc l'idée de faire des choses en extérieur, d'investir l'espace public, nous a paru effectivement le bon compromis en été, quand il fait beau, de proposer quelque chose à l'extérieur. Et donc le cirque s'y prêtait particulièrement à ce projet.
0: Un événement, précisons-le, entièrement gratuit, ça c'est un véritable choix.
2: Exactement, et je profite de l'occasion justement pour remercier la région Bourgogne-Franche-Comté, parce qu'on est soutenu depuis 4 ans. Donc l'idée effectivement, c'est de proposer ce projet-là gratuitement à toute la population et de justement faire circuler les populations dans tous les villages, dans toutes les communes. Et pour nous, c'était important.

0: rois de la pop est sur ici Besançon, Michael Jackson avec Billie Jean. Avant de continuer notre cirque dans les prochaines minutes du côté de Morteau, avec la présentation ce matin dans Bienvenue chez vous en Franche-Comté d'un été ovale, le duo entre Étienne Daho et Dany sera dans votre playlist.
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0: Comme un boomerang, ça arrive dans un très court instant sur votre radio, ici en Franche-Comté, ici Besançon.

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0: Boomerang, Étienne Dao en duo avec Dany sur ICI Besançon.
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0: Cet été, pour la quatrième fois d'ailleurs, le cirque s'invite dans le Val-de-Morteau avec un été au Val, événement porté par la communauté de communes du Val-de-Morteau et confié à la compagnie Inhérence, dont son co-directeur artistique du festival Un été au Val est présent en ligne avec nous. Bonjour Sébastien Bruas.
2: Bonjour.
0: Alors, l'organisation de ce festival Un été au Val, qu'est-ce qu'il implique pour vous? De quoi avez-vous la charge concrètement?
2: Alors tout d'abord la programmation, donc ce qui nous tient à cœur avec Jean-Charles Gaume, l'autre co-directeur, c'est de la diversité des propositions, parce que tous les mercredis ce sont des spectacles différents. Chaque mercredi c'est un spectacle différent sur les 8 mercredis, et du coup d'abord ça commence par la programmation. On essaye d'avoir une programmation très éclectique, très différente, avec des propositions parfois drôles, parfois très chorégraphiques, étranges, engagées, enfin toujours dans un univers de cirque, c'est-à-dire avec de la performance acrobatique, mais toujours très différente, pour l'idée étant de vraiment faire découvrir au public toutes les formes de cirque qui existent dans toute sa diversité et sa richesse.
0: Et à chaque fois avec des équipes d'Inhérence pour interpréter ces spectacles?
2: Alors pas du tout, il y a 6 spectacles qui sont programmés, qui viennent de partout en France ou de l'international, et il y a 2 ou 3 par an, ce qu'on appelle des cartes blanches ou des ovaloïdes, où là, quand ce sont des cartes blanches, on les confie à des compagnies soit émergentes, soit qui ont un peu plus de bouteilles, et donc là on leur propose de venir chez nous et de monter une équipe de 4 ou 5 acrobates et de 1 ou 2 musiciens-musiciennes, et de s'enfermer pendant 3 jours et de créer un spectacle en 3 jours. Donc le public est assez friand de ça. Et la compagnie Inhérence se prête à ce jeu 2 fois par été. Donc où là, c'est nous qui composons une équipe et nous jouons nous-mêmes, puisque nous sommes tous les 2 artistes de cirque. Et donc on invite 4 acrobates, 2 musiciens, et dans le même exercice, on a 3 jours pour créer un spectacle qui ne jouera qu'une seule fois.
0: Et le prochain spectacle, c'est mercredi prochain, 4 août, ça sera à Grand Combe-Châtelet.
2: Le 5 août.
0: 5, pardon. Quel sera ce spectacle?
2: Alors, c'est la compagnie Intrepidus Squad, composée donc de 4 acrobates qui viennent de France, Italie, Mexique et Uruguay. Ce sont des clowns urbains qui travaillent sur la folie et l'énergie de la rue, avec une belle poésie justement sur le mobilier urbain, sur l'énergie vraiment rue. Et c'est un très très chouette spectacle, très énergique, qui aura lieu donc à Grand Combe-Châtelet le mercredi 5.
0: Voilà, et ça sera à 19h15, comme tous les horaires de l'ensemble des spectacles. Il y aura ensuite Les Gras ou encore Les Fins et Villers-le-Lac. Restez avec nous, Sébastien Bruas. On va continuer d'évoquer cet été au Val avec vous, co-directeur artistique de ce festival qui s'installe comme ça dans les communes du Val-de-Morteau. On le précise encore une fois, gratuitement. N'hésitez pas, si vous souhaitez avoir toute la programmation d'ailleurs, on vous mettra tout sur notre site ici.fr Besançon, l'appli ici. La suite et dernière partie de ce rendez-vous, bienvenue chez vous en Franche-Comté, ça sera d'ici une dizaine de minutes. À tout à l'heure, Sébastien Bruas.
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0: Avant un coup d'oreille sur la qualité de l'air dans la région, comme on le fait chaque matin sur les coups de 10h30, les Pet Shop Boys, ça c'est pour la musique, ici Besançon.

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1: Avec le bon son des Pet Shop Boys à l'instant. 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
1: Et à cette heure-ci, nous nous intéressons prioritairement à la qualité de l'air dans la région et qu'on se le dise, elle est mauvaise. Et ce, quasiment partout, selon les relevés d'Atmo Bourgogne-Franche-Comté. Toujours lié à ces températures très chaudes et ce ciel très dégagé. En plus de cela, dans le Nord Jura, une bonne partie de la Haute-Saône, le panache de fumée qui s'est dégagé de l'incendie en cours dans le Dijonnais, juste à l'ouest de Dijon, a entraîné une hausse des concentrations de certaines particules. Donc là, actuellement, la qualité de l'air est mauvaise en Franche-Comté, à l'exception d'une petite bande allant de Frasne-Minovillard à Valdaon. Mais cette bande est vraiment très petite. Demain, la qualité de l'air devrait légèrement s'améliorer pour une bonne partie sud du Jura, une bonne partie ouest du Doubs. Cependant, la canicule est toujours bien présente dans la région, avec encore aujourd'hui et demain le Doubs, le Jura en vigilance orange. On continue de bien s'hydrater, de rester au frais aux heures les plus chaudes. Et si vous souhaitez aller vous baigner, notez que la température de l'eau au lac Saint-Point est actuellement d'un peu plus de 23 degrés et l'indice UV est de 8 voire 9. Pensez bien à la crème solaire.
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1: Les Dessous Chic, ça c'est un collector ici Besançon, comme vous les aimez. Jane Birkin.

0: Les dessous chics, Jane Birkin sur ICI Besançon.
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0: Grand Combe-Châtelet, Les Gras, Les Fins, Villers-le-Lac, toutes ces communes du Péor Loger et de la communauté de communes du Val-de-Morton ont le plaisir d'accueillir l'événement Un été au Val pour les dates qu'il reste chaque mercredi. Un spectacle différent proposé par la communauté de communes avec la compagnie Inhérence, dont son co-directeur artistique est en ligne avec nous, Sébastien Bruas, pour évoquer ce programme. La partie technique, une commune différente toutes les semaines, ou presque en tout cas, c'est l'organisation sur place. Vous occupez quel espace, ce qui existe déjà? Vous montez carrément un chapiteau, puisque là on parle de cirque. C'est en extérieur, comment ça se déroule?
2: Alors non, on monte pas de chapiteau, tout se passe en extérieur. On choisit des sites sympathiques dans chaque commune qui se prêtent à l'installation donc d'un gradin, d'une structure pour l'accueil du public. Donc voilà, on essaie de choisir des endroits qui se prêtent particulièrement au spectacle qu'on a programmé en amont. Et puis on a des lieux de repli en cas de mauvais temps. Et donc ça, on prend la décision 24 heures avant. Et donc il faut consulter le site dédié qui est unétéoval.com pour savoir si on passe en lieu de repli ou pas. Mais tout est en extérieur et voilà, et ça donne des fonds de scène très jolis parce qu'on a des très beaux paysages dans le Haut-Doubs.
0: Ah bah évidemment. Et comment vous déterminez justement le lieu précis où ça va avoir lieu et combien de temps à l'avance suivant le spectacle que ça va être?
2: Oh ben ça, c'est un travail qu'on fait 6 à 8 mois en amont avec Jean-Charles. Quand on fait la programmation, on essaye déjà d'imaginer les lieux dans lesquels le spectacle serait le mieux présenté. Et puis après, on fait des repérages sur les communes pour choisir les plus beaux endroits.
0: Vous avez évoqué, vous mettez en place notamment des gradins, de quoi s'asseoir. On peut accueillir jusqu'à combien de public par spectacle?
2: Alors, bah écoutez, cette année, on est victime de notre succès. On est sur une moyenne de 600 personnes pour chaque spectacle. Donc, c'est un beau succès et c'est aussi ce qui fait des rendez-vous festifs et conviviaux du fait qu'il y ait avant et après le spectacle une buvette et une restauration assurée par le restaurant de la Grotte à Remonant.
0: Bon, bah, il y aura peut-être encore plus de monde à Grand Combe-Châtelet mercredi prochain.
2: Avec plaisir, venez, c'est vraiment des moments sympas et des chouettes rendez-vous. Et d'ailleurs, on voit bien que il y a une habitude qui est prise parce que le public est souvent le même et les gens nous disent qu'ils organisent leurs vacances pour en rater le moins possible.
0: Eh ben, comme quoi, si vous êtes dans le coin de passage, par exemple, que vous ne connaissiez pas ce rendez-vous, c'est testé et approuvé par les gens d'ici, les gens du coin, avec ce rendez-vous Un été au Val. Donc, je le disais, prochain spectacle, c'est à Grand Combe-Châtelet. Où exactement dans Grand Combe-Châtelet?
2: Alors, c'est devant la salle du Pré-Rondeau.
0: Ok, et ben comme ça c'est noté, on a toutes les informations sur le site de l'événement Un été au Val. Après il y aura les communes que j'ai citées précédemment, Les Gras, Les Fins, Villers-le-Lac, c'est le mercredi à 19h15. Et ben en tout cas, bon courage, bonne suite à vous pour cette seconde partie pour le mois d'août. Sébastien Bruas, co-directeur artistique à la société Inhérence, en charge de cet été au Val porté par la communauté de communes du Val-de-Morteau. Encore un chouette événement ici dans la région. Très belle journée Sébastien Bruas.
2: Bonne journée, au revoir.
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0: Et pour toutes celles et ceux dans la région qui chercheraient peut-être des activités, des idées sorties, notez que vous pouvez à chaque instant sur notre site retrouver une carte interactive que vous pouvez d'ailleurs compléter vous-même avec les événements que vous organisez. Ça, c'est vraiment sympa. Et puisque nous sommes dans les événements, notez aussi malheureusement des annulations en ce moment avec les chaleurs. Si vous avez prévu, par exemple, ce dimanche de vous rendre à Panier pour le vide-grenier qui était organisé. On est dans le Nord Jura, pas très loin de Jalrange, de Marnay, de la Haute-Saône également. Il est annulé. Ça, c'est toujours bon à savoir. On va continuer avec la suite et notre rencard avec l'histoire. On va discuter de nouveau avec une personnalité franc-comtoise, ça sera dans les toutes prochaines minutes. Et avant ça, on va continuer également avec la musique, toutes vos chansons préférées. Tracy Chapman dans 30 secondes.
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0: Tracy Chapman est sur ici Besançon à quasiment 11h moins le quart. Place à vos rencarts avec l'histoire. Dans ce rendez-vous, vous passez quelques minutes avec des grands personnages de l'histoire de notre région. Et aujourd'hui, nous sommes avec une franc-comtoise travailleuse. Bonjour madame.
1: Oui, bonjour. Écoutez, je n'ai pas vraiment le temps pour la bavarderie, moi. Et de toute façon, je ne l'ai jamais eu le temps, moi. Pour tout vous dire, je suis Nicole Bonvalot, femme de Nicolas de Granvelle, homme politique et de confiance de l'empereur Charles Quint. Ça ira ? Parce que j'ai pas le temps, moi. Bon, alors d'ailleurs, c'est assez cocasse. Mon histoire à Besançon est très liée au temps. Bon, je vais quand même raconter tout ça. Au jeu du qui suis-je, moi aussi je suis un petit peu perdue, à dire vrai. C'est vrai, ça. Il est peu probable que vous connaissiez mon nom. Et pourtant, je peux sans sourciller dire que j'ai été l'une des femmes les plus importantes de la Renaissance, chez nous. J'ai été le bras droit de mon mari, Nicolas de Granvelle, et l'ai aidé à gravir tous les échelons de la société. Granvelle, ça vous parle un peu plus. Déjà, avant notre mariage, il n'était pas aussi bien placé dans la société. Bah, mais c'est vrai, Nicolas. Vous n'aviez pas beaucoup de terres et ma famille faisait déjà partie de la noblesse du comté. En m'épousant, il forme une grande famille puissante et riche. À Besançon, ma ville natale, je gère absolument tout. J'ai donné naissance à pas moins de 15 enfants, mais j'ai su aussi mener de front mes grossesses et ma carrière politique. Je comptais beaucoup. Aujourd'hui, un peu moins, c'est vrai. J'ai veillé sur la renommée du nom de mon mari pour faire perdurer son prestige et sa place dans notre région alors qu'il parcourt l'Europe en tant que conseiller et garde des sceaux de l'empereur Charles Quint. Je n'avais pas beaucoup de temps pour moi. En tant qu'épouse dévouée, et alors que mon mari décide de faire construire un palais pour montrer sa grandeur, c'est comme ça qu'on faisait à l'époque, je suis de très près l'avancée des travaux. Je chapeaute le tout. Une vraie fierté pour moi. D'ailleurs, ce qui est drôle, pour moi, qui courait après le temps, c'est qu'aujourd'hui, le palais Granvelle à Besançon abrite le musée du temps.
0: Musée que vous pouvez d'ailleurs visiter avec des invitations que l'on vous offre régulièrement sur ici à Besançon. Le musée dans le palais Granvelle sur la place du même nom au cœur de la boucle à Besançon, juste à côté d'ailleurs des studios d'ici Besançon. Bah, c'était une chouette rencontre. Ravi d'avoir parlé avec vous, madame Granvelle. Du coup, je peux dire ça comme ça, les rencarts avec l'histoire, c'est chaque jour sur votre radio locale ici en Franche-Comté, ici Besançon, et en réécoute sur notre site ici.fr Besançon. Attenez, il y a une tendance qui a le vent en poupe en ce moment, les visites virtuelles. On s'y intéresse avec Muriel Jordan, juste après Patrick Fiori. Le champ est libre.
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1: Ici Besançon, c'était Patrick Fiori. Le champ est libre. Et si le champ est libre, eh bien vous pouvez rentrer, ma chère Muriel Jourdan.
2: 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L'été, Nathan RLT.
1: Oui, puisque c'est à vous avec ces tendances, votre rendez-vous quotidien entre info et humour pour mieux comprendre le monde qui nous entoure aujourd'hui. Muriel, on s'intéresse au succès des visites virtuelles.
3: Oui, ces visites immersives qui nous permettent, sans bouger du canapé, de déambuler dans les plus beaux musées de France, d'Europe, du monde. Les musées, les galeries sont passés aux visites à 360 degrés en réalité virtuelle. Plus aucune contrainte géographique, ni file d'attente, ni horaire à respecter. On peut se pointer au musée Frida Kahlo de Mexico à 23h ou au MoMA de New York à 5h du mat si on est insomniaque. Pas de souci. Il suffit d'aller sur leur site internet respectif et de cliquer sur les visites virtuelles proposées. Un bon plan pour ne pas exploser son budget ni le bilan carbone. Dites, ça vous rappelle pas un truc ? En 1995, le présentateur du JT, Bruno Mazur, annonçait déjà une prouesse comme ça, une véritable innovation, un CD-ROM avec des centaines d'œuvres du Louvre à portée de clic.
4: Bien au chaud chez vous, vous allez désormais pouvoir visiter le Louvre en pantoufles et cela grâce à votre ordinateur.
3: Évidemment, on est en 2026 et tout ça a bien évolué. Les œuvres, les galeries sont tellement bien numérisées qu'on peut zoomer et voir des détails qu'on ne verrait même pas en vrai. Surtout si on a un groupe de touristes juste devant. Tiens, je claque des doigts, un coup de baguette magique et hop, je suis en Dordogne, au temps préhistorique ou dans le château de la Renaissance à Écouen ou même entouré des dessins du musée Ingres Bourdelle de Montauban. Le kiff absolu pour s'offrir un peu de culture gratos via, par exemple, la plateforme Google Art et Culture qui donne accès aux œuvres d'art du monde entier.
1: Et donc Muriel, on est passé de l'image à l'immersion totale, y compris dans des lieux qui d'habitude n'accueillent pas de public.
3: Oui, on est passé d'images fixes à des expériences totalement immersives et interactives. À Lyon, par exemple, on peut visiter les mystérieuses arêtes de poissons. Le lieu est dingue, c'est fascinant. Ces galeries souterraines, fermées au public, se visitent en ligne. On a l'impression de marcher dans ce réseau enfoui sous terre, sous la Croix-Rousse, qui reste l'une des plus grandes énigmes historiques de la ville. Une visite virtuelle née grâce à un habitant de la ville de Lyon, comme l'explique Naïs Novat du pôle médiation au service archéologique de la ville de Lyon.
5: Un Lyonnais qui a lancé l'idée et ensuite il y a eu un système de vote et le projet de visite virtuelle des arêtes de poissons est un des projets qui a recueilli le plus de votes. Pour expliquer alors ce que sont les arêtes, comment elles sont construites, d'où elles viennent, de quelle époque, quelle date, mais aussi ce que font les archéologues, le travail donc des archéologues, le travail de la métropole, de la commission des Balmes. On va expliquer tout ce qui se passe dans les arêtes depuis l'Antiquité jusqu'à aujourd'hui.
3: Bref, les visites virtuelles, c'est tendance, bien sûr. Elles ne remplaceront jamais l'expérience réelle et physique, mais elles ont le mérite d'être accessibles à tous quand on ne peut pas se les offrir en vrai parce qu'il faut de l'argent et que cet argent, lui, il est bien réel.
1: Eh ben ça c'est sûr, merci beaucoup Muriel Jourdan. Et puisqu'on est un peu là comme vous l'évoquiez dans cette immersion, dans cette réalité augmentée, ces visites virtuelles surtout, ça me fait penser par exemple dans le Doubs, si vous souhaitez une idée sortie, la Saline Royale d'Arquesnan aux confins du département du Jura avec son centre des lumières, une grande pièce, un grand bâtiment tout en longueur avec de part et d'autre des écrans géants, 40 mètres de long, 12 mètres de haut qui vous projettent des films autour des sites classés à l'UNESCO, c'est à découvrir lorsque vous passerez dans le coin, que vous visiterez la Saline Royale d'Arquesnan. Et je vous emmènerai d'ailleurs dans les prochaines semaines, prochains jours, dans l'envers des vacances à 6h40 et 17h10, découvrir comment tout ça, ça marche derrière avec de nombreux vidéoprojecteurs, de nombreux serveurs. Ça sera également disponible en ligne sur notre site ici.fr Besançon. L'appli ici, dans un peu plus de 5 minutes, il sera 11h. Ça sera le rendez-vous avec l'actu local ici Besançon et Julien Laurent qui nous rejoindra. Et avant ça, pour la musique, vos chansons et même chanteurs préférés, Francis Cabrel sera là dans un instant. 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

0: Mélodie écrite pour le baptême de sa fille Aurélie. C'était Il faudra leur dire. Francis Cabrel sur Ici Besançon.
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0: Merci d'écouter votre radio locale ici en Franche-Comté. Ici Besançon, 11h. Bonjour Julien Laurent.
2: Bonjour, bonjour.
0: L'actu locale avec vous, alors que 80 hectares ont brûlé depuis hier après-midi sur les hauteurs de Dijon, la vigilance orange feu de forêt est officiellement décrétée dans le Doubs et le Jura.
2: Oui, ces arrêtés préfectoraux concernent l'ensemble des deux départements, hormis un tout petit secteur dans le sud du Haut-Doubs pour l'instant. Cette vigilance orange feu de forêt, concrètement, ça veut dire, entre autres, donc interdiction de circuler sur des routes non goudronnées de 14h à 22h, interdite également dans le même créneau horaire. Toutes les manifestations sportives, le département de la Haute-Saône n'est pour le moment pas placé en vigilance orange par la préfecture. Localement, en revanche, un arrêté interdit désormais l'accès dans les forêts de Lure, par exemple. Les incendies donc un peu partout en France qui mobilisent d'innombrables pompiers, dont certains franc-comtois, qui continuent régulièrement d'aller renforcer les troupes en Gironde, hein, notamment en particulier. Le méga-feu était stabilisé cette nuit avec des conditions et des prévisions météo plutôt favorables à la calme. La sécheresse, les incendies, mais aussi la canicule et les noyades, toujours cet été en France, des noyades qui sont même en forte hausse en Bourgogne-Franche-Comté. 43, dont 15 mortels selon l'Agence régionale de santé sur la période 1er mai 15 juillet, c'est-à-dire près du double par rapport à l'an dernier. La ville de Besançon a notamment rappelé hier que la baignade dans la rivière, dans le Doubs, reste interdite encore et toujours. Un petit peu plus de 1000 litres de carburant sifflé cette nuit sur l'A36 dans le Doubs, un nouveau vol de carburant subi vers 5h30 par le chauffeur d'un camion frigorifique qui passait la nuit sur une des deux aires de repos de l'Écouvotte près de Baume-les-Dames. Les voleurs ont profité de son sommeil pour percer le réservoir grand froid du camion qui contenait 250 litres. C'était 800 litres de contenu dans le réservoir latéral, précise les gendarmes. Et puis des nouvelles naissances encore cet été aux eaux de la citadelle de Besançon. Encore des propithèques couronnés, si vous préférez, on les appelle aussi les grands appâts lémures, bien sûr, pour les spécialistes. On vous en a quand même pas mal parlé, Nathan, cet été, notamment sur l'antenne. En tout cas, ça fait déjà quand même 15 salamandres tachetés, 2 wallabies ou encore 5 sarcelles de bernier, des canards de Madagascar, qui sont nés cet été à la citadelle de Besançon. Donc ça continue encore et toujours. Voilà des bonnes nouvelles quand même aussi.
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0: Ça va faire du beau monde tout ça.
2: Et il va falloir trouver des prénoms.
0: Ah maintenant oui, et les retenir surtout.
2: C'est ça aussi.
0: Ça va être le plus dur. La météo, qu'est-ce que vous voulez, mon cher Julien?
2: Il fait très très chaud, au point de vue météo, c'est ça?
0: Ah oui, encore avec des températures qui vont dépasser les 30 degrés partout cet après-midi. Vigilance orange canicule pour le Doubs et le Jura, encore minimum jusqu'à demain. On pourrait avoir un risque d'orage cet après-midi, uniquement pour le nord-est de la Haute-Saône, dans une droite allant de Vauvillers à Lure, en remontant jusqu'au Milletang. Mais des orages qui seront, d'après les prévisions de Météo France Franche-Comté, majoritairement secs. Hein. Peut-être juste quelques gouttes, mais rien de bien fou malheureusement. Et des températures de 31 cet après-midi à Pontarlier et Saint-Laurent-en-Grandvaux. 34 à Besançon, Lons et Vesoul. Et 35 la maxi par exemple à Saint-Claude dans le Haut-Jura, où vous écoutez dorénavant ici Besançon sur le 95.5. Julien Laurent, vous revenez tout à l'heure à midi.
2: À midi, pour à tout à l'heure.
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0: Et la musique, avant de lancer une nouvelle session des défis d'ici là jusqu'à midi, c'est avec Elie Medeiros sur votre radio locale ici Besançon.

0: Amélie Medeiros pour bien lancer ses défis d'ici, ici Besançon.
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0: Et si vous nous avez rejoints il y a peu, bien, soyez les bienvenus. Faites comme chez vous, comme on dit, avec les défis d'ici. C'est notre grand jeu, 11h midi durant tout l'été, pour vous offrir plein de magnifiques cadeaux. Les défis d'ici, qu'est-ce donc exactement? Peut-être que vous nous découvrez là ce matin, vous êtes arrivé dans la région, vous êtes dans la région depuis quelques temps, mais vous êtes tombé sur ici Besançon, ben, vous êtes bien tombé, c'est moi qui vous le dis. Avec ces défis d'ici, c'est un grand jeu de loi. J'ai un plateau là sous les yeux, avec 38 cases au total, avec eh bien sur chaque case des défis. On a deux dés également pour lancer chaque partie, et puis on avance comme ça de case en case pour à la fin aller sur la case 38. Ça, c'est le but ultime, la case 38, le jackpot avec à gagner lorsque vous tombez dessus. 150€ à dépenser dans le magasin U le plus proche de chez vous ici en Franche-Comté, avec sur cette case aucune question. Rien, pas de défi, vous arrivez sur cette case, vous gagnez. Là, si vous demandez où est-ce que nous en sommes à la case 25. Ça veut dire que là, potentiellement, avant midi, le jackpot peut tomber. Mais pour aller quand même jusqu'à la case 38, il y a un petit bout de chemin, donc forcément, il va falloir passer par d'autres cases juste avant, c'est-à-dire des défis, où là, vous pourrez repartir avec plein d'autres beaux cadeaux malgré tout. J'ai des invitations, par exemple, ce matin pour du cinéma en plein air, de nouveau du côté de la citadelle de Besançon. Ça, c'est très chouette, au moment du coucher de soleil, en plus, dans ce lieu mythique en France. Je comptais des invitations pour le Dinozo aussi, le parc préhistorique à Charbonnières-les-Sapins entre Besançon et Pontarlier. J'ai du jeu aussi pour vous, des quiz par exemple pour profiter tout en famille, et même, alors ça va être sympa à l'heure de l'apéro pour toute la famille aussi, des bouteilles Riem Boisson, le sirop Riem Boisson, de la limonade. On a de quoi se faire plaisir là jusqu'à midi. Il ne manque plus que vous. 03 81 830 311, c'est le numéro pour venir jouer, numéro non surtaxé d'ici Besançon. 03 81 830 311. Et toute l'équipe de nouveau pour que ces défis d'ici soient parfaitement réussis. Justine pour vous accueillir, Émilie toujours pour réaliser, et puis vous, donc je l'espère dans un instant, après les Bee Gees, pour lancer une première fois l'été ce matin. 11h09 sur votre radio locale ici Besançon.

0: Much Heaven, c'était les Bee Gees sur ICI Besançon. Et j'ai le plaisir d'accueillir dans les défis d'ici Catherine qui nous rejoint depuis Besançon. Bonjour Catherine.
1: Bonjour Nathan.
0: Bienvenue à vous. Comment ça va bien à Bezac?
1: Bien, je suis dans la voiture, j'ai très chaud là.
0: Ah bah oui, bah dis donc, attention, restez pas comme ça dans la voiture, en plus en plein soleil, hein, c'est pas recommandé.
1: Non, je suis à l'ombre,
0: Bon, qu'est-ce que vous faites en voiture?
1: Bah je rentre chez moi.
0: Ah. Et vous venez d'où? Moi je veux tout savoir sans rien payer.
1: je travaille dans une association.
0: D'accord.
1: Voilà.
0: Ah ben voilà, vous donnez de votre temps pour aider, pour animer autour de vous. Ça, c'est bien chouette, ma chère Catherine. Et là, vous avez envie de prendre du bon temps un peu pour vous en venant jouer au défi d'ici.
1: Voilà, je me suis dit, je vais tenter ma chance.
0: Eh ben, vous avez bien fait. En tout cas, ravi de vous accueillir. Les défis d'ici, notre grand jeu. Un plateau comme un jeu de loi en soi avec 38 cases au total. Nous nous étions arrêtés hier à la 25e case sur laquelle nous allons...

0: Ouais, mais de temps en temps, on peut en avoir dans la boîte aux lettres, ces prospectus. Ouais. Le but de ce défi, bah voilà, vous tombez sur un prospectus de pub. Là, ça va être, en l'occurrence, en fait, une musique d'une ancienne publicité. Et il va falloir me dire de quelle publicité il s'agissait. D'accord, ma chère Catherine.
1: Oui.
0: Ouvrez bien grand les oreilles.
1: Oui.
0: J'espère que vous réussirez à me dire quelle était la marque, le produit avec cette musique-là de pub. Ah.

0: Mais qu'est-ce qui vous fait marcher?
1: Moi?
2: Alors, qu'est-ce qui peut bien faire marcher? Et est-ce que vous avez reconnu cette pub?
3: Non, pas du tout.
2: Ah, sachant que je crois qu'il y avait le mot pile à un moment donné dans cette pub.
3: Ah bah, Vendère.
2: Ouais, Vendère, alcaline, exactement. Les piles alcalines Vendère, en effet, ça c'est une bonne réponse. Et c'est ce qu'il disait, on comprenait pas forcément, mais qu'est-ce qui fait marcher? Et puis,
1: je marche à la Vendère. Alcaline Vendère, plus 40% de durée.
2: Et bien sûr, on n'oublie pas Varta, Energizer, Duracell, évidemment pour en citer trois. Et ben, et ma foi, c'est une bonne réponse. Alors vous, vous êtes à Besançon, mais là, sur la case 30, ce n'est pas la Citadelle que j'ai pour vous. J'ai pour vous un pack de trois bouteilles Riem Boisson. Ah, ça, c'est pas mal. La limonade mortuassienne, vous allez pouvoir en faire des cocktails. À l'intérieur, il y a notamment du sirop Cidrim. Je connais pas personnellement, mais ça sera à déguster, vous m'en direz des nouvelles. Un sirop fleur de sureau et une limonade la mortuassienne qu'on connaît bien ici dans la région, mais saveur cranberry. Oh, vous allez vous faire plaisir là, ça va être cool.
3: Ah,
2: Catherine. Va falloir inviter du monde.
3: Oui.
2: Eh ben écoutez, vous savez quoi, vu que vous êtes en voiture, allez acheter des chipots et puis moi j'arrive avec le coffret Riem. En tout cas, félicitations, merci d'avoir joué avec nous. Et surtout, ne raccrochez pas, je vais repasser Justine à l'accueil des défis d'ici.
3: Merci beaucoup.
2: Et une très belle journée à vous. Et ben voilà qu'on a fait avancer les choses, on est à la case 30 maintenant. Avec juste le prochain jeu, vous faites 8, soit 2 fois 4 par exemple, avec les 2 dés qu'on a à notre disposition, et vous arrivez sur la case 38. C'est le jackpot, c'est 150€ à aller dépenser dans le magasin U, le plus proche de chez vous ici, en Franche-Comté. Venez tenter votre chance, 03 80 830 311. Et si jamais vous êtes trop court, qu'on va à moins de 38 ou trop long, ça peut arriver aussi, eh bien ça sera une autre case avec un autre défi et toujours de magnifiques cadeaux à gagner. Par exemple, j'ai toujours des invitations pour du cinéma en plein air à la Citadelle de Besançon. Ça, c'est bien aussi, durant ces soirées d'été, des invitations pour le Dinozo, le passeport de l'été, ici Besançon, qui regroupe 27 sites en tout dans notre grande région Bourgogne-Franche-Comté, et plein d'autres cadeaux pour vous faire plaisir. On se fait plaisir comme ça, ensemble, sur ici Besançon, 03 81 833 111, pour venir tenter votre chance. Et là, une nouveauté dans votre playlist ici Besançon, signée Pierre Demar, qui pense à vous, figurez-vous.

0: Pierre Demar avec ses pas de danse au début de ce titre. Je pense à vous, que vous pouvez voir d'ailleurs avec le clip qui va bien sur les différentes plateformes de streaming, avec YouTube notamment, et pour le voir sur scène faire ses pas de danse, ça sera possible en Franche-Comté avec une date exceptionnelle le 13 novembre prochain à la Saline Royale d'Arquesnans. La suite, les défis d'ici qui continuent évidemment, mais avant ça, toutes vos chansons préférées avec Morane sur un prélude de Bach à suivre.
1: On en parle.
2: L'Institut Pasteur œuvre pour un monde en meilleure santé. On en parle dans un instant avec Florence Desparmet, chargée des relations avec les testateurs.
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0: sur un prélude de Bach, Morane, ici Besançon. Ah, ça change de registre, là, d'un coup. Pour continuer les défis d'ici, avec ce grand jeu, ça casse 38 toujours, jackpot, 150 euros si vous tombez dessus, à dépenser dans le magasin U le plus proche de chez vous. Et puis sinon, d'autres défis, le QR code, l'apéro, la soirée camping, la rando, la plage, même la case citadelle de Besançon. Là, pareil, c'est la case 17, ça, et si vous tombez dessus, hop, pas de question, vous repartez directement avec votre passe pour votre abonnement pour deux personnes pour la citadelle de Besançon. Là, nous sommes sur la case 30, nous étions sur la case 30, nous allons y repartir en direct. Bah, je l'espère, de la case 38 avec Sylvia qui est en ligne avec nous depuis Pelouzet. On est là au nord de Besançon, pas très très loin de la Haute-Saône, à quelques mètres de la Haute-Saône. Bonjour Sylvia.
1: Bonjour.
0: Bienvenue à vous, vous êtes chez vous?
1: Oui.
0: Pas en voiture?
1: Non, chez moi.
0: Et bien chez vous, au frais?
1: Oui, c'est ça.
0: Vous arrivez à garder un peu de fraîcheur à l'intérieur?
1: Un petit peu, avec les volets fermés.
0: Ouais, c'est ça, quand le soleil tape dessus, c'est toujours bon à prendre les quelques degrés qu'on peut conserver. Ces vacances, ces repos pour vous?
1: Oui, là je suis en vacances.
0: Bon bah super, vous avez combien de temps de vacances?
1: J'ai un peu plus d'un mois.
0: D'accord, bon bah comme ça permet de bien souffler.
1: Oui.
0: Et de bien reprendre, ça c'est sympa. Vous faites quoi dans la vie, ma chère Sylvia, si c'est pas indiscret?
1: Je suis professeure de français.
0: Ah bah voilà. J'aurais dû commencer par là, ça aurait répondu à la deuxième question d'emblée.
1: Oui.
0: Et bon, en tout cas, bienvenue à vous, Sylvia, sur l'antenne d'ici Besançon pour ces défis d'ici. Vous connaissez le jeu?
1: Oui, je connais.
0: Vous avez déjà tenté votre chance ou pas?
1: Non, jamais.
0: Ah, bah alors, qu'est-ce qui vous a motivé aujourd'hui à nous appeler?
1: Ma maman.
0: Ah, d'accord.
1: J'ai écouté aussi.
0: Il y a eu de l'encouragement derrière.
1: Exactement.
0: Mais la maman a dit, vas-y toi.
1: Oui.
0: Bon, bah en tout cas, vous avez bien fait. Soyez la bienvenue, vous verrez, tout va très bien se passer. Nous allons pouvoir rejeter nos 2 dés, je l'espère, avec le 38. Là, ça serait formidable. Mais par contre, si vous tombez sur le jackpot, vous faites comment? C'est pour la maman, c'est pour vous?
1: On partage.
0: Allez, 75 euros chacun.
1: Voilà.
0: Bon, déjà, il faut faire 38. C'est oui. Tout ce que je vous souhaite. Ni plus, ni moins. Dès que vous me donnez le top, on lance les dés.
1: Top.
0: Allons-y. Oh là là là là là là, ça me semble pas mal tout ça. Je compte les dés sur la face 1. Je vois qu'il y a le 5. C'est déjà beaucoup, mais qu'y a-t-il sur la face 2, sur le deuxième dé, la réponse après la pub. Non, c'est pas vrai. Non, il n'y a. Ah, il fallait faire 5 et 3, là, du coup, puisqu'on a un 5 et vous avez fait 5 et 2. Ah, d'accord. Vous êtes passé à ça, ça nous fait quand même 7. Je vais avancer ce jeton de cette case. 31, 32, 33, 34, 35, 36, 37.
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0: Oui. On est tous d'accord, faut faire le truc à la fin là. Surtout en ce moment, c'est les vacances, il n'y a pas trop besoin de réveil. Quoique, on peut avoir des activités qui le nécessitent malgré tout. Cette case 37, donc le radio réveil. Eh bien, le radio réveil, voilà, il s'est mis en marche malgré tout, malgré ce qu'on vient de lui faire subir. Et il y a une musique qui passe, mais on a un peu la tête encore dans les vapes. Il va falloir reconnaître cette musique, le titre, l'artiste. Un genre d'accord. De blind test. Est-ce que vous êtes prête, ma chère Sylvia?
1: Prête.
0: Votre maman est avec vous ou pas du tout?
1: Oui, elle est à côté.
0: Ah, elle va pouvoir peut-être vous aider.
1: Oui.
0: Je l'espère, je croise les doigts pour vous. Ouvrez bien les oreilles, pas forcément comme c'est le cas quand le réveil sonne, pour essayer d'identifier le titre, l'artiste que nous allons entendre.

0: ça, ça chante en karaoké. Et là, je vois Émilie qui réalise cette émission être toute contente, évidemment. C'est mon titre, c'est pour moi. Dans les yeux d'Émilie, Joe Dassin, bah, félicitations à vous. Alors, que vois-je sur la case 37? Eh bien, vous aimez la préhistoire?
1: Un peu, oui.
0: Eh ben, vous allez pouvoir la découvrir avec le parc Dinozo, le tout en s'amusant. Le parc de loisirs entre Charbonnières, enfin à Charbonnières-les-Sapins, entre Besançon et Pontarlier. Vous êtes déjà allé ou pas du tout?
1: Oui, je suis allée avec mon neveu.
0: D'accord, et là vous y retournerez avec qui?
1: Bah, avec mon neveu.
0: Ah bah voilà. Il a quel âge maintenant?
1: Il a 4 ans.
0: Ah oui, ça reste un petit bout. Bah, il va pouvoir s'amuser. Oui. Il y a le petit train toujours très prisé avec des dinosaures. Là, ça sera fantastique pour lui. Et bah, oui. Profitez-en. En tout cas, félicitations à vous. Merci d'avoir joué. Merci à maman de vous avoir encouragé. C'est comment le prénom de maman?
1: Patricia.
0: Et bah, Patricia, que l'on salue. Et en tout cas, profitez bien. Et au plaisir, ma chère Sylvia.
1: Merci beaucoup, bonne journée.
0: Et bonne journée à vous. 0380 833 111. Alors là, on est qu'à une case du jackpot. Tout peut encore arriver. Ou presque. 0380 833 111. Pour venir jouer au défi d'ici, ici Besançon. Vous voulez de la musique? Vous allez être servi. Vous voulez de la lumière? Il y a celle du soleil au pire. Music and Lights. Voici Imagination. Ça bouge sur ici Besançon.

0: Musical Night Imagination à 11h37, ici Besançon.
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0: Un rendez-vous gourmand pour découvrir autrement un joli coin du Haut-Doubs et un nouveau moment de détente à la Comédie de Besançon pour deux idées sorties avec votre radio locale, c'est par ici. Ce dimanche qui arrive, le comité d'animation des Hôpitaux Neufs vous prépare un événement vraiment sympa dans le Haut, la marche gourmande des Alpages, un parcours de 12 km pour faire découvrir le village des Hôpitaux Neufs, ses sentiers forestiers et son patrimoine naturel, le tout, comme le nom de cet événement l'indique, agrémenté d'haltes gourmandes. Inscription à cette marche des Alpages 2026 sur le site Hello Asso. Redescendons à présent dans la capitale comtoise avec une nouvelle pièce à découvrir cette fin de semaine, d'aujourd'hui à samedi. L'homme parfait est un blaireau, où quand on se rend compte que les beaux gosses, véritables gentlemen du cinéma, sont finalement des hommes comme les autres dans la vie de tous les jours et même parfois des gros beaufs. L'homme parfait est un blaireau, c'est à la Comédie de Besançon et c'est avec Ici Besançon. Ici Besançon, d'autres infos pratiques dans une heure.
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0: Hélène, c'est le titre de Rock Voisine à 11h38 sur Ici Besançon.

0: Hélène, leçon de rock voisine sur ici à Besançon. Vous le savez, en ce moment, de nombreux feux de forêt ont lieu un peu partout en France, pas forcément que dans le sud d'ailleurs, même chez nous ici, il y en a eu dans le sud du département du Jura, il y en a au sud de Dijon, juste à côté de Dijon actuellement, il y en a même dans le Grand Est, il y en a eu dans la Marne, même en Bretagne, en Loire-Atlantique, en Vendée, et toutes ces situations, à chaque fois, vos radios locales répondent présentes, radios locales du service public, avec toujours des appels à la solidarité notamment, qui s'organisent lorsque les situations l'exigent, c'est le cas pour bon nombre de radios en ce moment, notamment ici Gironde par exemple. Et notez que l'ensemble de ces radios vous propose tout à l'heure une grande émission spéciale entre 13h et 13h30 avec tout le réseau qui sera vraiment mobilisé pour vous guider, savoir comment aider sans tomber aussi des fois dans certains pièges d'arnaqueurs par exemple, de profiteurs de crise. On vous dira tout sur cette entraide qui s'organise si vous souhaitez y participer tout à l'heure. Soyez là entre 13h et 13h30 sur votre radio locale ici Besançon. La suite c'est avec les défis d'ici une nouvelle partie dans même pas 30 secondes. Ne bougez pas.
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0: Et la bonne humeur, nous allons la partager tout de suite avec Joël depuis Vieille-Saint, juste à côté de Pontarlier dans le Haut. Bonjour Joël.
4: Bonjour Nathan.
0: Comment va le Haut Doubs?
4: Très bien, chaudement.
0: Ouais, chaudement aussi, hein, malgré la hauteur, c'est, vous dépassez aussi les 30 degrés, on peut même pas venir chez vous trouver un peu de fraîcheur, quoi.
4: Non.
0: Bon, après, il y a le lac Saint-Point, 23 degrés, l'eau du lac, au pire.
4: Oui.
0: Ça peut toujours rafraîchir un peu. Que faites-vous, du coup, de ces journées, mon cher Joël?
4: Je bricole.
0: Ah, vous bricolez quand même. Qu'est-ce que vous bricolez?
4: Je range mon garage.
0: Ah, ça, c'est une bonne occupation.
4: Oui.
0: Il y a beaucoup de choses à ranger, c'est un peu le chantier.
4: Oui. Il y a un peu le chantier, oui.
0: Mais faites attention, oui. Parce que des fois, c'est une fois qu'on a rangé qu'on retrouve plus ce qu'on cherchait. Hein.
4: C'est ça le problème, oui.
0: Bon, oui. En tout cas, vous avez trouvé votre téléphone pour jouer avec nous, pour nous appeler et tenter de repartir avec des cadeaux dans ce grand jeu des défis d'ici, ici Besançon. Nous étions sur la case 37. Nous allons repartir de cette case avec toujours à gagner des invitations pour les sites de la région. On a même des jeux sympas, des quiz notamment. Ça, c'est vraiment cool. Dès que vous me donnerez le top, eh bien on relancera les dés qui nous permettront d'avancer de nouveau sur ce plateau. Notre grand jeu de loi, les défis d'ici. Ici Besançon, le top, c'est quand vous voulez, mon cher Joël. Alors, nous étions sur la case 37 et là vous avez fait un 2 et 1. Nous voici donc avec 3 cases d'avance. Nous passons sur la case jackpot, mais malheureusement c'était compliqué d'y accéder avec 2 dés puisqu'il n'y a pas de face avec 0. Donc il y aura eu minimum 2. Je repasse sur la case départ. On refait un tour de plateau et on arrive sur la case numéro 1.
1: Le QR code.
0: Ah, le QR code. Les QR codes qui fleurissent un peu partout pour présenter des choses, notamment chez nous, c'est Quiz Région. Le QR code sur ce défi d'ici. Le principe est simple, j'ai flashé un QR code quelque part sur un site de la région. Je vais vous dire ce que me présente ce QR code et il faudra me dire quel site il est question. D'accord, Joël?
4: Oui.
0: J'ai flashé donc ce QR code et il me présente un nom, un lieu. En Haute-Saône, à Luxeuil-les-Bains, où l'histoire, paraît-il, se raconte sous nos pieds. Mais de quel lieu me parle ce QR code?
4: Les Thermes de Luxeuil.
0: Alors, pas les Thermes, non. Un lieu où l'histoire se raconte sous nos pieds. À Luxeuil-les-Bains, quel peut bien être ce site?
4: Salut, je sais pas si...
0: Ah non, non, non, non.
4: Je sais pas.
0: Aïe, aïe, aïe, aïe, aïe, aïe. Aucune idée. C'était l'Ecclésia. L'Ecclésia, plus de 2000 ans d'histoire sous vos pieds à Luxeuil-les-Bains. C'est à découvrir en plus des Thermes, évidemment. Et là, c'était l'Ecclésia que j'attendais avec ce QR code, malheureusement, mon cher Joël. Bon, ça passera pas pour aujourd'hui. Rangez pas le téléphone trop loin et puis revenez jouer avec nous.
4: Pas de souci.
0: Vous serez le bienvenu quand vous le voulez. Et le bonjour à tout le Haut-Doubs, à tous ceux que vous croisez. Vous leur dites, faut écouter ici Besançon. Bon, ils le savent déjà, mais vous leur rappelez.
4: Merci Besançon.
0: Eh ben, merci à vous. Très belle journée. On a encore le temps pour une dernière partie dans les toutes prochaines secondes. Venez tenter votre chance 03 80 833 111. Si vous souhaitez par exemple un ciné en plein air à la Citadelle de Besançon, ben, je peux vous l'offrir. Venez tenter votre chance, relever un nouveau défi, jeter les dés. 03 80 833 111. Appel non surtaxé en plus. On n'est pas là comme ça. On fonctionne pas comme ça. Tout à gagner, rien à perdre.
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1: Julien Lib sur Ici Besançon. On remet une dernière partie pour ce jeu Les Défis d'ici dans un instant. Ça sera Martine qui jouera avec nous. Bonjour Martine.
2: Bonjour.
1: Depuis Saint-Vite, bon, vous n'avez pas de plat sur le feu en ce moment?
2: Non, je suis en train d'éplucher des tomates.
1: Ah, très bien. Bah écoutez, ne mettez rien sur le feu pour l'instant.
2: Non.
1: Concentrez-vous bien, on joue dans une minute. A tout de suite Martine.
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1: Martine, posez vos tomates, c'est le moment de jouer à nos défis d'ici ici Besançon. Martine, depuis Saint-Vite, c'est bon, les
2: oui.
1: Tomates sont posées.
2: Ça y est, je suis assise, j'attends.
1: Bon, parfait. Pour cette dernière chance pour aujourd'hui de repartir avec des cadeaux, continuer ces défis d'ici, ce grand jeu de loi, nous nous sommes arrêtés sur la case numéro 1 et nous repartirons de cette case lorsque vous lancerez les dés. Et ça sera à votre top, Martine, quand vous voulez.
2: Eh ben, top départ.
1: Allons-y, alors. Eh bien, vous avez fait 4 et 1, ce qui nous donne 5. Nous allons donc jusqu'à la case numéro 6, en passant par l'apéro, par le cahier de vacances. 4, 5 et 6.
8: 1, 2, 3 et 4.
9: La soirée camping.
1: La soirée camping. Ah, on aime bien ça. Pourquoi vous rigolez?
2: Je sais pas.
1: La soirée camping, on est là, on fait la fête autour d'un barbecue, de ce que vous voulez. Et puis surtout, il y a une musique qui passe.
2: Oui, c'est justement ça qui me fait peur.
1: Ah, les blind tests.
2: Je reconnais les airs, mais je suis incapable de dire le nom du titre et du
1: chanteur. Bon, si vous chantez tout le refrain en entier, on pourra peut-être vous l'accepter. Je verrai.
2: Mais ça dépend de quelle génération c'est.
1: Ah, et ben vous allez pouvoir le découvrir très rapidement. Ouvrez bien les oreilles. Peut-être que vous l'aurez. Si vous avez l'artiste, ça fonctionne. Si vous avez le titre, ça fonctionne.
2: Allez,
1: si vous avez les deux, ben là, c'est encore mieux. Je sens que vous êtes prête. Ne perdons pas une seconde de plus. Écoutez, ce soir.

0: Est-ce que vous avez peut-être au moins le titre? Il vient de le dire trois fois.
1: Bah oui, alors on danse.
0: Eh oui, et qui est-ce qui mais chante oui. Alors on danse?
1: Oh là là, alors
0: quel
1: là,
0: est ce Belge qui chante Alors on danse?
1: C'est pas Philippe. C'est
0: oh
1: pas,
0: non.
1: Marie.
0: Ah, il y a la fin. Il y a la
1: oui,
0: fin.
1: Oui, comment il s'appelle?
0: C'est pas Christophe Maé, hein. C'est
1: non,
0: pas
1: non,
0: Christophe
1: l'autre,
0: Maé.
1: Stromae.
0: Stromae.
1: Voilà.
0: Je vous avais demandé le titre ou l'artiste. Vous aviez le titre avec Alors on danse. En effet, vous avez reconnu donc Stromae.
1: Alors on danse.
0: Bah vous voyez, comme quoi, des fois ça peut passer. Nous étions sur la case numéro 6. Ah, je vois que visiblement vous aimez le cinéma.
1: Bah disons qu'entre le quiz et puis le cinéma, je préférerais le cinéma. Et puis, voilà.
0: Vous allez pouvoir vous faire un film en plein air au coucher du soleil à la Citadelle de Besançon. Ça, c'est vraiment l'un des chouettes cadeaux que l'on a à vous offrir cet été. Eh bien, c'est pour vous, ces deux invitations, Martine.
1: Eh bien, c'est gentil. Je passe les prendre...
0: Oh, je vais vous passer Justine à l'accueil. Vous allez voir, elle va tout vous expliquer. Ne raccrochez pas.
1: D'accord,
0: et surtout, une belle journée à l'écoute
1: merci.
0: De votre radio locale. Dites-moi comment elle s'appelle, votre radio locale, ici,
1: ici
0: en Franche-Comté. Bah voilà. Et les défis d'ici à présent reviendront demain entre 11h et midi pour continuer de se rapprocher de la case de jackpot. C'est vrai qu'on s'en est un peu éloigné puisqu'on a recommencé le plateau du début. Nous sommes sur la case numéro 6, nous allons y rester jusqu'à demain midi. Dans 5 minutes, il sera justement midi, le retour de toute l'actu locale ici Besançon. Et puis la musique qui continue avec les Chanteurs sans frontières et ce titre Éthiopie ici.

0: collectif Chanteurs sans frontières avec ce titre Éthiopie, collectif dans lequel se trouvent notamment Alain Souchon, Axel Bauer, il y avait Bernie Bonvoisin du groupe Trust, Catherine Lara, Charlie Couture, encore Christophe Coluche même. Ça, ce sont que pour le début de l'alphabet, parce qu'il y a tout plein d'artistes qui ont participé, c'était en 85, à ce collectif Éthiopie, avec ce collectif surtout Chanteurs sans frontières. 11h58.
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0: Direction la Haute-Saône avec le refuge de la SPA de Vesoul, la Donvalet-les-Colombes, avec Popeye aujourd'hui, que je souhaite vous présenter. Popeye, il a connu un début de vie un peu compliqué, il a été abandonné une première fois devant le refuge, puis une seconde après une adoption, mais malgré tout ça, on nous dit qu'il a gardé beaucoup d'amour à donner. C'est un chien très proche de l'humain, affectueux, attachant, il adore les balades et partager du temps avec ceux qui l'aiment, et parfois, alors quand il n'est pas à l'aise ou que si jamais vous insistez un peu trop avec lui, bah il sait faire comprendre avec quelques signaux, mais tout en douceur toujours, que voilà, faut se calmer un peu. Il rêve simplement là d'une famille qui le comprendra, qui saura prendre le temps aussi avec lui pour voir Popeye en image, pour l'adopter. N'hésitez pas à prendre rendez-vous auprès de la SPA de Vesoul. Un rêve, une famille. Et notre rendez-vous, une minute pour une nouvelle famille, c'est tous les jours juste avant midi.
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0: Ici Besançon, c'est votre radio locale. Bienvenue à vous, il est midi. Bonjour Julien Laurent.
2: Bonjour.
0: L'actu local avec vous en ce jeudi 30 juillet, des restrictions encore plus poussées contre le risque de feux de forêt dans le Doubs.
2: Oui, la préfecture a placé tout le département en vigilance orange, feu de forêt depuis hier, à l'exception pour le moment du secteur Métabier, Lac Saint-Point, dans le Haut-Doubs. Ce niveau orange, ça veut dire par exemple interdiction de fumer ou de faire du feu aux abords des forêts, suspension également des travaux forestiers entre 14 et 22 heures. Pareil pour les manifestations sportives ou culturelles. La vigilance est donc appelée plus que jamais par le préfet du Doubs, Rémi Basti, qui se base sur les statistiques très officielles de l'État via son observatoire des forêts, des statistiques qui précise bien que 9 incendies de forêt sur 10 sont d'origine humaine.
3: Oui, bien sûr, c'est le cas. Et malheureusement, régulièrement, des personnes sont verbalisées pour des comportements, pas forcément avec une intention de nuire, mais des comportements irresponsables. Les effectifs de police, de gendarmerie, de l'ONF, de l'OFB font éteindre quasiment chaque jour des barbecues organisés dans des endroits beaucoup trop dangereux ou interpellent des fumeurs qui jettent des mégots. Le travail est aussi un travail de vigilance. On organise des patrouilles, notamment avec le concours de l'ONF, dans un certain nombre de massifs considérés comme sensibles.
4: En vigilance particulière sur la forêt de Chêne. Où il y a eu un feu il y a de cela quelques jours, c'est pas si souvent.
3: Non, c'est pas si souvent. Peut-être d'ailleurs est-il lié là aussi à un barbecue organisé de manière inappropriée. C'est tout l'enjeu de ces massifs qui sont très fréquentés par la population, et fort heureusement, on a besoin de ces espaces verts et ces espaces de fraîcheur aussi, dans un contexte où on la recherche parfois. Mais avec un risque feu de forêt qui est important, ça implique une adaptation des comportements, une vraie vigilance.
2: Une vraie vigilance, parce que dans le Doubs, les pompiers sont mobilisés 5 à 10 fois par jour actuellement pour des feux de végétation, comme à Villars-Saint-Georges, notamment hier après-midi. Il n'y a jamais eu autant d'interventions de ce type, indique le patron des pompiers dans le département, où sur les 3000 pompiers au total, 450 sont désormais spécifiquement formés à l'intervention sur les feux de forêt.
0: Et le ministre de l'Intérieur tape lui aussi du poing sur la table.
2: Ouais, lors d'une réunion de crise à Paris actuellement, avec ses différents chiffres marquant 275 interpellations dans toute la France pour les incendies, à ce jour, des incendies criminels dans 70% des cas, et qui ont déjà brûlé 117 000 hectares dans tout le pays depuis le début de l'été. Du côté du méga-feu de Gironde, justement, il était stabilisé ce matin, ça ne veut pas dire que c'est terminé, loin de là, avec des conditions et des prévisions météo plutôt favorables à l'accalmie, alors qu'en Bourgogne voisine, pas très loin de chez nous ici en Franche-Comté, 80 hectares ont déjà brûlé depuis hier après-midi sur les hauteurs de Dijon. Les pompiers sont toujours à pied d'œuvre, évidemment.
0: Et parmi les moyens de lutte contre les incendies de forêt, il y a aussi les pélicandromes.
2: Oui, celui du Jura est en service depuis le début de ce mois de juillet. Il est basé à l'aéroport d'Ol Jura à Tavaux. Le site sert à approvisionner les appareils aériens des pompiers, les différents appareils aériens, hélicoptères, avions, avec de l'eau et des produits retardants. Et ce pélicandrome jurassien a déjà été sollicité pour 4 interventions déjà, donc notamment sur l'incendie en zone très escarpée de Montcluzel dans le massif jurassien. Ce dispositif du pélicandrome, en tout cas, est un véritable soutien de taille pour les pompiers, comme nous le détaille le colonel Pierre-Philippe Croisier, le directeur adjoint du 1039, le service départemental d'incendie et de secours.
5: C'est une évidence. On va dire que Les personnels formés aux feux de forêt, qu'ils soient dans le Jura ou en Gironde ou dans le Var, ils ont les mêmes types de formations. Donc ils ont la même culture opérationnelle et l'utilisation des différents moyens, qu'ils soient aériens, qu'ils soient au sol, sont nécessaires à la lutte contre les feux de forêt, et de pouvoir disposer d'un pélicandrome à proximité nous permet d'avoir une stratégie opérationnelle qui nous facilite l'intervention. Sur le feu de Montcluzel, en l'occurrence, terrain escarpé, terrain difficile d'accès par les moyens au sol, donc l'intérêt de l'arrivée de ces avions permet de faire des barrières de retardant, ce qui permet de resserrer les flancs d'un incendie et de permettre aux sapeurs-pompiers au sol de traiter les lisières accessible par les moyens terrestres, et puis de limiter et de resserrer les flancs pour arriver à limiter la propagation de l'incendie.
2: Et tous les détails sur ce pélicandrome de l'aéroport de l'Jura, c'est à retrouver sur ici.fr Besançon. Puis un dernier mot, toujours la canicule et les noyades aussi cet été, des noyades qui sont même en forte hausse en Bourgogne-Franche-Comté, près du double par rapport à l'an dernier, c'est-à-dire 43, donc 15 mortels, selon l'Agence Régionale de Santé sur la période 1er mai 15 juillet.
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2: Attention donc, pas de baignade cet après-midi, même s'il fait très chaud encore.
0: Exactement, dans les endroits non protégés, non surveillés, en tout cas, parce qu'il va faire encore chaud. Plus de 30 degrés partout dans la région, 31 à Pontarlier, 34 à Besançon et Vesoul, 35 même à Saint-Claude. Avec un risque d'orage, des nuages un peu présents partout, mais un risque d'orage pour le nord-est de la Haute-Saône cet après-midi, dans une droite à long de Vauvillers à Lure, en remontant jusqu'au Milletan. Il est midi 5, on continue de jouer avec le meilleur d'Otaquet, Eric Bastien, Valérie D'Amito.
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7: Bonjour à toutes et à tous. J'espère que vous allez bien et que vous avez moins chaud qu'hier. Les températures redescendent et cela fait du bien. Et ce qui va faire du bien aussi, ce sont les meilleurs moments d'Otaquet avec Valérie D'Amido et Eric Bastien. Moment que nous avons sélectionné pour vous aujourd'hui. Il sera question de réveil en plein milieu de la nuit, de la couleur verte au théâtre, d'un saut d'un toit avec un parapluie ou de bons mots avec un terminal de paiement et plein d'autres choses sur votre radio ici.
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7: J'en profite également pour vous dire qu'à partir de 13h sur votre radio ici, nous sommes en édition spéciale Solidarité Incendie pour vous accompagner, vous soutenir et vous informer dans ces moments difficiles. Nous pensons à tous les sinistrés et les services de secours qui se battent depuis de nombreux jours sur les fronts des incendies. Musique, à présent avec France Gall, tout pour la musique sur votre radio ici.

0: pour la musique. France Gall sur votre radio ici. Et là, c'est tout pour la rigolade avec Valérie Damido et Eric Bastien. Ils sont avec Béatrice Dissinor qui a voulu voter pour un candidat de The Voice, mais cela n'aura servi à rien. Vous allez comprendre pourquoi. Et Gwenaëlle d'ici Occitanie qui faisait des blind tests au travail pour satisfaire ses clients.
1: Alors Béatrice, il y a une semaine, son téléphone a vibré deux fois.
2: Oh non.
1: C'est la nuit. Elle se dit, mon Dieu, c'est mon réveil. Alors elle se lève, elle s'habille. Et au moment de boire ton thé, qu'est-ce qui se passe?
2: En fait, je me suis rendu compte qu'il était 2h30 du matin et que c'était une cliente qui m'a envoyé deux textos à 2 minutes d'écart comme mon réveil.
1: Donc, et voilà. Et donc du coup...
2: Ta boulette.
1: Et alors, qu'est-ce que t'as fait? Parce que tu t'es levé, tu t'es habillé, t'as pris un thé.
3: Elle a insulté la cliente, hein.
2: Je me suis habillée. Et là, quand j'ai regardé l'heure à mon tour, j'ai dit 2h30 du mat, puis j'ai dit, qu'est-ce qui s'est passé? Je suis quand même pas folle.
3: Et en fait,
2: quand j'ai pris mon téléphone, je me suis aperçue que c'était les deux messages que
1: j'avais. Ouais, mais enfin, elle est folle de t'envoyer des messages à cette heure-là.
3: 2h30 du mat.
2: Ouais, écoute, c'est souvent.
1: Mais appelle-la, tu la réveilles une nuit comme ça, en pleine nuit, tu la réveilles. C'est moi!
3: Tu vas lui couper les cheveux en pleine nuit. Voilà, ça
1: ça suffit.
2: Non, bon. Ça se fait pas.
1: Je sais. Alors, quand même, notre amie a un petit peu la tête en l'air. Une fois, elle est avec sa famille et elle suit The Voice, l'émission de TF1 sur les chanteurs.
3: Bonjour, c'est The Voice, Nikos.
1: Voilà, c'est Nikos. Voilà. Et elle suit l'émission et puis elle fait elle chante bien celle-ci. Tiens, je vais la soutenir, je vais envoyer un SMS. Et là, toute la famille s'est foutue de toi. Pourquoi?
3: Parce qu'il n'était pas 2h30 du matin.
2: Parce qu'ils m'ont tous regardé en disant, t'es sérieuse, tu fais quoi là? Je dis, je vote pour qu'elle reste. Ils me disent, mais maman, l'émission, elle est enregistrée, c'était hier.
1: C'est un replay. Et on ne peut pas voter en replay, c'est mort.
3: Ah mince.
1: C'est bien, depuis tu essaies de la regarder.
2: Ils ont rigolé de moi pendant au moins un an avec ça. Même de temps en temps, ils le ressortent à table.
1: Moi, je serais capable, moi aussi, de ressortir. Je te le dis tout de suite. C'est-à-dire que là, quand même, tu votes en replay, c'est magnifique.
3: C'est l'intention qui compte, comme on dit.
1: Alors.
2: Si je cherche à vous joindre, Valérie.
1: Voilà, mais ça. Alors, écoute, mon petit chat, là, c'est le moment de marquer 5 points. Et de l'emporter.
2: Ouais.
1: Écoute bien. Tu regardes des séries à la télé? Tu aimes les séries?
2: Oui.
1: Très bien.
2: Ça dépend, mais oui.
1: Écoute bien cette question. Quelle est la série? Comment on s'appelle la série française qui raconte le quotidien d'agents artistiques parisiens? Quelle série française raconte le quotidien d'agents de comédiens artistiques parisiens? Top chrono. 10 secondes.
2: 10%. J'ai trouvé ça génial comme
1: film. Et c'est une bonne réponse.
3: Bravo.
1: Oui. Et en ce moment, il y a le film de 10% qui se tourne pour Netflix, qui sera diffusé bientôt sur Netflix. Et ils ont fait un film, un long métrage sur toute cette agence qu'on a beaucoup aimé. Bravo. 5 points, tu as 11.
3: Gwenaëlle, on ne te demande pas d'être à 10%, mais à 100% dans la question qui arrive, s'il te plaît. Tu es à 6, tu peux encore égaliser dans un instant avec la question qui vaut 5 points. Tu es toujours à Castelmauroux, là, depuis midi, dans le 31?
4: Oui.
3: Ok.
4: Ouais. Je ne bouge pas.
3: Non, tu ne bouges pas. On a un point commun, et je la porte aussi aujourd'hui. Tu as une médaille qui appartenait à qui?
4: Ouais, à ma grand-mère.
3: Et c'est ton porte-bonheur?
4: Alors, c'est mon porte-bonheur, ouais, puis j'y crois un peu plus là, depuis mon accident, parce que je l'avais sur moi.
3: Ouais.
4: Et puis, il y a les marques dedans, mes marques dedans dans cette médaille-là, parce que j'étais petit. Ma grand-mère, c'était...
3: Ah oui, elle mordait dans la médaille.
4: On mordillait dedans, quoi. Okay. On faisait nos dents dessus.
3: Ok, un peu superstitieux, un peu des croyances, ça t'aide, ça te donne de la force.
4: Bretagne, terre de légende,
3: bien sûr, Brocéliande, Paimpol, tout ça, Nolwenn Leroy, les crêpes, voilà, les bons clichés.
1: Parce que c'est vrai que les crêpes, c'est une légende.
3: Ah non, c'est pas une légende, c'est une bonne réalité. Moi, j'adore. Les galettes plutôt, non? Les galettes bretonnes.
4: Ah, les galettes.
3: Sarrasin.
1: Sarrasin, ouais. Sarrasin.
3: Et avec la saucisse, là, comment ça s'appelle? La galette saucisse.
1: Sarrasin.
3: Qu'est-ce que j'ai dit?
1: Sarrasin. Ça ne veut rien dire, mon cher. C'est Sarrasin.
3: Comme tout ce que je dis. Avant que Shazam existe, puisque je rappelle que tu travailles à la Fnac, raconte-moi les clients de la Fnac, ils faisaient comment pour demander un disque, en fait?
4: Ah bah, à l'époque où j'étais disquaire, avec qui en venait, puis bah, des fois ils cherchaient des disques, des titres, donc ils disaient oui, bah, vous savez, je cherche ça, machin. Et puis bah, au bout d'un moment, on était arrivé au point de non-retour, donc bah, c'était bah, vous n'avez plus qu'à nous le chanter pour qu'on trouve, donc on faisait des blind tests pour trouver et faire plaisir aux clients. Voilà.
3: Alors, ce qui est amusant, c'est que je crois que la publicité de la Fnac a repris ce concept que tu as vécu,
4: ouais.
3: Toi.
4: C'est ça, c'est du vécu, hein. C'est pas que pour la
3: bon, pub,
4: c'est vraiment du vécu.

0: Vous écoutez ici Céline Dion, dansons, dansons avec les anecdotes maintenant. Celle de Marie-Laure, d'Isidro Mardèche, qui raconte la rencontre avec son mari et surtout ce qu'elle a fait pour qu'il s'intéresse à elle, ce qui a bien fait rire Valérie Damido et Éric Bastien. Et puis il y a celle de Bruno, d'ici Pays de Savoie, qui partage son expérience de tournage sur un film.
1: Alors, Marie-Laure, tu en parles de cette rencontre avec Jacques. Ah là là, c'est magnifique, ça nous a fait penser à une magnifique chanson. Jacques de sa vie.
2: Wow.
1: Et oui, parce que quand elle a rencontré Jacques, elle avait 16 ans, il en avait 21. Il travaillait dans un vidéoclub et dès que tu l'as vu, coup de foudre.
2: Pas tout à fait.
1: Oh là là là là, mais alors lui, bon, il s'est dit, oh là, j'ai 21 ans, elle m'ennuie la gamine là.
3: Je suis juste venu louer une vidéo, ça va quoi.
1: Ça va. Alors du coup, qu'est-ce que t'as fait pour le rendre jaloux? Parce que toi, t'étais amoureuse.
2: Je suis obligée de le dire, bah écoutez, ce que j'ai fait, quelque chose de pas très gentil, de pas très bien, je suis sortie avec son meilleur ami.
3: Oh, c'est de honte.
1: Eh ben non, parce que ça, elle a bien
3: c'est
1: fait.
3: De honte.
1: Mais elle a bien fait, parce que du coup, elle est sortie avec le meilleur ami. Et le Jacques,
3: oui,
1: s'est dit...
3: il était jaloux, évidemment.
1: Il était jaloux. Voilà.
3: Oui, mais ils sont fâchés, du coup, les deux. C'est pas sympa.
1: Oh, ils sont pas fâchés. On s'en fout.
2: Oui.
3: Bon, quand on a 16 ans,
1: elle a bien fait de le faire parce que ça fait 35 ans qu'ils sont ensemble et 30 ans qu'ils sont mariés.
3: Ah oui, quand même.
1: Voilà.
3: Ça fait 30 ans qu'ils dépriment, l'autre.
1: Et du coup, c'est les noces de quoi, 30 ans?
2: Je sais pas.
1: Eh ben, moi, je te le dis, les noces de perles.
2: Ah, bien.
1: Jacques, si tu m'écoutes, va vite tout de suite au manège à bijoux acheter des perles.
3: Et croise pas Alex.
1: Et croise pas Alex. Enfin bref, écoutez, nous allons tout de suite poser la deuxième question à Marie-Laure pour qu'elle marque son deuxième point. Écoute-moi bien. Écoute bien. Tu as 5 secondes pour réfléchir. Écoute bien. Molière est mort sur scène pendant une représentation. Est-ce que c'est vrai ou faux? Attention, top chrono, 5 secondes.
2: C'est vrai.
1: Je t'ai dit 14 fois, fais bien attention. C'est que tout le monde croit. Mais si tu iras voir le magnifique film d'Ariane Nouchkine qui s'appelle Molière, il n'est pas mort sur scène, il a fait un grave malaise en jouant le malade imaginaire le 17 février 1673, mais il est mort bien plus tard chez lui. Et, mais la légende veut qu'il soit mort sur scène, alors que pas du tout, il a juste fait un malaise. Voilà, pas de point, mais tu le sais maintenant.
3: Et c'est pas une légende, il portait du vert, et c'est aussi pour ça que les artistes n'aiment pas la couleur verte, notamment au théâtre.
1: Absolument pas. C'est pas pour ça, c'est parce que à l'époque, les rideaux de théâtre, enfin je ne sais plus quoi, c'était
3: absolument
1: fait avec de l'acide.
3: C'est parce que c'était de la couture.
1: Et non, c'était fait avec un truc hyper toxique et que c'était dangereux. Et voilà.
3: Pas c'est du pas tout. Pour Molière. C'est l'histoire d'un citron, c'est à cause d'un citron.
1: Tiens, allez, occupe-toi
3: Bruno. Je ne suis pas d'accord avec.
1: Je vais te retrouver le verre, le truc.
3: Mais je crois qu'il est porté du verre. Bruno, on va vérifier, il y a battle. Bruno, t'as fait de la figuration dans le film Clara et les chic types, dis donc. Raconte un peu, c'était quoi, c'était quand?
4: Oui, c'était en 82 quand ils ont tourné le film là. Donc c'était un film qui était avec Daniel Auteuil, Isabelle Adjani, il y avait Thierry Lhermitte, il y avait Josiane Balasco, enfin une partie de

0: l'équipe du Splendid. Voilà, ça m'a donné l'occasion de les voir de près, hein, et puis de partager deux jours de tournage avec eux.
1: Tu faisais l'étudiant très sympa qui discutait au bord de la rivière quand Tadjani sortait en courant de l'église parce qu'elle ne voulait plus se marier. Si on veut te voir, je parle de la scène. Et tu as même tourné une scène, tu l'as dit, où tu as croisé Thierry Lhermitte en scooter, mais ça a été coupé, je crois.
0: Ça a été coupé parce que je suis arrivé en face de lui, je n'avais pas bien tenu ma droite et on traversait un pont sur la rivière du Thiou, qui est la rivière qui est juste près de lac. Et donc, j'ai failli le faire tomber de scooter. Donc voilà, coupé.
1: C'est pour ça que ça a été coupé. Allez Bruno, on découvrira tout à l'heure que tu as aussi participé à des émissions de télévision, mais pour l'heure, nous allons jouer pour te permettre de t'offrir justement un point en plus. Écoute. Ça, c'est aussi à la télévision, c'est l'Euromillion. À l'Euromillion, vous avez une chance sur 39 millions de remporter le gros lot. Est-ce que tu penses que c'est vrai ou faux? Une chance sur 39 millions, top chrono.
0: Ah oui, c'est vrai, oui.
1: Attends, là on parle de l'Euromillion, tu vois, en France on est déjà 70 millions. Non, l'Euromillion, ça comprend toute l'Europe, on a donc une chance de décrocher le lot 1 sur 139 millions. Non, ce serait quand même un peu plus accessible. 139 millions, qu'une chance sur 139 millions. Bon, pour m'en dire, c'est même pas la peine de tenter.
2: Allez, un point pour Marie-Laure, pas de point pour Bruno. Et je confirme donc que le verre, c'est ce que je disais.
1: Ah oui.
2: C'était un produit pour teindre les habits de théâtre en verre. On utilisait un produit qui s'appelle le verre de gris. C'était utilisé à partir d'oxyde de cuivre. C'était très dangereux. Et si on mettait ce mélange pour avoir du verre, les gens mouraient empoisonnés. C'était corrosif pour les artistes. Ça pouvait causer des difficultés respiratoires, de la fièvre et des vertiges. Donc c'est pour ça que le verre est interdit au théâtre.
1: Vous faites bien de
2: rien à voir avec le fait que Molière portait du verre.

0: Survivor, Eye of the Tiger, de quoi se remotiver à l'heure du déjeuner. Et pour trouver des idées de sortie, c'est l'agenda de l'été qu'il vous faut. Avec des sélections d'activités à côté de chez vous, il arrive dans moins d'une minute sur votre radio ici.
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3: Une chasse au trésor cet après-midi dans un endroit dont le nom va à coup sûr vous rafraîchir au cœur des montagnes du Jura et une visite guidée d'une petite cité de caractère en Haute-Saône ce soir pour deux idées sorties avec votre radio locale, c'est par ici. Direction pour commencer l'espace des Monts Polaires de Prémanon dans le Haut-Jura qui vous propose cet après-midi de 14h30 à 16h une chasse au trésor des animaux polaires. Des indices ont été dissimulés aux quatre coins de l'espace des Monts Polaires, ça sera à vous de les retrouver. Profitez-en si vous êtes en ce moment dans le coin avec les enfants, petits-enfants. En plus, c'est en accès libre. Chaque participant sera récompensé. 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À présent, Haute-Saône, où vous nous écoutez sur le 102.8, visite guidée ce jour à 17h pour découvrir le patrimoine et l'histoire du bourg de ce village, petite cité de caractère. Il vous en coûtera 5€. Ici Besançon, d'autres infos pratiques dans une heure.
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0: Bienvenue si vous nous rejoignez, j'espère que vous allez bien. Jusqu'à 13h, ce sont les meilleurs moments d'Otake avec Valérie Damido et Eric Bastien. L'occasion de découvrir ou redécouvrir des candidats au top avec des anecdotes très sympathiques. La suite, c'est juste après Marc Lavoine, Parking des Anges, sur votre radio ici.
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0: Ange, Marc Lavoine dans la playlist de votre radio ici. Nous retrouvons maintenant Marie-Laure d'Isidrome Ardèche qui a une petite anecdote avec un TPE. Vous savez, c'est cet appareil pour payer par carte bancaire. Et Bruno d'ici Pays de Savoie qui a un peu de mal à marquer des points malgré le soutien de Valérie Damido et Éric Bastien sur votre radio ici.
1: Alors, ma petite Marie-Laure qui a 3 points, Bruno n'a pas de points. Oui. Un jour, dans ton métier, tu as eu un grand moment de solitude. Oh. Mmh. Et oui, parce qu'elle demande à un client de payer, et elle lui tend bah, le TPE pour faire les cartes bleues, et elle lui dit, vous pouvez me la mettre.
2: Ah oui.
1: Et bon, bah, le mec, évidemment, c'est un mec, hein, donc il répond, ah, mais il n'y a pas de problème, madame, ce serait avec plaisir, mais pas devant tout le monde. Voilà, et qu'est-ce qui s'est passé après ?
3: Eh bien, ce qui s'est passé après, ce monsieur est tellement content de sa blague, il repart en oubliant sa carte bleue dans mon TPE. Et donc, je l'interpelle en disant, mais monsieur, c'est pas tout de me la mettre, maintenant, il faut la retirer.
2: Ah, c'est bon, ça.
1: C'est magnifique, on adore ce genre d'anecdote, on adore. Alors, voilà. C'est, bah oui, bah, les, qu'est-ce que tu veux faire ? Le mec a voulu faire une blague, il s'est retrouvé à son propre piège. Mmh. Alors, ma petite chérie, c'est l'heure de la question à choix multiple qui peut te rapporter 3 points de plus. Alors, écoute bien la question. Il y a 25 ans, jour pour jour, le 15 janvier 2001, eh bien Wikipédia naissait. Alors, selon toi, quelle est la page la plus consultée sur Wikipédia ? La page consacrée à Beyoncé ? La page consacrée à la Seconde Guerre mondiale ? La page d'accueil ? Ou la page d'Éric Bastien consultée par Éric Bastien et toute sa famille.
2: Bien sûr.
1: Alors, c'est quoi la page la plus consultée ? Beyoncé, la Seconde Guerre mondiale, la page d'accueil ou la page d'Éric Bastien ? Top chrono, 10 secondes.
3: Seconde Guerre mondiale ?
1: Et c'est... Eh bien, non ! C'est la page d'accueil parce que plus de 24 milliards de pages sont vues chaque mois. Et la page d'accueil, elle porte vers des millions d'articles. Et donc, c'est la page d'accueil qui est la plus vue au monde. Bon, pas de points, mais t'es toujours en tête avec 3.
2: Bon, Bruno, tu n'as pas de points. Il est 12h35, non. Bruno. Est-ce qu'on peut faire une synthèse et une analyse de ce score depuis le début de l'émission ?
4: Ouais, bah, c'est vite fait, hein.
2: Je
4: vais rattraper, là.
2: J'espère. Je te le souhaite. Bruno qui habite Annecy, qui a 2 enfants. Bruno qui adore les voyages un petit peu comme tout le monde et qui a déjà vu pas mal de beaux pays, hein. L'Angleterre, l'Espagne, l'Allemagne, l'Autriche. Mais t'as une envie particulière, là.
4: L'Écosse.
2: Et oui, l'Écosse. Tu as confié à notre ami Gwenaël Coupez que dès ce mois de janvier, t'organisais le voyage.
4: Oui, tout à fait. Je suis en train de chercher un petit peu le séjour idéal.
2: Bah, je te le souhaite.
1: Ah, bah, il y a des séjours super à faire en Écosse.
2: Bien sûr, c'est très beau. Oui.
1: C'est
2: les terres écossaises sont super. Bah, je te souhaite, si tu y vas, j'imagine, avec. Ah, bah non, tu es divorcé. Tu es avec qui, Bruno ? Tu as une petite idée ou...
4: Avec ma compagne.
2: Ah, bah voilà,
1: tu as une compagne dans ta
2: vie. Je t'ai pas demandé comment elle s'appelle d'ailleurs.
4: Myriam,
2: bah, je vous souhaite un bon voyage en Écosse. Tu feras attention où tu mets tes affaires, hein, parce qu'il paraît que t'es bordélique dans la vie.
4: Oui, bah, un peu, oui.
1: Ouais, mais bordélique, ça veut pas dire perdre ses affaires. Hein.
2: Non, mais ça veut dire j'en mets un petit peu partout, quoi. C'est voilà.
1: C'est pas faux.
4: Voilà.
2: Alors, si tu étais un animal, parce qu'on aime bien savoir un petit peu, voilà, votre vie, vos envies, tu serais un cheval.
4: Oui, c'est un animal noble, qui est très noble, voilà, un bel, et puis c'est tellement beau, le cheval. Voilà.
2: Ben oui, je suis assez d'accord avec toi, on a un beau séjour d'équitation d'ailleurs pour la semaine prochaine.
1: Mais c'est pas cette semaine.
2: Ouais. Alors le cheval, oui c'est vrai qu'il est beau, qu'il galope magnifiquement, et ton héros, un dernier mot sur ton héros, c'était un héros, et moi je ne connais pas, j'aimerais que tu me parles de ce personnage de BD que tu aimes.
4: Black le Rock ?
2: Ouais, Black le Rock, c'est qui Black le Rock ?
4: Oui, bah c'était un trappeur qui était, c'était dans un illustré, ce qu'on appelait les illustrés à l'époque qu'on lisait quand on était jeune et adolescent et tout ça, et donc ça se passait aux États-Unis, c'était la lutte des trappeurs pour l'indépendance contre les Anglais, les tuniques rouges.
2: D'accord.
1: Voilà.
2: Ok, trappeur américain, donc qui se battait pour l'indépendance des États-Unis contre les Anglais. Ok, je note. Black le Rock, je ne connaissais pas. Que de bons conseils que tu nous donnes, Bruno. Nous allons jouer à présent avec ta question à choix multiple, question cinéma.
4: Oui.
2: Quelle star de cinéma américaine a pour vrai nom Karine Hélène Johnson ? Karine Hélène Johnson. Est-ce qu'il s'agit de Whoopi Goldberg, de Meryl Streep, de Julia Roberts, ou de Valérie D'Amido, car en fait, elle ne le dit pas, mais c'est une star américaine, personne ne le sait. 10 secondes, Whoopi Goldberg, Meryl Streep, Julia Roberts, Valérie D'Amido. Qui est Karine Ellen Johnson?
4: Allez, on va dire Meryl Streep,
2: au pif. Meryl Streep, Karine Ellen Johnson. Écoute la réponse en musique. Et si tu reconnais bien, il s'agit de Ghost avec entre autres Whoopi Goldberg qui a reçu l'Oscar du meilleur second rôle pour ce film sorti en 91. Elle a même eu un Golden Globe pour ce film Ghost.

0: Une des dernières chansons de Bruno Mars, on adore, On My Soul, sur votre radio ici. Ce que l'on adore aussi, ce sont les candidats d'au taquet, comme Aurélie, d'ici Bourgogne, qui était très concise dans ses réponses, ce qui a un petit peu perturbé Éric Bastien. Et puis il y avait aussi Rémi, d'ici Pays de Savoie, qui a eu une drôle d'idée quand il avait 10 ans, avec un parapluie. Et ça, cela a bien fait rire Valérie Damido, sur votre radio ici.
1: Mon petit Rémi, eh ben, il paraît que t'as fait un petit truc un peu rigolo hein, quand t'étais petit. Bah, t'avais 8-10 ans, t'es le petit Rémi, et puis t'as fait un drôle de truc rigolo. T'avais acheté un très grand, enfin ta mère avait acheté un très grand parapluie, et oui. Toi tu t'es dit, bon du dos, et que si je sautais du toit comme Mary Poppins?
2: Oh la vache.
1: Comment ça se passe au niveau de...
2: De l'atterrissage
1: tête, enfin, je veux dire, non, déjà dans ta tête, vas-y.
3: Bah, en fait, j'avais 10 ans, puis j'étais sur cette terrasse là-bas, au-dessus de la cuisine, quoi. Et c'est vrai que j'avais vu ce grand parapluie, je dis, tiens, j'ai vu beaucoup de gens sauter en parachute, je dis, ça peut faire parachute ou pas, quoi. Puis finalement, ça... J'étais un peu plus lourd que le parapluie, quoi. En fait, je suis arrivé avec son coccyx, j'ai eu très très mal.
1: Bah oui, c'est...
3: Voilà, quoi. Enfin, voilà,
1: bah t'as mal au cul, oui, c'est clair. Oui. Bah tu l'as jamais...
3: Très très belle expérience.
2: Mm-hmm. Oui, il vient de dire très très belle expérience.
1: Oui.
3: Oui, oui.
2: Après, on est d'accord.
3: Il fallait atterrir, quoi.
2: Un parapluie pour sauter.
1: Ouais. Bah c'est une belle expérience, il a vu qu'il était plus lourd que le parapluie et que Mary Poppins c'était une mytho et que tout le monde nous mentait. La vie était vraiment injuste.
2: C'est pour ça qu'on l'appelle Rémi sans famille hein.
1: Oh là là. Alors. Alors mon chat, c'est le moment de la question qui peut te rapporter 3 points. La question à choix multiples, je vais te poser la question, te faire des propositions de réponse. Tu auras 10 secondes pour me donner ta réponse. Tiens, ambiance. Allez, Electric Light Orchestra pour London. On va parler de Londres. Pourquoi ? Parce que nous allons écouter la question suivante. Écoute-moi bien, combien de temps met l'Eurostar pour faire Paris-Londres ? Alors, 1h50, 2h20, 3h10, 5h12, soit le temps qu'Éric Bastien met pour manger les 20 kilos de lasagne que vous lui avez envoyé.
2: C'est vrai.
1: Alors, combien de temps met l'Eurostar pour faire Paris-Londres ? Allez, 1h50, 2h20, 3... Il n'y a pas 2h10.
3: 2h20.
1: 1h50, 2h20, 3h10. Top chrono, 10 secondes.
3: 2h20.
1: Oui, c'est 2h20. Les trains Eurostar sont à 300 km hors tunnel, et donc 160 km dans le tunnel, donc c'est ça. Bravo, 3 points de plus, tu as 6.
2: Aurélie, qui est toujours à Nolé, en Côte d'Or. Aurélie qui a beaucoup voyagé, hein, la Tunisie, oui. Le Maroc, Dubaï. Ah oui, tu dis, ah oui, oui. Vraiment, les voyages... Et t'es prête à tout, quoi.
4: Ouais.
2: C'est un vrai livre ouvert, Aurélie. On apprend plein de choses avec Aurélie. La Thaïlande, la Martinique, les pays d'Europe. Tu aimerais visiter quel pays ?
4: L'Amérique du Sud.
2: Merci beaucoup de ces précisions. Et ouais, l'Amérique du Sud. Alors, qu'est-ce qui t'attire dans l'Amérique du Sud ? Dis-moi un petit peu, qu'est-ce qui te plaît là-bas ?
1: La drogue.
4: Déjà, je parle un petit peu.
2: Les cartels.
4: Non.
1: Le cartel du Medellin, le Mexique, tout ça. Non.
2: Et j'ai envie de venir truand, donc voilà. Ah, quel beau projet d'avenir. Je te souhaite ce beau voyage. Bon, je ne poserai pas la question sérieusement. Par contre, on va être sérieux. À midi, t'aimerais bien déjeuner avec qui ? Si tu pouvais déjeuner avec une personnalité, voilà, quelqu'un que tu aimes bien, ce serait qui ?
4: J'aimerais bien rencontrer Vianney.
2: Vianney pour ce midi. Est-ce que Vianney est disponible ce midi ? Non, il n'est pas là.
1: Mais non, je vous ai déjà dit, il est dans la forêt.
2: Logique.
1: Il construit une cabane en bois. Jeannette, depuis 6 mois, c'est la petite maison dans les bois.
2: Il va faire un remix de la cabane au fond du jardin du pêcheur de Cabaret.
1: Du pêcheur de la ville.
2: Non, mais Vianney, il est sympa, on aime. Bon, je te souhaite d'avoir un déjeuner un jour avec ce garçon qui est charmant d'ailleurs, qui est très sympa. Aurélie, voici ta question. C'est une question à choix multiple. Elle vaut 3 points. Et la voici tout de suite. Je vais mettre mes lunettes de papier
1: pour ne pas
2: écorcher cette question. Qu'est-ce que l'héliciculture ? L'héliciculture, avec un H au début. Une méthode agricole utilisant des cultures en spirale, ou bien l'élevage d'escargots, l'étude scientifique des coquillages, ou Valérie faisant de la gymnastique, mais en hélicoptère. Est-ce que c'est vrai ou faux ? 10 secondes. La méthode agricole, l'élevage d'escargots, l'étude scientifique ou l'héliciculture, Valérie.
1: Ouais, qui fait l'hélico.
2: L'élevage d'escargots. Oui, l'héliciculture qui concerne surtout la gastronomie. Alors en France, figure-toi qu'on élève le gros gris et le petit gris, notamment pour les escargots et la bourguignonne.
1: Ah, la bourguignonne.
2: Et voilà, donc l'élevage nécessite des conditions d'humidité et d'alimentation qui sont très contrôlées, qui en plus durent plusieurs mois.
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0: Elle sera sur scène en concert à l'Opéra de Vichy le 3 octobre prochain. Véronique Sanson, rien que de l'eau. Dans un instant, Valérie Damido et Éric Bastien seront avec Lionel d'ici Normandie. Lionel qui est daltonien, ce qui peut lui jouer des tours. Et Karine d'ici Pays d'Auvergne qui a un point commun avec Valérie. C'est une histoire de dragon. Allez, à tout de suite sur votre radio ici.
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4: Alors, Lionel, ah Lionel, j'aime bien, j'aime bien, parce que il paraît que tu es daltonien.
5: Oh là là, il paraît pas, Valérie, c'est la vérité.
4: Eh oui, et il paraît qu'il y a longtemps, tu as acheté une voiture, et ton frère te dit de quelle couleur est ta voiture, et tu dis quoi ?
5: Je dis vert, alors c'était marron ou le contraire.
4: Ah bah oui, donc t'as pas vu... T'as pas vu la vraie couleur ?
5: Moi, elle était verte, hein.
4: Et, mais en vrai, elle était quelle couleur ? On ne saura jamais, en fait. Est-ce que c'est un peu handicapant d'être daltonien ou ça t'amuse ?
5: Oui, non, c'est un petit peu handicapant, surtout là dans mon métier, parce que des fois, j'ai des petits soucis de bobine de fil, Valérie.
4: Ah, mais oui, cordonnier, bien sûr.
5: Mais j'arrive toujours à me...
4: Bah oui.
5: À retomber sur mes pas.
4: Alors, en bon cordonnier qu'il est, cette anecdote m'a beaucoup fait rire. Eh bien, il va au concert de Michael Gregorio. À la fin du spectacle, il y a Michael qui se jette dans la foule et le public le rattrape. Et toi, qu'est-ce qui s'est passé ?
5: Eh bien, en fait, donc il se fait porter à plat et d'un seul coup, il nous demande de se mettre debout. Donc là, je me retrouve avec le pied de Michael Gregorio dans mes deux petites mains. Et qu'est-ce que je vois au bout de mes mains ? Des zizi de chez Repetto, vernis noir.
4: Oh, des petites chaussures de zizi Jean-Mer. Eh ben oui, bravo, ça c'est bien. Donc le cordonnier, même en concert, regarde.
6: Le gars n'en a rien à faire de Michael Gregorio, il
4: regarde
6: les chaussures.
4: Sa godasse, voilà.
6: Il a eu le temps de lui repeindre, lui mettre le petit truc, voilà, normal.
5: Mais alors, J'ai la photo
6: des Repetto.
4: Tu vas nous envoyer immédiatement cette photo auprès de Maître Coupez. Je veux la voir. Bon, alors, il paraît que c'est l'heure de marquer 5 points.
6: Oui, enfin, on va voir. Attendez.
4: Jusqu'à présent, il a fait un
6: sans faute. C'est vrai.
4: Écoute bien cette question. Elle est très simple, tu as 10 secondes pour réfléchir. Écoute bien. Quel célèbre réalisateur est surnommé le maître du suspense ? Quel célèbre réalisateur est surnommé le maître du suspense ? Top chrono, 10 secondes.
5: Alors, Spielberg, il y en a plusieurs, mais Spielberg. Ou Coppola. Il y en a plein, mais...
4: Mais non, c'est par lui. C'est notre ami Alfred Hitchcock.
6: Ben oui, oh là là.
4: Eh oui, Alfred Hitchcock. C'est lui qui a révolutionné le cinéma. Il a joué avec la peur, la psychologie des personnages. Et c'est lui qu'on surnomme le maître du suspense. Bon, pas de points, mais tu restes en tête avec 7.
6: Les oiseaux. Hitchcock.
4: Eh oui.
6: Karine en Auvergne. Karine, une passionnée de fromage, de raclette au Saint-Nectaire, nous a fait saliver tout à l'heure. Tu fais quoi manger à midi, Karine, là ?
7: Oh, j'ai un reste d'hier soir qui est une blanquette, donc je vais me faire une petite blanquette parce que je suis toute seule le midi.
6: D'accord, petite blanquette, profite bien, ce sera juste après l'émission. Alors on a découvert ta passion pour les nains de jardin, ta passion pour la décoration, mais il y a aussi une passion pour les dragons et les têtes de mort. Ambiance Game of Thrones en Auvergne, c'est vrai que t'es fan de tout ça ?
7: Je suis fan juste des figurines, en fait. J'aime énormément les figurines dragons et têtes de mort.
6: Tu collectionnes les statuettes à la maison ?
7: Voilà.
6: Ah ouais, donc chez toi, dragon et têtes de mort à fond, plus les nains de jardin dehors. Ouais, ambiance, quoi.
4: Et tu t'es fait tatouer un dragon ou pas ?
7: Oui.
4: Eh oui, quand même. Moi aussi, j'ai un dragon.
6: Et où ?
4: Bah, moi, il est là, regarde.
7: Sur l'avant-bras.
4: Comme moi, dragon, c'est mon signe astrologique chinois.
6: Sur quel bras, Karine ?
7: sur le bras droit.
4: Ah bah et voilà, on est copines de tatouage.
6: Oh là là, et copines de tatouage. Voilà. Bon, alors, je dépeins quand même quelqu'un d'extraordinaire depuis le début. Normal, tu es auvergnate. Mais Karine, une petite manie, malgré tout. Grosse manie. Il paraît qu'il faut que ton verre soit centré sur la nappe par rapport au dessin de la nappe.
7: Oui, ce qui fait énormément rigoler mon mari et il m'embête, il le pousse à chaque fois.
6: Ah, je
7: pose mon verre. Si la nappe est unie, je suis pas embêtée, mais s'il y a des dessins, des formes ou quoi que ce soit sur la nappe, il faut que mon verre soit vraiment posé, soit symétrique par rapport à tout le reste.
6: Oui, bah faut te détendre un petit peu quand même, ça va aller.
4: Ah bah oui, mais ça c'est les tocs, tu
6: ah,
4: peux
6: ça,
4: pas.
6: Ça c'est les tocs, c'est les troubles obsessionnels, ça. Bon, et si t'étais un animal, alors c'est un tout petit. Oui, voilà. Et putain, sale bête.
4: T'aimerais être un moustique.
6: Ouais, elle aimerait être un moustique. Pourquoi?
7: Juste pour faire chier le monde.
6: Voilà, mais voilà.
4: T'irais piquer ton mari mais pour voilà. Te venger qu'il se soit moqué de toi.
6: Mais parce que c'est une auvergnate et voilà, c'est son caractère.
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0: Just Can't Get Enough, Dépêche Mode. Les meilleurs moments d'Otakes sont terminés pour aujourd'hui. Nous recommençons demain à partir de 12h05, toujours avec Valérie Damido et Eric Bastien sur votre radio ici. Bonjour Emeline Ferry.
1: Bonjour Catherine Quicandon.
0: À suivre le journal de 13h et une édition spéciale Solidarité Incendie avec vous.
1: Oui, face au désastre, comment agir, comment aider les sinistrés, les secours, les pompiers. Eh bien, vous allez entendre qu'un véritable élan de générosité s'organise partout en France pour aider face à cette crise. Émission spéciale sur votre radio. Ici, rendez-vous dans quelques secondes.
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1: Bonjour et merci, il est 13h. Bonjour et merci d'être avec nous. Votre radio ici se mobilise, émission spéciale jusqu'à 13h30, émission consacrée à la solidarité face à ces violents incendies. Vous vous sentez peut-être démunis, impuissant. Eh bien, il y a plusieurs façons d'aider. Vous l'entendrez avec nos reportages, nos invités tout au long de cette demi-heure. La belle initiative d'ici Gironde, par exemple, pour aider à mettre en relation les sinistrés, les habitants qui peuvent prêter un toit. Ce grand appel à la générosité lancé par la Fondation de France, soutenu par Radio France. La responsable du pôle urgence de cette fondation sera avec nous dans quelques minutes. Comment participer à des collectes de produits, à des cagnottes sans se faire piéger? On va vous donner des conseils pour éviter les arnaques. On parlera aussi tout à l'heure de cette chouette idée, les magasins jouets club mobilisés pour que les enfants qui ont perdu leur maison puissent quand même retrouver leurs jouets. Un petit peu de baume au cœur face à la violence de ces incendies dans les Landes, en Gironde, dans le Var. Restez avec nous, il est 13h. Et on va d'abord faire le tour de l'actu, le journal, avec Valentin Bertrand. Bonjour Valentin.
4: Bonjour Emeline, bonjour à tous.
1: Jusqu'à 40 degrés attendus aujourd'hui.
4: La canicule se décale vers l'est du pays. 21 départements du Var, Haut-Doubs et du Puy-de-Dôme à la Savoie, sans oublier la Corse, sont en vigilance orange sur la carte Météo France. Le secteur le plus chaud se trouve entre Grenoble et Chambéry, avec 38 degrés annoncés à l'ombre, intenable pour ces seniors interrogés par ici, Pays de Savoie.
5: Ça recommence, ça s'arrête, ça recommence. De plus en plus dur, oui. On supporte moins, hein, en vieillissant. On a envie de rien, on a envie de rien faire. On est obligé de rester enfermé, c'est pas marrant.
6: Moi, je suis fatigué, oui. Déjà, j'ai du diabète, et puis tout. Ouais, je suis fatigué. C'est épuisant, voilà. Le moral aussi, et puis je fais que dormir. Oui, c'est très, très, très dur, voilà. Je suis pas bien.
7: On ressent la solitude un petit peu et puis la chaleur, c'est insupportable quoi.
8: Ben, quand on dort pas la nuit, on rumine, hein, c'est sûr. Il y en a marre, ça suffit.
4: Ça suffit, sauf que ce n'est pas fini. En l'espace de 2 ou 3 décennies, chacun peut déjà mesurer l'effet du dérèglement climatique, des pluies plus extrêmes l'hiver, des étés de plus en plus arides. Une situation qui va s'intensifier et s'aggraver, prévient la PDG de Météo France, Virginie Schwartz.
9: Les effets du changement climatique, nous, on les mesure déjà. Par exemple, sur les vagues de chaleur, on a eu plus de vagues de chaleur ces 15 dernières années que pendant les 60 années précédentes. Et ça, c'est effectivement quelque chose qui va se poursuivre. On attend une multiplication par 5 d'ici 2050 et une multiplication par 10 d'ici 2100, en gros. On voit d'ores et déjà cette évolution du climat. Hein. Le changement climatique, vraiment, il est déjà là. Après, il n'en reste pas moins qu'il y a des différences d'une année à l'autre par rapport à un climat moyen. C'est le climat moyen qui se transforme et la variabilité climatique, elle nous amène à avoir des années particulièrement exceptionnelles au sein d'un climat moyen. Donc des années qui peuvent être particulièrement chaudes et ça va être le cas cette année.
4: Et ce 30 juillet marque aussi le jour du dépassement selon le calcul de l'ONG Global Footprint Network. Nous, les humains, nous avons consommé toutes les ressources que la Terre est capable de produire en une année. En l'espace de 20 ans, ce jour du dépassement s'est avancé en moyenne de 2 mois dans l'année.
1: Après la canicule, la pluie est de retour en Gironde.
4: Quelques gouttes, toujours bienvenues pour appuyer le travail des pompiers. Hier, ils ont lutté contre 7 reprises de feu et réussi à garder le feu dans son périmètre. Résultat aujourd'hui, 84 000 évacués ont reçu l'autorisation de rentrer chez eux dans 9 communes situées au nord-ouest et au sud de Bordeaux, parmi elles Saint-Jean-d'Illac, où l'on vous retrouve en direct. Thibaut Delmarle, bonjour.
2: Bonjour.
4: Vous êtes sur le rond-point à l'entrée de la commune avec de nombreux habitants sur le retour, Thibault.
2: Ah oui, voilà, depuis le milieu de la matinée, on voit des dizaines et des dizaines de voitures entrer dans cette commune de Saint-Jean-d'Illac. Les habitants qui rentrent à la maison avec un soulagement que l'on peut lire sur les visages. Je pense notamment à Colette que j'ai vue ce matin. Elle avait un grand sourire en mettant la clé dans son portail après 5 nuits d'inquiétude passées chez une amie à Mérignac. Alors, ce n'est pas très loin, mais elle a eu tellement peur de perdre sa maison dans les flammes.
4: Des habitants soulagés, vous nous le disiez, Thibault, mais aussi de nombreux pompiers toujours sur place dans la commune.
2: Oui, encore des engins par dizaines qui circulent. Et c'est pour ça que le maire, Édouard Quintano, veut que tout le monde fasse très attention.
10: Il va falloir que ce retour se fasse non pas dans la précipitation, mais dans la sérénité. Tout simplement parce que on a 10 000 personnes globalement à Saint-Jean-d'Illac. Maintenant, quand ils vont revenir, il faut surtout ne pas perturber le travail des pompiers.
2: Des pompiers qui vont donc rester dans cette base arrière installée dans la commune jusqu'à venir à bout de feu qui semble calmé, mais toujours proche de Saint-Jean-d'Illac.
4: Thibault Delmarlan, direct de Saint-Jean-d'Illac, donc l'une des 9 communes où les habitants de Gironde ont eu l'autorisation de rentrer chez eux. La liste complète est à retrouver sur ici.fr. Et pour faciliter ces retours et la circulation aussi qui s'annonce chargée le week-end prochain avec le grand chassé croisé entre Juliettiste et Aoussien, l'autoroute A63 va rouvrir dans une heure entre Bayonne et Bordeaux. Pas de reprise par contre du trafic des trains pour le moment. Le train de nuit Paris-Tarbes et les TGV pour Hendaye, Bayonne ou Arcachon sont pour le moment toujours suspendus jusqu'à dimanche inclus. L'échange ou l'aliénation sans frais des billets sont eux aussi reconduits. Pour accompagner ces retours, la solidarité s'organise. C'est le thème, je vous le rappelle, de notre émission spéciale à suivre dans quelques minutes sur votre radio ici.
1: Les pompiers aussi mobilisés en Côte d'Or.
4: Autour de Couchet, au sud de Dijon, le feu parti hier a parcouru 150 hectares. Il est contenu, sa progression est ralentie mais pas encore stoppée. Un hélicoptère bombardier d'eau est arrivé sur place et va commencer ses largages.
1: Une injection de Botox qui vire au drame dans un institut de beauté à Nice et aujourd'hui, 3 personnes mises en examen.
4: La gérante de l'institut, son compagnon et une femme d'une trentaine d'années, c'est elle qui est accusé d'avoir pratiqué sans formation ni autorisation l'anesthésie d'une patiente, une jeune femme de 25 ans décédée lundi, quelques instants plus tard d'un arrêt cardiaque. L'enquête est ouverte pour homicide involontaire et exercice illégal de la médecine.
1: C'est le 13h dans le journal de nos régions, le coup de gueule d'une éleveuse, Valentin.
4: Effarée par la quantité de déchets qu'elle retrouve dans ses prés situés dans la touristique vallée de la Tarentaise en Savoie. Une pollution qui est aussi et surtout une menace pour son troupeau. En guise de preuve, elle vient de poster sur les réseaux sociaux la photo d'un de ses veaux morts, Isabelle Godin.
11: C'est le deuxième veau qui meurt après une occlusion intestinale en l'espace de 6 mois. Alors cette fois, c'est trop. Laetitia a voulu frapper fort et dénonce ce fléau des déchets que les vaches ingurgitent.
12: Faire prendre conscience aux gens qu'on fait pas n'importe quoi dans les prés. Il y a tellement de poubelles mises à disposition dans les villages. Ou alors après, s'ils n'ont pas la possibilité, ils mettent dans les sacs à dos. Et puis dès qu'ils trouvent une poubelle, ils jettent leurs déchets. Ils s'imaginent pas les dégâts que ça peut faire sur les animaux.
11: Cette éleveuse de Tarentaise est effarée de ce qu'elle trouve dans les prairies où broutent ses vaches.
12: De tout et n'importe quoi. Des déchets poubelles, des pots de yaourt, les cyclistes qui passent, qui prennent leur petite dosette et puis qui jettent des canettes en alu, même les bouteilles en verre. Nous, ça fait du coup depuis 2012 qu'on est là et on trouve pas ça normal de trouver encore ces choses-là aujourd'hui.
11: Car une canette, ça peut tuer. Quand elles sont ingérées par les vaches, elles agissent comme autant de lames de rasoir.
12: C'est un veau qui est né cet automne, un veau même pas de 1 an. Ça lui perfore l'intérieur et ça fait une infection, puis ça fait une occlusion. Les gens, ils respectent rien.
11: Alors Laetitia espère qu'avec cette image choc, elle arrivera à en amener certains à une prise de conscience. Les déchets, elle n'en veut plus dans les prés et les alpages.
4: Enfin là, c'est un art qui nécessite patience, délicatesse et surtout beaucoup d'imagination. Le grand concours du plus beau château de sable s'est tenu hier à Dinard. 49 équipes de 2 à 6 personnes. Et alors surtout, ne leur proposez pas une vulgaire suite de pâtés, car il y a du niveau, Corentin Dévé.
13: Sous l'œil de dizaines de spectateurs, les différentes œuvres prennent forme, dont celle de Salomé.
14: Mon projet, c'est de faire une sirène, bien décorée, bien belle.
13: Cheveux en algues, queue en coquillage, tout est prévu. Salomé a même la technique pour dessiner un beau corps.
14: Faut faire un peu une montagne et après aplatir sur les bords. Et faire ça pour les bras et la tête, c'est aussi le buste.
13: Une sirène, une pieuvre, une voiture de course même. Fabien, lui, inspecte son œuvre.
15: Là, on est sur des bonnes bases. On peut battre notre plus beau château qu'on a jamais fait.
13: Une grande pièce qu'il a vue sur les réseaux sociaux.
15: Nous, on va faire une pyramide aztèque avec un petit tunnel dedans. Après, pas mal d'escaliers pour donner du volume.
13: Internet, source d'inspiration pour Jérôme aussi.
16: J'ai regardé vite fait une vidéo sur YouTube.
13: Lui construit une tortue, un moment de partage en famille, mais pas que.
16: On s'est inscrit, on était quatre. Et sur le côté, il y avait un enfant qui attendait avec sa maman, qui est allemand. Et il n'avait pas d'équipe, donc on l'a pris dans notre équipe. Léonard, qui creuse bien avec son maillot du Barça et son plâtre.
13: Mais le prix spécial est revenu à Garance, Constance, Erine et leur grand-père pour leur œuvre sur la route du Rhum.
14: On a fait les murailles de Saint-Malo et le trajet jusqu'à la Guadeloupe.
13: Et avec forcément des petits bateaux.
14: On a pris des sèches. Ouais. Avec un petit trou à la perceuse et un petit piquet en bois. Et donc la voile, elle est faite en algues.
13: Une œuvre qui a aussi conquis le public.
4: Et pour voir le résultat, rendez-vous sur ici.fr, reportage d'ici Armorique de Corentin Dévé.
1: 13h et bientôt 10 minutes, c'était le journal de Valentin Bertrand.
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1: Émission spéciale pour vous faire entendre donc la France qui s'entraide, la France qui se mobilise pour soutenir les sinistrés des incendies. Allons tout de suite en Gironde où les pompiers luttent sans relâche contre un monstre de feu, c'est le mot qu'ils utilisent. Il a démarré il y a 8 jours, il a dévoré une immense partie de la forêt et dévasté des communes entières. On ne connaît pas encore le nombre d'habitations détruites, plusieurs centaines. Face à l'ampleur de ce désastre, Ici Gironde a lancé une grande opération. Elle s'appelle Ici Gironde Urgence Solidarité pour favoriser le relogement des sinistrés. Éric Valmire est avec nous, directeur territorial ici, dans le Sud-Ouest. Bonjour Éric.
17: Bonjour Emeline.
1: Vous êtes en charge de l'antenne spéciale et de cette opération. Expliquez-nous en quoi elle consiste, cette initiative.
17: Toutes les radios ici, quand elles sont confrontées à un problème de catastrophe naturelle, que ce soit inondation, submersion, incendie, canicule, se met tout de suite en édition spéciale en quelque sorte, et il y a toujours un canal de solidarité qui opère. Il n'a pas échappé à cette règle quand on a créé cette antenne spéciale, qui est une antenne quand même assez inédite, puisqu'elle va de 6h du matin à 1h du matin, avec des renforts venus de toute la région, des autres radios locales et même au-delà de la région. Quand on a créé cette antenne, évidemment, le principe de solidarité a opéré tout de suite. Mais c'est un principe de solidarité dans l'urgence, comme on a l'habitude de le faire. C'est-à-dire des mises en relation, des interactions à l'antenne, besoin de vivre, besoin de matériel, besoin de nourriture, les évacuer, où vont-ils, tout s'organise. Nous, ce qui nous a semblé important de bâtir dans l'urgence, c'est quelque chose qui s'inscrive dans le long terme, qui aille au-delà de cela. Puisque quand les feux vont s'arrêter et que l'attention de l'information va se porter sur d'autres fronts, là, il n'y aura plus personne et le besoin sera toujours immense. C'est-à-dire qu'aujourd'hui, on est à près de 300 maisons détruites, ce qui veut dire des gens qui retournent chez eux et qui n'ont absolument plus rien. Et quand d'un seul coup, l'élan de solidarité qui est énorme, vaste, à tel point que des appels aux dons ont été interrompus, tellement les gens et les organisations étaient dépassés par cet appel aux dons. Eh bien, nous, on s'inscrit dans la durée. C'est-à-dire que quand la détresse sera totale et que les gens seront toujours sans rien, c'est-à-dire qu'aujourd'hui, ils arrivent à se reloger chez des amis, chez des proches, chez des parents, ils vont dans les centres d'hébergement, ou même les assurances relogent à l'hôtel certains de leurs assurés, mais ça ne dure qu'un temps. Eh bien, c'est vraiment s'inscrire dans la longue durée. Donc, ça veut dire solliciter les gens pour qu'ils nous fassent des propositions d'hébergement qui s'inscrivent encore une fois dans la durée.
1: Et vous mettez en relation tous ces gens. On va écouter justement un message, un des nombreux messages que Ici Gironde a reçu sur WhatsApp.
18: Bonjour, je voulais offrir la possibilité à une maman avec son enfant d'être hébergée chez nous dans notre maison en Barrès. On a une chambre disponible, on a une fille de 7 ans, on a un jardin, pas d'animaux. Et voilà, une personne qui a dû quitter le bassin sera la bienvenue chez nous à Ambarès. Merci.
1: Des messages comme ça, vous en avez reçu combien, Eric ?
17: Près de 600. Le canal WhatsApp est ouvert, mais attention, on ne fait pas de la mise en relation, Emeline. On recueille, on collecte ces propositions et ensuite on on check évidemment le sérieux, la fiabilité, le fait que cette offre soit vraiment pérenne dans le temps, que ce soit pas quelque chose qui dure 3 jours. Et ensuite, on le transmet aux autorités. C'est-à-dire les services de l'État, le département, qui travaillent eux auprès des sinistrés, qui recueillent les dossiers de sinistres. On n'a pas les moyens, nous, de vérifier qui est sinistré, qui ne l'est pas, en fin de compte. Parce que si d'un seul coup, on commence à donner les coordonnées de ceux qui nous appellent pour proposer leurs services, leur logement, leur chambre, on peut profiter, évidemment, se dire qu'on est sinistré et profiter de cette générosité, alors qu'on n'en a pas forcément besoin. On peut tomber sur des escrocs, en quelque sorte. Donc nous, on n'a pas cette capacité à faire ça. En revanche, les services de l'État et ceux du département, qui travaillent justement sur le relogement, eux savent précisément qui a besoin. Et nous, on est comme une force donc de proposition qui vient s'ajouter, comme une force publique de proposition, qui donc recueille les propositions, les check. Dire qu'on fait une sélection, c'est pas un bien joli mot, mais c'est en fait prendre vraiment les propositions qui sont les plus adaptables dans le temps, en fait.
0: Dans
17: et
0: une
17: on
0: démarche
17: les transmet à ce moment-là au service de l'État.
0: Dans une démarche qui va donc s'inscrire dans le long terme. Merci beaucoup, Éric Valmire, de nous avoir expliqué cette opération ici, Gironde Urgence Solidarité. Merci beaucoup. Une solidarité qui est émouvante, qui s'organise aussi à Bordeaux, au Parc des Expositions. C'est là que de nombreux évacués ont été accueillis ces derniers jours, accueillis en catastrophe. Ils ont souvent quitté leur maison à la hâte, avec quelques affaires seulement, mais personne n'avait prévu de rester aussi longtemps. Alors les évacués peuvent profiter des distributions gratuites de vêtements organisées par la métropole. Alice Marot a croisé Marie-Pierre, une bénévole au point de don de vêtements. Écoutez.
19: On a des tonnes et des tonnes d'habits. Voilà, on essaye des gens qui sont là depuis 2-3 jours. Ils ont besoin de se changer. Voilà, donc on essaye de les aider au maximum. Les gens ont vidé leurs armoires. Merci à tous les Bordelais, voilà, qui ont prêté main forte. Et on essaie de gérer au mieux, puisque les gens vont être encore là quelques jours. Voilà, on essaye de leur apporter un petit brin de lumière.
20: Je cherche un pantalon court,
19: oui,
20: et puis un t-shirt.
19: Des grandes tailles?
20: Oui, grandes tailles.
19: Vous êtes en carton, des dames?
20: Bien, parce que je suis partie, quand je suis partie, j'ai amené trois fois rien, quoi. Hein. Ça commence à manquer.
21: Alors là, qu'est-ce qu'on peut chercher dans ce grand bac de carton?
20: J'en ai trouvé déjà deux. J'en ai trouvé déjà deux, je vais voir.
21: Il n'y a pas de cabine d'essayage, quand même?
20: Ah non, il n'y a pas de cabine d'essayage, mais bon, c'est presque les soldes.
21: Parce que là, on est lundi. Ça commence à faire pour certains 3 nuits, oui, ou plus, hein, même d'autres.
19: Ils sont là encore au moins minimum 48 heures. Certains n'ont absolument rien pris. Hier, j'ai accueilli 5 personnes chez moi. J'avais notamment une dame âgée qui était handicapée, qui a pris les affaires de ses petits-enfants. Elle était partie qu'avec ses médicaments. Voilà, il y a des gens qui sont partis avec rien, vraiment dans l'urgence.
0: Et puis il y a aussi un immense élan de solidarité, d'entraide qui s'organise pour prendre soin de ceux qui sont au front. Vous avez vu ces images, vous avez entendu les témoignages bouleversants des pompiers épuisés par le combat face aux flammes en Gironde sur le gigantesque incendie, mais aussi dans le Var, en Côte d'Or, en Corse il y a quelques jours, ou à Fontainebleau la nuit dernière. Et puis dans les Landes, écoutez ces jeunes qui se sont réunis à Saint-Sevé en cuisine pour préparer des repas pour les pompiers. Et devinez ce qu'ils ont cuisiné, du poulet basquaise évidemment.
22: Comme on est à Saint-Sevé, on a préparé des repas à base de poulet, du poulet basquaise, grâce aux dons des entreprises, des particuliers et des associations de Saint-Sevé.

0: Et de pouvoir, à notre petit niveau, aider les pompiers qui luttent contre ces feux qui sont terribles, à pouvoir leur donner un peu de réconfort et puis leur donner un petit côté sud-ouest également.
1: On a récupéré de quoi faire comme de la ratatouille piperade qu'on a mélangé avec du poulet. On va faire du riz.
2: Et des tomates pour faire une super tomate.
3: C'est pareil, on a
2: coupé
3: pour faire un pipe et les légumes et tout ça. On a été chercher des tourtières et des pastis.
1: Et grâce aux dons, en dessert, il y aura des tourtières, des pastis et même des entrées avec du melon, du jambon.
4: Un reportage au micro, ici Gascogne. On peut donc donner de son temps pour aider. Autre façon d'être solidaire, donner de l'argent. Mais là, attention, il faut être prudent parce qu'il y a pas mal de cagnottes et de collectes qu'on voit passer sur les réseaux sociaux. Certaines sont des arnaques. Cyril Ardo-Redon, tous les sites ne se valent pas.
5: Oui, il y a d'abord les sites et organismes considérés comme 100% sûrs. Quand vous faites un don au Secours Populaire, à la Croix-Rouge, à la Fondation de France ou à la Fondation du Patrimoine, vous pouvez être certain que votre argent servira vraiment à la cause que vous souhaitez aider. Ce sont des associations et institutions qui ont pignon sur rue. Soyez attentifs tout de même à l'adresse du site. Certains petits malins parfois changent juste une lettre dans l'URL et créent une copie conforme de la page pour vous arnaquer. En cas de doute, rapprochez-vous de l'organisme pour vous faire aider. Il y a ensuite toutes les cagnottes créées en ligne par des particuliers ou des associations moins connues. Via des plateformes comme Litchi ou onparticipe.fr, des centaines ont déjà été créées. Ces hébergeurs expliquent avoir des algorithmes pour détecter les fraudes. Mais menez quand même votre petite enquête et cherchez qui est à l'initiative de la collecte et qui en est le bénéficiaire. Enfin, si vous tombez sur des sites un peu louches ou des réseaux sociaux de particuliers ou d'associations qui vous sont inconnus, ne rentrez pas vos coordonnées bancaires. Vous n'aurez aucune certitude que votre don sera bien utilisé et que vos données ne seront pas détournées.
4: Et si on a un logement qu'on peut prêter aux sinistrés ?
5: C'est le cas de beaucoup de particuliers qui ont une chambre ou un logement libre. Des pages Facebook et des sites internet fleurissent, vous proposant de laisser vos coordonnées pour être contacté par des sinistrés. Ça part d'une bonne intention, mais attention, c'est rarement une bonne idée de laisser son nom, son email, son numéro de téléphone, voire son adresse en libre accès sur le web. C'est une mine d'or pour de futures potentielles arnaques. Préférez les institutions qui se proposent de jouer les intermédiaires, à l'image de la ville de la Teste de Buch ou de votre radio locale. Ici Gironde, avec l'opération Ici Gironde, Urgence Solidarité, c'est beaucoup plus sûr.
4: Les explications, merci de Cyril Ardo-Redon.
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4: Un organisme reconnu sérieux dont Cyril vient de nous parler, c'est la Fondation de France dont vous faites partie, Karine Mau, bonjour.
7: Bonjour.
4: La Fondation de France qui se mobilise souvent lors des grandes catastrophes, des grandes crises. Vous, vous êtes la responsable du pôle Urgence. Un grand appel à la générosité est lancé, appel soutenu par Radio France. À quoi va servir tout l'argent que vous récoltez ?
7: Alors l'argent que nous récoltons va servir à différents niveaux de réponse par rapport aux impacts à la fois de des différentes canicules qui frappent la France et des incendies. Dans un premier temps, sur donc cette phase d'urgence que nous sommes en train de vivre, ça va sert à soutenir les initiatives des associations qui viennent en aide à ces victimes et à ces sinistrés des canicules et des incendies. Vous l'avez évoqué dans vos reportages juste avant, il y a énormément de citoyens, d'associations qui se mobilisent pour faire à manger pour les pompiers, faire à manger pour les populations sinistrées, les mettre à l'abri, leur apporter un petit peu de soutien moral, psychosocial. Dans le cas des canicules, on a aussi un certain nombre d'associations qui se mobilisent pour aller vers les personnes âgées, pour s'assurer qu'elles sont en bonne santé et qu'elles respectent toutes les bonnes pratiques à avoir en cas de forte chaleur.
4: Donc, grâce aux associations. Grâce à ces associations, justement, les retours du terrain que vous avez, vous savez où est-ce qu'il faut envoyer l'argent concrètement, quand est-ce qu'il y en aura besoin, parce qu'il va y en avoir besoin sur le long terme aussi de cet argent.
7: Oui, tout à fait. Vous savez, la Fondation de France travaille certes aux réponses aux catastrophes, mais aussi sur toutes les causes de l'intérêt général. Donc, nous sommes en contact avec des dizaines de milliers d'associations sur le territoire national qui nous interpellent pour nous partager leurs besoins de financement. Hein. On parle bien de financement puisque y compris quand elles doivent acheter du matériel pour leurs différentes activités. Hein. Ça peut être des équipements. De l'alimentation, des frais de déplacement, etc. Elles ont besoin d'argent pour pouvoir s'acheter ce dont elles ont

0: besoin.
1: Et on donne...
0: Et donc elle nous interpelle par le biais voilà de petits documents écrits, et puis on a un comité avec des experts bénévoles qui sélectionnent ces projets, et tout ça va très vite hein, puisqu'on est en capacité quand on reçoit des demandes d'envoyer l'argent à l'association dès la semaine qui suit.
1: On donne à la hauteur de ses moyens évidemment. Combien vous avez déjà récolté?
0: Alors à ce stade, on est à peu près à 1,5 million d'euros, sachant que nous-mêmes nous avons contribué à hauteur de 300 000 euros, et puis on a déjà en ligne donc des donateurs, des individus, des familles, etc., qui voilà contribuent, qui sont solidaires et remercient énormément et qui ont contribué aussi.
1: Merci beaucoup Karine Mo de la Fondation de France, responsable du pôle urgence, pour cet appel aux dons, appel à la générosité lancé par votre fondation et soutenu par Radio France. Je rappelle aussi que il y a une cagnotte, un appel aux dons lancé pour financer le reboisement des forêts, cagnotte lancée par la Fondation du patrimoine. Il est 13h23, émission spéciale, vous l'entendez, on peut donc aider en donnant de l'argent, en participant à des collectes, en donnant des produits, des produits de première nécessité pour les sinistrés, pour les personnes qui ont été évacuées. Mais attention, peu importe où vous habitez en France, vous pouvez donner. Il faut contacter votre mairie ou des associations. Mais il y a une liste précise de dons à respecter pour être sûr d'être dans les besoins. Écoutez le maire de Saint-Hilaire-du-Harcouët, Laurent Piron.
2: On s'est renseigné donc avec les autorités sur place, et effectivement on ne peut pas donner tout et n'importe quoi. À titre d'exemple, il faut des couvertures, il faut des rallonges électriques, il faut des piles, il faut de l'alimentaire mais qui se conserve. Enfin voilà, il y a effectivement une liste à respecter, et on ne pourra pas prendre ce qui n'est pas dans cette liste-là.
3: Et il y a aussi des entreprises qui vous aident dans cette démarche, c'est ça?
2: On a par exemple l'entreprise PMS à Saint-Hilaire qui va nous fournir des cartons. On a contacté une entreprise à Virée pour avoir des palettes. On a contacté le transporteur local, la société Jourdan, pour voir s'il pouvait acheminer les dons. Bon voilà, moi j'ai un réseau assez important, donc je lance mes hameçons, je vais à la pêche. L'objectif c'est que on aimerait faire partir cela en fin de semaine, voire tout début de semaine prochaine.
1: Saint-Hilaire du Harcouët, un petit village dans la Manche, une commune qui se mobilise comme tant d'autres en France pour aider les sinistrés. Il y a des images qui vous ont aussi ému, ce sont les images des animaux. Certains évacués ont pu emporter avec eux leurs chiens, leurs chats, mais il y en a d'autres qui sont en difficulté. Des associations se mobilisent un peu partout en France, comme le refuge SPA de Poitiers qui a participé à une opération d'évacuation des animaux dans le département de la Gironde face à ces incendies. C'est la SPA de la Gironde en fait qui avait lancé un appel. Écoutez Caroline Langlois, elle est bénévole au refuge SPA de Poitiers, elle n'a pas hésité une seconde.
4: On a vu le message sur la page Facebook de la SPA de Bordeaux, donc qui se situe à Mérignac, comme quoi le front du feu se rapprochait. Et nous, tout de suite, on leur a proposé, en disant le refuge est plein chez nous, mais on se propose de vous prendre, on peut vous prendre 8-9 chiens, quelques chats également pour vous aider. Et en fait, ils nous ont appelés de très bonne heure dimanche matin, et on a dit bon bah banco, on y va. Donc on est parti à 6 bénévoles, 2 camions, des cages, des couvertures. Et en fait ce qui fait chaud au cœur, c'est qu'il y a une vraie solidarité qui s'est mise en place. Il y a un refuge à Angoulême, à Oléron, qui sont venus de sorte que dimanche soir, en fait, le refuge était entièrement évacué, sachant qu'il y avait à peu près 200 chiens et plus d'une centaine de chats à prendre en charge.
1: Et j'en profite pour vous conseiller d'aller faire un tour sur notre site ici.fr pour découvrir les très très nombreux reportages sur cette solidarité partout dans les locales ici. Et puis, il y a une belle opération qu'on a voulu mettre en avant pour terminer cette émission consacrée à la générosité. Des magasins Jouer Club qui vont relayer un appel à la solidarité pour aider les enfants qui ont perdu peut-être leur maison, qui ont été évacués, qui ont perdu leurs jouets. On va retrouver tout de suite Céline Kern, PDG de Jouer Club. Bonjour.
5: Bonjour.
1: Et merci beaucoup
5: d'être parmi vous.
1: Merci beaucoup de nous accorder un petit peu de temps. Expliquez-nous cette jolie idée.
5: Eh bien, écoutez, avant tout, au nom du groupe Jouer Club et de nos deux marques, vous avez cité Jouer Club, mais il y a aussi la Grande Récré. Et au nom des collaborateurs et des patrons qui composent notre groupe, je voudrais adresser nos pensées aux familles des sinistrés, aux familles sinistrées, aux personnes évacuées, évidemment aux communes.
1: On a peu de temps, expliquez-nous ce que vous mettez en place pour ces petits-enfants.
5: Alors, Pourquoi déjà on l'a mis en place? Parce que le groupe Jouer Club est profondément ancré en Gironde. On ne le sait pas toujours, notre site est à Bordeaux. Notre siège est à Bordeaux, notre site de logistique principale est à Cestas, est aujourd'hui fermé jusqu'à demain matin. Nous organisons donc dans nos magasins, nos deux marques, Jouer Club et La Grande Récré, une collecte de fonds et une collecte de jouets que vous pourrez... dont vous aurez les détails, pardon, sur nos sites internet, nos réseaux sociaux, nationaux et locaux, ainsi qu'évidemment en magasin. Donc, je vous donne rendez-vous dans nos magasins Jouer Club et dans nos magasins La Grande Récré. Cette collecte se fait en partenariat avec le Fonds de solidarité aux sinistrés. C'est une collecte que nous organisons aujourd'hui, mais nous ne nous arrêterons pas là.
1: L'idée, c'est d'accompagner les familles. On pense à ces petits-enfants qui ont perdu leur maison, par exemple, en Gironde, dans les Landes. L'idée, c'est vraiment de leur donner redonner le sourire.
5: Voilà, tout à fait. Alors, quand on a toute une vie à reconstruire, je conviens effectivement que le jouet, c'est pas la première chose à laquelle on pense. Mais néanmoins, pour un enfant, un jouet, c'est sérieux. Un jouet, c'est souvent l'objet auquel on se confie, l'objet qui nous rassure, l'objet pour lequel on pleure. Donc, quand on a tout à reconstruire pour l'enfant, avoir un jouet auquel se raccrocher, ça peut ouvrir de nouveau la possibilité de rêver et remettre des étoiles dans les yeux.
1: Leur redonner des repères aussi, de l'espoir.
5: Exactement, de l'espoir. Permettre aux familles de partager des moments simples, avec le sourire. Et donc, au-delà de l'urgence actuelle, on restera proche des familles, toujours en partenariat avec le Fonds de solidarité aux sinistrés.
1: Merci Céline Kerr.
5: Après, voilà. Et je voulais aussi vous annoncer le partenariat avec le Festival ODP à Talence.
1: Merci beaucoup. Le temps file. Céline Kern, PDG de Jouer Club, merci beaucoup d'avoir été avec nous ce matin. Merci à tous ceux qui ont participé à la préparation de cette émission. Je vous renvoie sur notre site ici.fr pour parler de cette solidarité et adresser tout notre soutien aux sinistrés de ces incendies partout en France, notamment en Gironde, dans les Landes ou encore dans le Var. Il est 13h30, bon après-midi à l'écoute de votre radio locale ici.
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9: 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Une idée sortie en train au sud de Pontarlier, c'est ce qu'on vous propose à Hôpitaux Neuf. Tous les jours, sauf le lundi et le mardi, vous avez rendez-vous à 15h pour une promenade avec le Conifère. Un cadre original au milieu de nos paysages pour un voyage dans le temps à bord d'un train et de sa locomotive à vapeur. 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Rendez-vous ce soir et demain pour la pièce de théâtre On purge bébé, c'est au château de Thorez, sept personnages dans un tourbillon provoqué par les caprices de l'un d'entre eux qui ne peut pas et qui ne veut pas prendre sa purgation. Ça ne serait pas si grave s'il n'allait pas, entre autres, faire échouer une action commerciale pour son père. Les situations comiques s'enchaînent rapidement avec des accessoires et également des propos dévastateurs et assez vaches. Une belle soirée d'humour à vivre ce soir et demain. C'est au château de Thorez avec Ici Besançon.
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Teardrops avec le groupe Womack on Womack sur ICI Besançon. Passez un très bel après-midi avec toute la musique qu'on aime écouter ensemble. À suivre dans quelques instants Jérémy Frérot et Jacques Higelin pour la musique. Mais avant de retrouver bien sûr Thierry M sur les routes de Franche-Comté pour aller à la rencontre des gens d'ici. Nous serons donc avec Thierry au tabac presse de la Tour à Montferrand-le-Château. C'est Franck qui nous fera découvrir ce lieu incontournable, garant d'un tissu social très important. Ça sera après donc Jérémy Frérot et Frérot sur ICI Besançon.

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1: Faudra bien, il faudra que je vienne un coup chez toi manger là.
2: Ouais, ça, je te donnerai une carte.
1: Ouais, avec plaisir. J'ai pas un métier facile, moi, tu sauras.
3: Je suis chez Franck. Et ça s'appelle le tabac presse de la tour. Alors on suppose que c'est la tour médiévale. Voilà, tout le monde la connaît. Ouais, quand on est sur la véloroute, quand on passe par exemple sur la côte de l'Arnaud.
4: C'est complètement ça. Et historiquement, en fait, tabac de la tour, ça vient du premier propriétaire, Vincent, qui a appelé ça le tabac de la tour et c'est toujours resté.
3: Franck, vous avez repris cette affaire ici du tabac presse il y a quelques mois.
4: Nous, on est arrivé ici le 16 décembre. Très exactement. Donc on est les propriétaires avec mon fils, Quentin. Et oui, ça fait 4 mois qu'on est là et on est très content d'être là.
3: On sent, parce que moi je vous ai connu avant, que vous avez pris vos marques ici. Hein. Il y a une espèce d'animation qui se passe avec les clients, les clientes. Il y a une bonne ambiance.
4: Oui, il y a toujours, toujours un petit mot, toujours quelque chose. Parce que c'est important aussi pour nous. En plus, vu la conjoncture du moment, on essaie quand même d'égayer un peu les choses.
3: Qu'est-ce que vous avez apporté, vous, en 4 mois ici, de spécial, je ne sais pas. Qu'est-ce qui a changé par rapport à avant?
4: Alors, on a mis en place un peu plus sur la cigarette électronique et tout ce qui est vapote, parce qu'il y avait, mais sur d'autres produits. Ensuite, on a apporté de la bonne humeur, un peu, beaucoup, même si avant il y en avait, voilà. On apporte aussi du service sur Montferrand, parce qu'on est ouvert du lundi 7h du matin au dimanche midi, 7 jours sur 7. Notre seul repos, c'est le dimanche après-midi.
3: Votre vie, elle a changé, Franck, là.
4: Oui, un petit peu quand même. Non, ça a un peu changé. Et puis, à la fois, vu qu'on est bien, ça passe.
3: Et vous y attendiez à tant de changements?
4: Si on prend l'historique, moi, mon fils Quentin, avec qui je suis ici, lui, il travaillait dans le tabac à 15G. Ouais. Il a l'habitude.
3: Donc, il connaissait le milieu.
4: Voilà, c'est ça. Moi, non. Moi, je viens du milieu de la restauration. Donc, même si c'est un milieu un peu intensif, mais c'est pas le même. Là, on est vraiment dans une approche commerce client direct, quoi. Donc, moi, ça me satisfait pleinement. Donc, ma vie a changé. Et puis, à la fois, j'en suis parfaitement content. Salut la coiffeuse. Donc voilà, c'était important pour nous aussi de fidéliser, parce que quand on reprend une affaire, c'est pas forcément simple, de fidéliser tous les anciens clients. Après, on en a perdu, on en a gagné, enfin c'est la vie du commerce, quoi. C'est comme ça. Okay. Mais bon, dans l'absolu, ça va. Les gens viennent parce qu'ils savent qu'il y aura toujours un petit mot pour eux, quoi. Et ça, c'est important. En tout cas, c'est important pour nous.
3: Bon. Je suis quand même obligé de rajouter la mention légale. Fumer nuit à la santé, c'est
4: voilà,
3: comment on dit.
4: C'est ça, à consommer avec modération.
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0: états-unien Alex Warren avec son titre Ordinary sur ICI Besançon. Allez, dans quelques minutes, les infos de la rédaction avec le journal de 14h. Ce sera après California, la chanson de Mylène Farmer. On révise nos classiques aujourd'hui sur ICI Besançon avant la sortie du 13e album de l'artiste qui s'appelle Egrégor, prévu pour l'automne prochain. Avis à tous les fans, on révise donc ensemble les plus belles chansons de Mylène Farmer sur ICI Besançon. Passez un très bel après-midi avec nous.
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0: California, c'est bien sûr Mylène Farmer sur ICI Besançon.
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0: 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Il est 14h. Les infos avec la rédaction.
2: Le soulagement en Gironde, où 84 000 évacués sont autorisés à rentrer chez eux dans 9 communes situées à l'ouest et au sud de Bordeaux. 3 300 pompiers toujours mobilisés pour continuer d'encercler cet incendie resté contenu depuis dimanche soir. Pour aider les familles à sinistrer, la Fondation de France indique avoir récolté 1,5 million d'euros. Bilan dressé il y a quelques minutes sur notre antenne. Tous les conseils pour donner sont à retrouver sur ici.fr ou en réécoutant notre émission spéciale. Autre foyer qui mobilise là 200 pompiers en Côte d'Or à Couché au sud de Dijon, 150 hectares parcourus et un foyer maintenant stabilisé. Des feux qui se décalent vers l'est comme la canicule, 21 départements du Var au Doubs et du Puy-de-Dôme à la Savoie, sans oublier la Corse, sont en vigilance orange avec notamment 38 degrés attendus cet après-midi à Grenoble, Chambéry ou encore Strasbourg. En pleine quatrième vague de chaleur, les 30 000 climatiseurs d'appoint promis par le gouvernement sont désormais livrés, notamment dans les hôpitaux, indique la ministre de la Santé Stéphanie Rist, malgré quelques couacs et notamment ces clims équipés de prises italiennes livrées dans le Pas-de-Calais. Un nouveau sursis d'un mois pour les 270 salariés de l'usine Fibre Excellence de Saint-Gaudens en Haute-Garonne. Le tribunal de Toulouse laisse au candidat à la reprise jusqu'à fin août pour consolider son offre, sans quoi ce sera la liquidation judiciaire pour le dernier papetier français, sentence déjà tombée hier pour l'autre site de Tarascon. Et puis les assurances vie plébiscitées comme jamais depuis le début de l'année, le volume de placements a gonflé de plus de 36 milliards d'euros du jamais vu depuis 20 ans.
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0: La météo de votre jeudi après-midi en Franche-Comté est placée sous la vigilance orange canicule dans le Doubs et le Jura. Des nuages sont présents sur nos 3 départements avec des risques d'orage dans le nord de la Haute-Saône entre Lure et Jussé. 31 degrés pour Pontarlier, 34 à Vesoul, Lure, Besançon et Lons-le-Saunier, 35 pour Valdaon et Champagnole. Ce sont les relevés et prévisions du Centre Météo France de Besançon. Je vous rappelle qu'en vigilance orange canicule, on reste au frais chez soi, les volets clos, et on boit régulièrement de l'eau, même si on n'a pas soif.
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0: C'est dans une poignée de secondes, Cerici Besançon. Passez une très belle après-midi avec nous.
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1: 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Avez-vous déjà rêvé de découvrir la vie des moines? L'abbaye de Mont-Benoît vous ouvre ses portes en soirée pour vous faire découvrir les lieux d'une autre manière. Le parcours vous fera découvrir l'église avec son cœur renaissance, un cloître médiéval unique du XIIe siècle, ou encore pour frissonner, un cachot. Rien que ça. La visite se fait aussi au musée de la République du Saugeais avant de se terminer autour d'un moment convivial dans l'ancienne cuisine des moines. Un événement gratuit pour les moins de 12 ans à l'abbaye de Mont-Benoît. Elle aura marqué une génération, tant James Bond contre Dr No ou encore le film Soleil Rouge avec Alain Delon. Je vous parle d'Ursula Andress, l'actrice qui fête ses 90 ans cette année et l'objet d'une exposition et rétrospective à l'hôtel de ville de Pontarlier. Une rétrospective avec des images pour retracer la carrière de cette actrice qui aura marqué le 7e art. C'est à voir du côté de Pontarlier.
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0: quelqu'un de bien. On cherche donc juste quelqu'un de bien avec Enzo Enzo sur Ici Besançon. L'info de 15h est à suivre après celle qui voulait jouer cabaret, Patricia Cass, Gauvin Serre ou encore Georges Macrae, Rock Your Baby. Passez une très belle après-midi avec Ici Besançon.
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0: Rock Your Baby, c'est George McRae, Cerise et Besançon.
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0: 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Il est 15h. Le point sur l'info avec la rédaction.
2: 1,5 million d'euros déjà récoltés par la Fondation de France pour venir en aide aux sinistrés des incendies, mais aussi aux personnes les plus touchées par les canicules à répétition. La responsable du pôle urgence de la Fondation l'a annoncé dans notre émission spéciale Solidarité ce midi. Tous les conseils pour donner en sécurité sont à retrouver sur ici.fr. La vie reprend doucement dans 9 communes au sud et à l'ouest de Bordeaux. 84 000 évacués autorisés à rentrer chez eux. La bataille contre les flammes, elle, se poursuit en Gironde, mais le feu reste stable. Depuis dimanche soir, 3300 pompiers restent mobilisés sur place. Autre signe encourageant, l'autoroute A63 a rouvert il y a une heure entre Bordeaux et Bayonne. Sur les rails, pas de reprise des circulations prévues avant lundi prochain. Si la température retombe dans le sud-ouest, le thermomètre s'affole aujourd'hui dans l'est. 21 départements du Var jusqu'au Doubs en vigilance orange avec jusqu'à 40 degrés attendus entre Grenoble et Chambéry. Et vigilance maximale en Moselle et en Meurthe-et-Moselle. Les deux départements sont à risque très élevé de feux de forêt. 3 mises en examen à Nice après une injection de Botox qui a viré au drame dans un institut de beauté. La gérante, son compagnon et la femme accusée d'avoir pratiqué sans formation ni autorisation l'anesthésie d'une patiente. Une jeune femme de 25 ans décédée lundi, quelques instants après d'un arrêt cardiaque. L'enquête est ouverte pour homicide involontaire et exercice illégal de la médecine. C'est le premier titre de l'année et il est en or pour les sabreurs français, vainqueurs des championnats du monde d'escrime. À Hong Kong, ils viennent de battre la Corée du Sud.
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0: La météo de votre jeudi après-midi en Franche-Comté est placée sous la vigilance orange canicule dans le Doubs et le Jura. Des nuages sont présents sur nos trois départements avec des risques d'orage dans le nord de la Haute-Saône entre Lure et Jussey. 31 degrés pour Pontarlier, 34 à Vesoul, Lure, Besançon et Lons-le-Saunier, 35 pour Valdahon et Champagnole. Ce sont les relevés et prévisions du Centre Météo France de Besançon. Je vous rappelle qu'en vigilance orange canicule, on reste au frais chez soi, les volets clos, et on boit régulièrement de l'eau, même si on n'a pas soif.
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2: 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Jusqu'au 9 août prochain, vous avez rendez-vous pour la 50e édition du festival Nuit de Joux au château de Joux à Pontarlier. Depuis 1974, ce festival est l'événement théâtral et musical de l'été dans le Haut-Doubs. La riche programmation vous permet de vivre au plus près des pièces de théâtre, des répétitions parfois, ainsi qu'au grand soir avec le lever de rideau. Aujourd'hui, vous aurez accès à 19h à une carte blanche ouverte à tous, avant la pièce de théâtre L'Oiseau Vert de Carlo Gozzi, également pour tous les publics. Dès 21h. Rendez-vous au château de Joux de Pontarlier ce soir et jusqu'au 9 août prochain pour la programmation complète. À Ounan, dans le Jura, vous pouvez faire du canoë-kayak dans le pays de Dole et Val d'Amour. L'occasion pour vous de découvrir ou redécouvrir ce coin de la région avec des parcours de 7 à 21 km. Plus d'informations sur le site internet de Jura Tourisme en page Ounan.
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0: Un cœur de rocker et depuis tout ce temps, pour notre plus grand plaisir, Julien Clerc sur Ici Besançon. Est-ce que vous avez vu que Benjamin Biolay annonce la réédition de son dernier album, le Disque Bleu, devenu donc l'Ultra Bleu, triple album qui va donc se prévoir à la rentrée pour septembre, où vous allez pouvoir retrouver la chanson Écran Total, chanson qui sera à suivre sur Ici Besançon avec aussi Earth, Wind and Fire et Lionel Richie avant le journal de 16h. Passez une très belle après-midi avec Ici Besançon.
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1: Merci de nous avoir choisi. Il est déjà 16h. Bon après-midi. Les infos partout dans le monde et en France tout de suite.
2: Le soulagement en Gironde où 84 000 évacués sont en train de rentrer chez eux dans 9 communes situées à l'ouest et au sud de Bordeaux où le feu reste stable depuis dimanche soir. Le ministre de l'Intérieur, Laurent Nunez, annonce qu'un pompier a été grièvement blessé hier soir lors d'une collision entre son camion et une voiture à Sestas. Les pompiers comptent depuis le début du feu 200 blessés dans leur rang. Autre foyer, toujours pas fixé, cette fois en Côte d'Or, a couché au sud de Dijon, 150 hectares parcourus, la progression des flammes attisées par des rafales de vent jusqu'à 70 km/h. Des feux qui se décalent vers l'est, comme la canicule, 21 départements du Var, Haut-Doubs et du Puy-de-Dôme à la Savoie, sans oublier la Corse, sont en vigilance orange, avec notamment 38 degrés attendus cet après-midi à Grenoble, Chambéry ou encore Strasbourg. En pleine quatrième vague de chaleur, les 30 000 climatiseurs d'appoint promis par le gouvernement sont désormais livrés dans les hôpitaux. C'est ce qu'indique la ministre de la Santé, Stéphanie Rist, malgré quelques couacs et notamment des climatiseurs équipés de prises italiennes livrées dans le Pas-de-Calais. Un nouveau sursis d'un mois pour les 270 salariés de l'usine Fibre Excellence de Saint-Gaudens en Haute-Garonne. Le tribunal de commerce de Toulouse laisse aux candidats à la reprise jusqu'à fin août pour consolider son offre, sans quoi ce sera la liquidation judiciaire du dernier papetier français, sentence déjà tombée hier pour l'autre site de Tarascon. Les Français et Françaises font de moins en moins de bébés, ça se confirme encore, 3000 naissances de moins au premier semestre 2026, soit 1% de moins comparé à l'année dernière. Malgré tout, la natalité française reste la deuxième d'Europe.
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1: Un coup d'œil sur le ciel de Franche-Comté. On a eu un grand soleil depuis ce matin. Et puis là, d'un coup, le ciel se couvre à l'ouest de la Haute-Saône pour commencer avec des gros nuages, quelques orages prévus sur une majeure partie du département. Attention, les nuages seront un peu plus présents sur le massif jurassien et sur les montagnes franc-comtoises à partir de ce soir. Toujours pas de grosses averses annoncées, mais des températures quand même assez hautes. Et puis encore 38 degrés à Lille-sur-le-Doubs, à Besançon, Vesoul, Dole et Luxeuil pour demain matin. Ça baisse 22 en moyenne au lever du jour et l'après-midi. On aura 29 degrés pour vendredi. On va commencer à mieux respirer.
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1: Et puis on essaye d'oublier les soucis dans ce 16-19. On a plein de cadeaux pour vous, des bonnes idées, tout ce qui se passe autour de chez vous, dans votre région, dans votre ville. Et en numéro de téléphone, le 03 81 833 111 pour jouer tout à l'heure à compter, pas compter. Et on écoute France Gall, Des branches. Bon après-midi.

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0: J'espère que vous allez bien. Tout à l'heure, on ira faire un tour du côté de la guinguette du Grand Cours à Pontarlier avec un invité qui va nous parler de ce kiosque à musique avec plein d'activités pour toute la famille à vivre absolument pendant votre été. Pour l'instant, écoutez cette nouveauté, c'est Grand Corps Malade qui est en duo avec Stilto. Une nouveauté et un extrait de l'album, le 9e de Grand Corps Malade. Une chanson qui raconte le vertige du succès. Que se passe-t-il après avoir réalisé son rêve? La réponse dans cette chanson qui s'appelle Le Prochain Rêve. C'est sur votre radio ici à Besançon.
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0: Le prochain rêve Stilto en duo avec Grand Corps Malade. Il est temps d'accueillir Michael qui va nous parler sur votre radio ici Besançon de la guinguette du Grand Cours à Pontarlier pour le programme de vendredi. Bonsoir Michael.
1: Bonsoir à vous.
0: Bienvenue dans ce 16-19. Vous allez nous parler de rencontres, de bonne humeur, de simplicité et de ce festival qui donne envie vraiment d'y aller en famille. C'est vraiment un vrai pari que vous avez fait de faire des rencontres musicales pendant tout l'été. Racontez-nous un peu le programme de vendredi, Michael.
1: Alors, moi, je vais surtout vous parler de vendredi, hein, puisque je vais jouer avec mon groupe Les Foggy Duo. Donc, c'est organisé par la mairie de Pontarlier. Voilà, ça se passe sur le site du Petit Cours, au bord du Doubs. Voilà, et puis, donc, il y aura un concert sous le kiosque. Et puis aussi de quoi se restaurer, et puis boire un coup, un verre sous les lampions.
0: Voilà. Oui, ils ont installé des palettes, des coussins, c'est très sympa, puisqu'il y avait déjà un décor qui était là pour la fête de la musique, il a été replacé, il y a même des terrains de pétanque, et aussi, côté météo, va falloir vérifier le ciel, mais quoi qu'il arrive, vous avez fait une solution de repli sous la halle Pasteur, en cas de mauvais temps demain, puisqu'il y a des orages qui sont annoncés, c'est pas sûr, mais en tout cas, ce serait quand même bête, avec le temps qu'il a fait pendant 3 semaines, que demain, ce soit les orages et le tonnerre. Vous allez pouvoir jouer quand même sous un toit.
1: Oui, bien sûr, tout est prévu pour que ça se passe bien et que le public puisse venir en sécurité, oui.
0: Alors racontez-nous ce groupe et dites-moi ce que ça veut dire exactement. C'est une ballade irlandaise, c'est ça ?
1: Foggy Duo, voilà, ouais, c'est une très vieille chanson irlandaise qui date du début du XXe siècle. Voilà, Foggy Duo, ça veut dire c'est la rosée du matin dans la brume, voilà, comme on peut voir le matin dans les paysages de landes irlandaises.
0: Et vous avez déjà une fan base, il y a des gens qui vous suivent, qui vont être là, parce qu'on attend entre 300 et 400 personnes quand même.
1: Oui, alors on est un groupe amateur, hein. Donc on commence à tourner un petit peu vraiment sur le secteur au niveau local depuis 2 ans. Et puis voilà, dans des bars, dans des restaurants, pour des fêtes privées. Et puis c'est vrai qu'il y avait beaucoup de monde la semaine dernière et on espère que le public sera au rendez-vous demain.
0: Hâte de découvrir Foggy Duo, donc votre groupe avec toutes ces chansons. Et puis c'est un folklore aussi, j'imagine que vous avez un folklore bien à vous.
1: Alors c'est en fait notre répertoire, il est basé sur des chansons vraiment qu'on peut entendre dans les pubs en Irlande. Mm-hmm. Donc il y a à la fois des très vieilles chansons qui peuvent dater pour certaines du 19e siècle. Du début du XXe siècle, on a qui sont plus modernes, que le public connaît un peu, comme certaines qui ont été écrites ou reprises par les Pogues. Voilà. Et puis quelques morceaux de musique pure, puisque en Irlande, il y a aussi une grande culture de musique, comme des jigs, des valses, par exemple. Et puis des musiques qui viennent aussi des États-Unis, parce que la musique country, par exemple, a été beaucoup influencée par les immigrés irlandais. Et voilà, donc on mélange un petit peu tout ce répertoire pour un show qui dure à peu près environ 2 heures.
0: Et vous jouez quel instrument, Michael ?
1: Alors moi je suis à la guitare et au chant.
0: D'accord.
1: Et puis on a Cécile aussi qui est au violon. Et puis Jean-Pierre qui est au banjo et à l'harmonica. Donc on peut retrouver un petit peu vraiment les instruments qu'on retrouve dans le folklore de la chanson irlandaise.
0: Ça donne envie de connaître, parce que c'est vrai, on va être honnête, à part les Corses, moi je connais pas beaucoup de chansons irlandaises dans le folklore, avec toutes les familles qui jouent de tous les instruments. Donc c'est très bien, emmenez vos enfants. Donc c'est à quelle heure vendredi?
1: Alors c'est à 19h.
0: Très bien.
1: Voilà, ça commence à 19h.
0: Eh ben merci beaucoup Michael, on viendra. Hâte de vous voir à Pontarlier pour ce festival. Et puis bonne guinguette et bon concert. À bientôt.
1: Merci, au plaisir.
0: Au revoir Michael, bye bye. Écoutez, Tanita Tikaram, c'est maintenant, c'est joli. Et c'est Twist in My Sobriety sur votre radio, ici Besançon.

0: On était parti en Californie quelque part avec Chris Isaac sur votre radio. Ici Besançon, dans un instant, on retrouvera Fred Ballard comme chaque jour pour l'humour en tube avec aujourd'hui une journée à célébrer, une journée mondiale de l'amitié. On va le faire, la célébrer avec évidemment des rires et des sourires et vos humoristes préférés. Et puis pour la musique, ce sera le sublimissime Alain Souchon dans un instant.
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0: Foule sentimentale, Alain Souchon sur votre radio, ici Besançon, c'est l'heure de l'humour en tube. Avec ce thème aujourd'hui pour la journée mondiale, l'amitié, les amis, l'amitié, le plus certain des remèdes contre les chagrins. C'est le temps de Voltaire, on n'avait pas besoin d'une journée mondiale pour célébrer l'amitié. Et aujourd'hui, avec des extraits de vos humoristes préférés, on fait le point dans l'humour en tube.
1: Et on a encore parmi vous qui se demandent si une sincère amitié homme-femme est authentiquement possible. C'est possible. Enfin, pas avec moi, hein, mais c'est possible.
2: Ok, bon bah tant pis hein, pour toutes celles qui auraient bien aimé avoir Thierry's amitié comme poteau pour passer un été bien déglingo à se fendre la poire en buvant des mojitos. Ce qui est possible pour certains est impossible pour lui et il a des arguments implacables.
1: J'ai toujours pensé que l'amitié homme-femme est aussi hypocrite que l'amitié franco-allemande entre début 40 et fin 44. Ou l'amitié Villepin-Sarkozy entre début 04 et milieu 07. Ou l'amitié Zidane-Materazzi entre juillet 06 et juillet 06, vous voyez.
2: Alors c'est sûr que vu comme ça, la mixité en amitié c'est pas gagné. Mais c'est pas grave, hein, parce que d'un autre côté, quand on reste entre filles, on se marre comme des fofolles. Et on développe des complicités de dingue. On a toutes hein, une meilleure amie et aussi la meilleure des meilleures amies.
3: Tu sais, c'est la fille, tu te fais larguer, elle t'écoute pendant des heures, tu... Perds ton appart, elle te prête le sien. Tu veux partir en vacances, elle t'accompagne à l'aéroport à 6h du matin. Et toi t'es là, mais c'est incroyable tout ce que tu fais pour moi. Je sais pas comment te remercier, sérieux, c'est fou. Et elle te dit, mais c'est normal, t'aurais fait la même chose pour moi. Franchement, non hein.
2: Oui, bon, il peut arriver que la réciprocité ne soit pas une règle absolue en amitié. L'amitié se calcule-t-elle en nombre de services rendus? Certainement pas. L'amitié se jauge au nombre de fous rires partagés. Donc, à votre bon cœur, les amis, aujourd'hui, on rit.
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0: Avec une nouveauté, une niçoise, tiens, qui s'appelle Auria et ça s'appelle Soirée mondaine. Bon après-midi.

0: Oria, soirée mondaine sur votre radio, ici Besançon.
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0: On parle d'un salon du livre comptoir entre le 8 et le 9 août prochain, mais oui, mais ça se prépare maintenant, ça va se passer à la salle culturelle de la mairie de Gélin, avec des animations prévues, un atelier d'écriture, un instant lecture à voix haute, en musique, avec aussi une expo photo avec tous les gens du village et puis des alentours, c'est près de Mout. 7 polars de territoire évidemment seront exposés, racontés aux plus petits, aux plus jeunes et puis aussi à toute la famille. Ça fait 19 ans que ce salon du livre comptoir réunit chaque année une vingtaine d'autrices et d'auteurs d'horizons différents. C'est vraiment toute la Franche-Comté qui est célébrée avec des romans historiques, des fictions, de la poésie, des polars, des ateliers, des ouvrages pour la jeunesse et puis aussi des livres de cuisine. Donc rendez-vous les 8 et 9 août à la salle culturelle de Gélin et rendez-vous sur le site ou sur Facebook Salon Livre Comtois.
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0: La bonne humeur, c'est lui, Michel Jonas, et joueur de blues. On est content d'écouter cette chanson. Juste après, il y aura Bandolero et Paris Latino.

0: Comme c'est les années 80, on vous a mis la version maxi 45 tours de Paris Latino et Bandolero sur votre radio ici Besançon. Vous le savez, pas d'été en Bourgogne-Franche-Comté sans le passeport, ce carnet qui vous permettra d'accéder à 27 sites et activités de loisirs dans toute la région. Et qui dit passeport dit évidemment le douanier Arnaud Fromage, notre douanier qui nous raconte aujourd'hui la tour Philippe le Bon à Dijon.
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2: de l'été. 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
3: Arnaud Fromage.
2: Je savais pas qui vous parlez, je m'en fous.
4: En grimpant sur mon dos, vous constaterez la puissance des ducs de Bourgogne et vous pourrez au passage admirer la vue sur Dijon. Moi, c'est la tour Philippe le Bon. Et si on passait aux présentations?
5: Personne suivante, prenez place, ouvrez votre sac. Qu'est-ce que c'est que ça?
4: Une gargouille, mais je vous expliquerai après, parce que pour comprendre, il faut revenir un peu sur mon histoire. J'ai été érigé entre 1450 et 1460 pour mon maître, le duc de Bourgogne, Philippe le Bon, d'où mon nom. Je coiffe le palais des ducs de Bourgogne de Dijon avec mon style classique et renaissance typique du XVe siècle, et je suis là pour rappeler le passé médiéval de Dijon sous le règne des Valois. Car si vous êtes malin, vous noterez que je ne suis pas tout à fait carré, tout simplement parce que mes fondations s'appuient sur des vestiges encore plus anciens.
5: Dites-moi plus.
4: Au départ, on m'appelait la tour de la terrasse. Et il faut dire que l'idée est plutôt bonne aussi, hein, parce que depuis mon toit plat, perché à 46 mètres de haut, le spot est plutôt bon pour voir loin. Ce que je peux vous dire en revanche, c'est que cette vue, elle se mérite. Hein. Il vous faudra gravir les 7 étages et les 316 marches de mon escalier à vis pour enfin atteindre mon sommet. Mais alors là, la vue est à couper le souffle. Toit vernissé, flèches d'église, ruelles anciennes, vous verrez tout. Les bâtiments de l'hôpital et du campus, le dôme de l'église Sainte-Anne. Il paraît même que par beau temps, on peut voir se dessiner le mont Poupée qui marque le début du massif du Jura. Une véritable carte postale vivante.
5: Mais encore?
4: Quoi, ça vous suffit pas? Alors, je vous dirai deux choses. Déjà, que j'ai servi d'observatoire astronomique à partir du XVIIIe siècle. Équipé des plus beaux instruments, j'étais même l'un des plus réputés d'Europe. Et puis, il y a mes gargouilles, et c'est pas facile de les voir d'en bas, dont l'une semble se faire un peu plaisir, alors qu'en réalité, elle serait simplement en train de faire sa toilette. Bref, j'ai mille histoires à vous raconter, il me manque juste votre laissez-passer.
5: Bon, j'ai bien écouté vos arguments, votre demande me paraît tout à fait recevable. Accordé, passeport de l'été.
0: Et la tour Philippe le Bon se découvre uniquement lors des visites guidées organisées par l'Office du Tourisme de Dijon Métropole. Et pour réserver, vous pouvez vous connecter sur le site destinationdijon.com. Et en parlant de connexion, elle est immédiate avec Chris Martin et le groupe Coldplay.

0: en voiture, ne faites pas la Corée quand même, hein, en écoutant Clo-Clo sur votre radio ici Besançon. Dans un instant, encore de la musique pour arriver jusqu'aux infos de 17h. On écoutera Marc Lavoine.
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2: Pas de tram à Besançon donc jusqu'au 16 août, mais deux lignes de bus qui prennent le relais bien sûr et suivent les deux lignes de tram. Détails sur ici.fr Besançon.
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0: Le tube d'été de Soprano, il en fait un par an. Bah, c'était ça, DJ sur votre radio, ici Besançon.
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0: La musique revient dans un instant dans ce 16-19. Pour l'instant, il est 17h. Toutes les infos tout de suite avec Julien Laurent. Bonsoir Julien.
2: Bonsoir Marie-Pierre, bonsoir à tous.
0: Les arrêtés interdisant l'accès aux forêts se multiplient dans la région.
2: Oui, arrêtés préfectoraux comme dans le Doubs et en Haute-Saône, arrêtés communaux également, après la mairie de Lure pour toutes ces forêts communales. Toujours dans le nord de la Haute-Saône, c'est autour d'une douzaine de communes du secteur de Ronchamp, Mélisé, Champagné ou encore Plancher-les-Mines et Bellefaille. Objectif, mettre sous protection le massif du mont de Vannes voisin qui représente une superficie de 80 km². En cas de non-application à ces interdictions, de très lourdes amendes sont à prévoir, ainsi que la confiscation du véhicule éventuellement utilisé. En guise de prévention des risques incendies également, le No Logo Festival recherche d'urgence à louer une citerne de 10 000 litres minimum. C'est pour sa toute nouvelle édition 2026 qui se tiendra la semaine prochaine. Ça sera du 6 au 10 août à Pont-sur-l'Ognon, en Haute-Saône désormais. C'est près de Villers-Seixelles. Et parmi les autres conséquences dramatiques de cet été 2026 caniculaire, il y a toujours les noyades aussi, malheureusement. Rien qu'en Bourgogne-Franche-Comté par rapport à l'an dernier, même période, leur nombre a doublé selon les chiffres officiels de l'Agence régionale de santé. Déjà 43 noyades, dont 15 mortelles, notamment ces deux jeunes adolescents à Besançon dans les eaux du Doubs au mois de juin, et aussi au lac de Clairvaux dans le Jura, où un homme de 60 ans avait coulé à pic début juillet. L'ARS s'appelle donc à la vigilance, encore et toujours, en respectant les interdictions de baignade dans les zones non surveillées ou encore en alertant sur le risque d'hydrocution qui augmente avec les très fortes chaleurs qui sont de retour. À Besançon, le réseau Ginko est perturbé actuellement au niveau des bus de la ligne 4, des retards dans les deux sens en raison d'une agression d'un agent au centre-ville, c'était il y a quelques minutes. Et puis c'est une grande première pour le handball féminin français et le SBF. La prochaine saison de D1 féminine sera entièrement diffusée en direct sur Handball TV, autrement dit tous les matchs de chaque journée du championnat qui débutera dans moins d'un mois. Pour les handballeuses byzantines, ça sera à Brest le 29 août. Handball TV, c'est la plateforme vidéo lancée par la Fédération Française de Hand, les deux ligues nationales de handball, féminine et masculine. Et pour y voir en direct donc tous les matchs de la D1 féminine et de la Coupe de France, féminine désormais, l'abonnement est fixé à 15,99€ par an ou alors 2,99€ par mois.
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2: Il fait chaud et c'est orageux aussi.
0: Oui, c'est capricieux. Hein. C'est un petit nuage, du soleil, des nuages. Peut-être un orage pour ce soir. Pour l'instant, le ciel reste quand même assez dégagé. Les nuages vont arriver vers la fin de soirée et peut-être dans la nuit. Pour demain, on nous prévoit des averses, peut-être un orage, mais des températures quand même assez hautes. On aura 33 degrés. Champagnole demain à Dole également, Luxeuil, Besançon. 22 le matin en moyenne dans toute la région. Puis l'après-midi, des températures qui dépendent aussi des orages et de la pluie qui risque de tomber. On aura 29 degrés à Besançon pour vendredi.
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0: Merci Julien, à tout à l'heure. Et puis là, on part en 1981.

0: C'est fou de connaître autant une chanson par cœur comme ça, le coup de folie de Thierry Pastor sur votre radio ici Besançon.
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0: Avec des idées de sortie, des idées pour l'été et l'envers des vacances, ce sera dans un instant sur votre radio locale. Pour l'instant, écoutez Shakira, la vraie évidemment.

0: comme vous sur votre radio ici Besançon, Shakira à l'instant. Tout de suite, c'est l'heure de retrouver Nathan RLT comme tous les jours pour l'envers des vacances, une série d'été, et il nous fait visiter les coulisses avec un hélicoptère de la sécurité civile au moment d'un décollage.
1: Malaise sur une via ferrata, mauvaise chute dans un endroit escarpé. Autant de missions nécessitant l'intervention d'un moyen héliporté comme par exemple le Dragon 25, l'hélicoptère de la sécurité civile, facilement reconnaissable par ses couleurs rouges et jaunes. Mais alors comment se déroule un départ en intervention? Pour le savoir, je me suis rendu à la base hélicoptère de la sécurité civile de la Vèze sur les hauteurs de Besançon au moment de la réception d'un appel d'un des CODIS, centres opérationnels départementaux d'incendie et de secours des sapeurs pompier, Xavier Millet, chef de base.
2: Le pilote d'alerte, la Cédric, vient de recevoir un appel du CODIS 39 via le CODIS 25 pour un malaise aux cascades du Hérisson. Donc, ils sont en train de faire un petit recomplètement en pétrole.
1: Le Dragon 25 a en permanence un plein dit d'alerte complété suivant les besoins de chaque mission, comme vous l'explique David Conegero, chef mécanicien opérateur de bord du Dragon 25.
3: Là, je mets 50 kilos, l'équivalent d'à peu près 60 litres. C'est le pilote qui le définit en fonction de la distance que l'on doit parcourir et la mission, s'il y a de la recherche ou s'il y a du vol sur place à faire.
1: Une fois le complément de carburant terminé et pendant que le pilote prend les dernières infos au sujet de la mission qui les attendent...
4: Là, moi, je suis prêt, donc là, je vais mettre en route. T'en as pour combien de temps, toi ?
1: David Conegero, le chef mécanicien opérateur de bord, commence à s'équiper.
5: Là, je m'équipe le baudrier pour pouvoir m'attacher en toute sécurité dans la machine quand je devrais sortir dehors.
6: Parce que là, vous savez qu'il va y avoir un hélitreuillage à faire.
5: Au cascade du Hérisson, oui, c'est 99% d'hélitreuillage.
1: Maintenant que donc le plein de carburant a été effectué, que toutes les informations ont été prises auprès des sapeurs-pompiers du Jura et que les équipements, casques, baudriers ont été enfilés, il est temps de mettre en route l'appareil. Le départ auquel j'ai pu assister était le premier de la journée, un départ qui demande un temps de chauffe plus long, comme vous l'explique Xavier Millet, le responsable de la base hélicoptère de la sécurité civile de la Vèze.
2: Le premier décollage de la journée, il est toujours un petit peu plus long, la première mise en route, parce qu'il y a des tests, du pilote automatique notamment à faire, donc ça prend une petite minute de plus. Il y a effectivement tout un certain nombre de checklists à effectuer avant d'être sûr que tout soit fonctionnel, et puis après ça décolle.
1: Voilà maintenant, vous savez tout, l'envers d'un décollage du Dragon 25, l'un des hélicoptères de la sécurité civile, n'a plus de secret pour vous.
0: Ah, on plane avec vous tous les jours, l'envers des vacances avec Nathan RLT. Demain, comme ce sera vendredi, eh bien ce sera un spécial chasse et croisée entre les juilletistes et les aoussiens. Oh là là, Lolita dans les bras de son papa. Avec Renaud, on écoute maintenant l'éternel Morgane de Toi sur votre radio, ici Besançon.

des plus belles chansons françaises, Renaud, Morgane de Toi sur votre radio, ici Besançon, dans un instant, l'été prochain, par le bel échappé du groupe Maneskin, Damiano David, ce sera Next Summer, et puis on verra ce que vous emportez dans votre valise pour vos prochains départs en vacances.

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0: L'été prochain, Next Summer, avec Damiano David sur votre radio, ici Besançon, tout l'été. 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
2: Alors, c'est long, là.
3: Oui, bah, c'est pas si simple.
2: Bah, la notice dit monter en 2 secondes.
4: Une toile de tente.
3: Et bah à la fin de la semaine, c'est toi qui la plieras.
5: Bon, je vous l'accorde. Mettre une tente dans sa valise, ça prend beaucoup de place. D'autant que la tente a souvent son propre sac. Mais je pouvais pas passer à côté de cet objet mythique, de notre été et nos vacances, qui commençait toujours par un petit coup de stress. On n'y comprend rien. On manipule la notice dans tous les sens, chacun y va de sa méthode, on passe des heures à emboîter des tubes, à planter des sardines, la fatigue de la route. Les enfants qui s'impatientent.
6: Hey, ça fait 2 heures que je vais dessus. Ce n'est pas plus compliqué qu'autre chose, mais il faut connaître.
5: 2005 arrive la tente. Tel un tour de magie, on la jette en l'air et elle se déplie en 2 secondes.

0: c'est la promesse, et c'est le nom que porte cette tente créée par Quechua, marque emblématique de Décathlon. Légère, pratique, à un prix accessible, elle tente plus d'un à se lancer.
1: Non mais je vais y arriver, mais je veux dire, j'ai mis une tente et j'avais une caravane.
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2: 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Ah ben, à l'époque, c'était l'occasion de s'échapper un peu de la famille. Hein.
3: Pendant 20 ans, j'ai fait du camping avec mes parents dans une tente. Oui, mon père est un très très gros ronfleur. Et donc, j'avais toujours honte un petit peu de sortir de la tente. Le lendemain matin, je regardais s'il y avait personne qui nous avait entendus. Et moi, je sortais en catimini de la tente pour pouvoir dire non, mais c'est pas mon père qui était avec moi dans la tente à ronfler comme un ours.
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5: Et moi, dans ma valise, j'emmènerais bien les chansons toutes et tous les albums vinyles d'Étienne Daho, mais ça prend énormément de place. Heureusement, on les écoute toujours dans le 16-19 sur votre radio Ici Besançon. On plonge dans l'univers de l'album Pop Satori avec Épaules Tatou. Bon après-midi.

0: Intemporel, cet album Pop Satori d'Étienne Dao et Paul Tatou.
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0: Toujours des bons plans de côté pour vous, des infos, des services aussi, avec jusqu'au 9 août prochain une bonne idée. Vous avez rendez-vous pour la 50e édition du festival Nuit de Joux au château de Joux à Pontarlier. Ça date depuis 1974, ce festival, qui est un événement théâtral et musical tout l'été. C'est dans le Haut-Doubs, avec une programmation riche. Vous allez pouvoir vivre au plus près des pièces de théâtre, parfois des répétitions au grand soir avec le lever de rideau et juste avant le coucher du soleil. Et puis demain soir, vous avez rendez-vous avec un spectacle qui s'appelle Sous l'armure, derrière les hautes murailles du château de Joux. C'est un conte contemporain signé Catherine Anne, qui fait partie d'une troupe qui s'appelle Les Nuits de Joux. Et puis il y aura aussi un concert avec le groupe À tout bout de champ, qui fait des reprises et des arrangements originaux.
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0: Et rendez-vous sur le site ici Besançon avec évidemment toutes les idées de sortie. Et Monsieur Eddy maintenant.

0: Bruno Mars, le faiseur de tubes, de hits à chaque single, à chaque album, c'est exactement pile ce qu'on aime, All My Soul à l'instant, sur votre radio ici Besançon, dans l'album The Romantic, sorti en février. C'est l'heure de remonter le temps tous les jours. On a rendez-vous avec l'histoire, c'est les rencarts de l'histoire avec Nicole Bonvalot, une héroïne franc-comtoise très célèbre.
1: Oui, bonjour. Écoutez, je n'ai pas vraiment le temps pour la bavarderie, moi. Et de toute façon, je ne l'ai jamais eu le temps, moi. Pour tout vous dire, je suis Nicole Bonvalot, femme de Nicolas de Granvelle, homme politique et de confiance de l'empereur Charles Quint. Ça ira ? Parce que j'ai pas le temps, moi. Bon, alors d'ailleurs, c'est assez cocasse. Mon histoire à Besançon est très liée au temps. Bon, je vais quand même raconter tout ça. Au jeune du qui suis-je, moi aussi je suis un petit peu perdue, à dire vrai. C'est vrai, ça. Il est peu probable que vous connaissiez mon nom. Et pourtant, je peux sans sourciller dire que j'ai été l'une des femmes les plus importantes de la Renaissance, chez nous. J'ai été le bras droit de mon mari, Nicolas de Granvelle, et l'ai aidé à gravir tous les échelons de la société. Granvelle, ça vous parle un peu plus. Déjà, avant notre mariage, il n'était pas aussi bien placé dans la société. Bah, mais c'est vrai, Nicolas. Vous n'aviez pas beaucoup de terres et ma famille faisait déjà partie de la noblesse du comté. En m'épousant, il forme une grande famille puissante et riche. À Besançon, ma ville natale, je gère absolument tout. J'ai donné naissance à pas moins de 15 enfants, mais j'ai su aussi mener de front mes grossesses et ma carrière politique. Je comptais beaucoup. Aujourd'hui, un peu moins, c'est vrai. J'ai veillé sur la renommée du nom de mon mari pour faire perdurer son prestige et sa place dans notre région alors qu'il parcourt l'Europe en tant que conseiller et garde des sceaux de l'empereur Charles Quint. Je n'avais pas beaucoup de temps pour moi. En tant qu'épouse dévouée, et alors que mon mari décide de faire construire un palais pour montrer sa grandeur, c'est comme ça qu'on faisait à l'époque, je suis de très près l'avancée des travaux. Je chapeaute le tout. Une vraie fierté pour moi. D'ailleurs, ce qui est drôle, pour moi, qui courais après le temps, c'est qu'aujourd'hui, le palais Granvelle à Besançon abrite le musée du temps.
0: 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Et on part directement en Australie pour aller plus haut avec Tina Arena.

Aller plus haut avec Tina Arena sur votre radio, ici Besançon. On va jouer dans un instant sur un numéro de téléphone, évidemment on attend vos appels, 03 80 833 111, c'est le jeu Comptez pas compter. On a un cadeau pour vous dans ce 16-19, c'est un cahier de vacances indispensable, tiens, à mettre dans la valise, et puis des raquettes, évidemment, des raquettes avec des balles siglées, ici Besançon, donc ça c'est génial. Rendez-vous maintenant sur le standard 03 80 833 111. On joue à Comptez pas compter, trois affirmations. Ça va tourner autour de la musique, puisque c'est un cahier de vacances Magnard spécial musique qui est à gagner.

0: Les Guns N' Roses sont aussi comme vous cet après-midi sur votre radio. Ici Besançon.
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0: Et vous êtes tellement fort tous les jours, on est content de vous rencontrer et de vous écouter. Merci d'avoir appelé 03 81 833 111. Jean-Luc, bienvenue dans ce 16-19.
2: Bonjour Marie-Pierre.
0: Comment allez-vous ?
2: Très bien, merci.
0: Qu'est-ce que vous faites de beau cet après-midi ? Vous préparez quelque chose ?
2: Je suis dans mon labo.
0: Dans votre labo ? Est-ce que vous pouvez couper la radio dans votre labo ?
2: J'ai coupé la radio.
0: Voilà, la baisser au moins, au minimum, au maximum si c'est possible.
2: Une seconde.
0: Ah, merci. Jean-Luc, il est à laisser l'écoute ici Besançon pour gagner aujourd'hui des raquettes avec des balles siglées ici et puis un cahier de vacances Magnard spécial musique.
2: Voilà.
0: C'est bon ? Voilà. Alors oui, vous nous disiez, vous êtes dans votre labo ?
2: Oui.
0: C'est-à-dire ?
2: Je fabrique des petites saucisses, au piment d'Espelette.
0: Ah, mais c'est merveilleux tout ça !
2: Voilà, et pour vendre demain au marché Place de la Révolution, Besançon.
0: Oh, c'est génial !
2: Voilà.
0: Ah, ben, s'il y avait le tram, je serais venu vous voir.
2: Et donc, j'ai vu ça, puis j'ai sauté sur le téléphone, puis voilà, quoi.
0: Ah, ben, c'est génial, mais on adore ça, nous. On pourra goûter un jour, quand même ?
2: Il n'y a pas de problème.
0: Tout le monde est d'accord.
2: La prochaine fois que je viendrai, je vous amènerai deux, trois petites choses à goûter.
0: Ah ben voilà, concentrez-vous bien, soyez au top, gagnez votre cadeau et vous venez avec les saucisses.
2: Pas de soucis.
0: Génial. Allez Jean-Luc, comptez pas compter, si c'est juste, c'est compter, si c'est faux, c'est pas compter. Ça tourne autour de la musique, concentrez-vous bien, vous avez les réponses. C'est parti. Chanter a cappella, Jean-Luc, est-ce que c'est chanter sans musique ? Compter ou pas compter ?
2: C'est compter.
0: Catherine Deneuve chantait dans les comédies musicales de Jacques Demy. Comptez ou pas comptez ?
2: Comptez.
0: Le Soleil donne est une chanson chantée par Christophe Maé.
2: Le Soleil donne. Pas compté.
0: Très bien. Malheureusement, il y avait une mauvaise réponse parce que chanter a cappella, certes, vous avez eu juste, c'est chanter sans musique, c'est vrai, c'est compté. Mais Catherine Deneuve ne chantait pas dans les comédies musicales de Jacques Demy comme Peau d'âne ou Les Parapluies de Cherbourg.
2: Ah oui, Jacques Demy, oui.
0: Elle avait une doublure qui faisait sa voix, malheureusement.
2: Voilà.
0: Oh, désolé, Jean-Luc.
2: Donc, voilà.
0: Oh, ben mince, on ne pourra pas goûter vos saucisses. Ben non, parce qu'il y a une mauvaise réponse.
2: Ah ben, je sais pas, moi, normalement, je sais pas comment ça fonctionne. Hein.
0: Ah, ben oui, mais je suis bête, il faut deux bonnes réponses, donc ça suffit largement.
2: Ah ben, je ne sais pas, moi.
0: Ah, mais on va aller goûter ces saucisses, Jean-Luc. Il n'y a pas de souci. Alors, le cahier spécial culture musicale, avec plein de jeux, des grilles, il y a des énigmes, il y a des quiz, avec des tests, évidemment, et puis des petites histoires sur les chanteurs, sur les chansons. Et il y a aussi des raquettes, je ne sais pas si vous aimez faire du sport quand vous êtes en vacances.
2: Bah, je vais le donner à mes petites filles.
0: Ah super, au bord de la plage, voilà. Avec des balles collector, puisqu'elles sont siglées ici. Comme ça, vous pourrez leur faire un cadeau pour l'été.
2: Eh ben, c'est gentil de votre part.
0: Bah, c'est vous qui êtes gentil d'avoir joué avec nous. Et puis merci d'être fidèle. À bientôt. Hein.
2: Merci de faire des bonnes émissions.
0: Oh, c'est trop sympa. Voilà. Et rendez-vous Place de la Révolution.
2: Voilà, c'est tout.
0: À bientôt, Jean-Luc. Et merci beaucoup pour votre bonne humeur. Bonne soirée.
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0: La magie dans la musique de Kate Bush sur votre radio, ici Besançon. Ne manquez pas dans un instant, dans ce 16-19, un rendez-vous important parce que du plaisir, on aura rendez-vous avec le responsable des circuits de visite du Fort des Rousses. Ça nous met déjà l'eau à la bouche. On partira ensemble dans le parc naturel du Haut-Jura. C'est dans les caves d'affinage des comtés les meilleurs de la Franche-Comté. Et puis évidemment, on aura encore plein de visites à faire ensemble, des idées. Et pour la musique, une nouveauté avec Le Petit Pêcheur de Manon Lisa ou encore les années 80. Avec Simple Minds, c'est dans un instant sur votre radio, ici.
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0: Merci de nous avoir choisis en cette fin de journée, il est déjà 18h. Le journal de la rédaction est présenté par Laurent Julien. Bonsoir.
2: Bonsoir.
0: Les pompiers du Doubs encore mobilisés sur des feux de végétation ce jeudi.
2: Oui, c'était cette fois du côté de Serres-les-Sapins près de Besançon. En fin de matinée, une quinzaine de pompiers sont intervenus en lisière du bois de la Dame, où 200 mètres carrés de broussailles et de feuillus avaient brûlé avant leur arrivée. Ils sont parvenus à maîtriser la propagation au moyen de deux lances. En Côte d'Or, voisine, sur les hauteurs de Dijon, là, l'incendie qui s'était déclaré hier après-midi est désormais fixé, annonce la préfecture. Le bilan global fait état de 90 hectares partis en fumée au total.
0: Autre conséquence de cet été caniculaire, le nombre de noyades a doublé cette année dans cette région.
2: Oui, entre le 1er mai et le 15 juillet, il y a notamment eu ces deux jeunes adolescents à Besançon qui ont coulé à pic dans les eaux du Doubs au mois de juin, idem au lac de Clairvaux dans le Jura pour un nageur de 60 ans. C'était début juillet. Les chiffres officiels de l'Agence régionale de santé sont aujourd'hui de 43 personnes noyées, dont 15 mortellement. Les surveillants de baignade sont donc constamment sur le qui-vive, avec également le risque de malaise dans l'eau qui augmente. C'est le cas au lac d'Ossel dans le Grand Besançon, même si Maxence Couret, le directeur de la base de loisirs, tient à remettre ces chiffres dans leur contexte.
3: Suite en fait à la météo qui est caniculaire, là par rapport à l'année dernière, au mois de juillet, on a eu un mois de juillet assez catastrophique, donc pas eu très beau. Donc pour moi, c'est normal qu'on ait plus de taux de mortalité parce que il y a beaucoup plus de jours de beau, donc qui veut dire beaucoup plus de gens qui se baignent, donc beaucoup plus de probabilité de noyade. Alors je n'explique pas non plus que la noyade est tolérable, hein. Il faut effectivement toujours faire de la prévention, c'est super important. Mais c'est normal que les chiffres augmentent, c'est comme les accidents de voiture ou quoi que ce soit. Plus il y a des gens qui roulent, plus il y a l'accident de voiture. Donc là c'est le même principe. Il faudrait comparer plutôt avec une année où justement on a eu un été très caniculaire et dans ces cas-là voir et avoir des chiffres plus intéressants. Parce que là, sur une année comme l'année dernière, où l'été n'a pas été hyper beau, je trouve pas ça forcément cohérent.
2: Voilà, les règles primordiales restent néanmoins toujours les mêmes hein, à suivre avant de se baigner. C'est-à-dire rester où on a pied si on n'est pas à l'aise dans l'eau, ne pas quitter ses enfants des yeux, par exemple, quand ils sont dans l'eau, ou bien encore rentrer progressivement dans l'eau pour éviter tout risque d'hydrocution. Et puis dans le Grand Besançon, les facteurs de Danemarie-sur-Crète reconduisent leur mouvement de grève. On en sera donc à 4 jours consécutifs. Demain, vendredi, les 18 grévistes débrayent chaque jour durant 59 minutes pour dénoncer la suppression de 3 tournées sur les 18 habituelles durant l'été. Ce qui a pour conséquence d'alourdir leur charge de travail. La direction de la Poste répond de son côté que les volumes à distribuer vont revenir à la normale grâce à la fin des soldes d'été et des commandes qui en découlent.
0: Un énième lynx percuté sur une route franc-comtoise. C'était avant-hier.
2: Oui, un accident qui porte à 14 le nombre de collisions impliquant l'animal depuis le début de l'année dans la région. Une triste statistique qui inquiète Gilles Moine, le président du centre Athénas, qui recueille et soigne les lynx et tous les autres animaux sauvages blessés dans le Jura.
4: 14 en juillet, c'est plutôt inquiétant parce qu'on sait que la période où on a le plus de collisions, c'est plutôt en fin d'année. Donc ça veut dire qu'on est parti sur le même chiffre en gros que les années précédentes, à savoir 20 ou 25 lynx victimes de collisions par an. C'est préoccupant. Au niveau national, les chiffres du réseau Loup Lynx, c'est 150 à 200 adultes maximum pour la totalité de la population française. Donc si chaque année, par exemple, sur une quarantaine d'individus adultes dans le Doubs, vous en avez 5 à 6 qui meurent de collisions routières, c'est énorme au regard d'une population. Hein, on a estimé que chaque année, environ 8% des adultes sont tués sur les routes.
2: Voilà, bilan inquiétant, alarmant donc pour le centre Athénas qui voit malgré tout enfin arriver cette bonne nouvelle. Des panneaux de signalisation des zones de présence du lynx vont être déployés par le ministère de l'Intérieur au bord de la RN5 et de la RN57 en Franche-Comté. C'est un essai pour 3 ans. afin de faire lever le pied aux automobilistes.
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2: Donc pas tellement d'orage aujourd'hui en Franche-Comté, peut-être pour cette nuit.
0: Non Julien, ça vous va bien Laurent aussi comme prénom, j'ai désolé, j'ai mélangé les prénoms.
2: Marie-Pierre, vous n'êtes pas la première, vous n'êtes pas la dernière, ça m'arrivera jusqu'à la fin de mes jours.
0: Exactement, toujours pas de gros averses annoncées, pourtant on nous avait annoncé des orages, là il fait carrément, c'est remonté les températures, on est à 38 degrés dans le Doubs, à Besançon, à Vesoul, à Dole et à Luxeuil. Par contre c'est dans la nuit que ça peut changer, beaucoup de nuages, quelques orages annoncés, demain matin on passera au lever du jour à 22 degrés en moyenne dans toute la région, ce sera plus facile l'après-midi, puisque les températures, si vous partez en vacances demain, seront plus clémentes. Elles seront à la baisse à Pontarlier, à Morteau, à Besançon. On aura 29 degrés en moyenne. Merci Julien Laurent.
2: Avec plaisir.
0: Bonne soirée.
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0: Et on plonge dans les années 80.

0: La longue et belle aventure Simple Minds, Don't You, sur votre radio, ici Besançon.
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0: J'espère que vous allez bien, le 16-19 avec encore plein de belles rencontres à faire. On va en faire une dans un instant, on ira dans les montagnes du Jura. Mais pour l'instant, une info trafic, tiens, grâce à ce numéro WhatsApp qui est à votre disposition, 03 81 833 111. On remercie Ludovic qui est sur la route et qui nous signale pour vous avertir qu'à la sortie de Baume-les-Dames, direction Ocho, avant la Bouchenotte, un arbre s'est déraciné. Mais il n'est pas tombé vraiment, mais c'est quand même assez dangereux. On peut passer en dessous, mais attention, si vous arrivez dans le coin, n'arrivez pas trop vite. Les secours sont en ce moment même sur place. Si vous avez des infos, des itinéraires à nous conseiller, des infos aussi pour les départs en vacances demain, tiens, les fermetures, les travaux, n'hésitez pas, laissez-nous un message, 03 81 833 111. On écoute le tube de l'été, c'est Manon Lisa, Le Petit Pêcheur.

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1: Il y a des chansons qui sont beaucoup trop courtes et celle-ci en fait partie. Le Petit Pêcheur, Manon Lisa sur votre radio. Ici Besançon, on est ici en Franche-Comté avec Jean-Charles, notre invité ce soir dans le 16-19 du Fort des Rousses pour nous régaler, nous raconter cette fabuleuse histoire. Vous êtes responsable du circuit de visite du Fort des Rousses. Jean-Charles, bonsoir.
2: Alors bonsoir, mais c'est Loïc.
1: Ah ben c'est Loïc, c'est pas Jean-Charles, c'est votre petit nom pseudo Jean-Charles. En ce moment, on est dans les pseudos, c'est sympa aussi. Alors Loïc, comment allez-vous ?
2: Ça va bien et vous, Marie-Pierre ?
1: Ben ça va très bien, surtout que ben là, quand je lis un petit peu l'histoire de la génération du Fort des Rousses, des 70 ans de travaux qui ont été nécessaires pour bâtir cette forteresse, ça donne vraiment envie de s'y rendre, de visiter, de goûter et de vous écouter raconter. Donc voilà ce qu'on va faire maintenant. Vous allez nous raconter un petit peu ces visites des caves. Comment ça se passe ?
2: Eh ben déjà, on vient chercher de la fraîcheur, vu les chaleurs qu'il fait dehors.
1: Oui.
2: Donc là, les gens sont servis avec la fraîcheur, vu que les caves sont à peu près à 8 degrés. Mais c'est surtout, on va s'intéresser à cette histoire du fort. Comment ce fort, qui a quand même plus de 150 ans, a su rester durable, responsable, a su vivre différemment dans une utilisation totalement à l'opposé de ce qu'il était prévu au départ.
1: C'était un lieu d'entraînement, c'est ça ?
2: Ça a été un lieu de défense au tout départ. Après, ça a été un lieu d'entraînement à partir des années 65-66. Et ça a été démilitarisé en 95 sous Chirac pour devenir des caves d'affinage à Comté.
1: D'accord. Et c'est à combien de mètres d'altitude ?
2: On est à 1150 mètres d'altitude au Fort des Rousses.
1: Qu'est-ce que vous nous conseillez pour venir vous voir ? Comment ça se passe, une organisation, si on veut par exemple offrir ça à quelqu'un, un cadeau ? Par quoi on commence quand on veut venir visiter les caves ?
2: Alors surtout, déjà, la première chose, on anticipe sa venue. Parce que l'été, on est là actuellement, on est à peu près complet pour 48 heures à l'avance. Il me reste quelques places parce que j'en ai remis quelques-unes en vente pour demain. Mais sinon, les prochaines places, ça sera pour samedi directement. Et on réserve. On réserve sur le site internet www.fortdesrousses.com. Parce qu'il faut pas oublier que le Fort des Rousses, c'est chez Fromagerie Arnaud. On vient visiter une entreprise. Mm-hmm. Donc nous, c'est une entreprise sanitaire. Donc il faut être référencé, qu'on sache qui est présent dans l'entreprise pendant la visite.
1: Et il faut s'équiper aussi, puisqu'il y a quand même plusieurs règles à tenir. Et comment ça se passe? Par exemple, pour découvrir l'histoire du fort, il y a des secrets de fabrication. Est-ce que vous divulguez vos secrets ?
2: Ah, ben ça, il va falloir venir découvrir. La plus belle des fabrications du comté, c'est quand même une AOP, une appellation d'origine protégée, qui a des règles qui sont connues de tout le monde. Donc déjà, ça, la fabrication du comté, on va vous cacher aucun secret. Mm-hmm. Mais on va vous montrer la force de la voûte de pierre de nos caves. Parce que c'est ça la typicité de nos comtés Juraflore Fort des Rousses, c'est qu'ils sont affinés dans des caves voûtées en pierre.
1: D'accord. Et donc, c'est guidé en français. Est-ce qu'il y a beaucoup de touristes du monde entier, de l'Europe, qui viennent vous voir aussi ?
2: On a énormément de Belges, de Suisses. Aujourd'hui, on avait des Québécois qui étaient présents. On a quelques Allemands. Mais voilà, on reste très européens et très francophones.
1: Et quand on dit qu'il y a une scénographie immersive, qu'est-ce que c'est exactement, Loïc ?
2: Comment dire ? Quand on arrive dans une cave avec les lumières plutôt jaune, or, et puis avec cette odeur qui est typique des caves d'affinage, eh ben autant vous dire qu'on en prend plein les yeux et plein les narines.
1: Oh, ouais, ça doit être magnifique. Est-ce qu'on repart avec un petit cadeau de la maison ?
2: Alors, on repart avec son ticket, mais par contre, il y a la boutique qui a en accès à la fin où on peut se faire plaisir avec différents comtés et toutes les appellations d'origine protégée de la Franche-Comté.
1: Oh là là, ça donne vraiment envie d'aller visiter ces caves au Fort des Rousses. Je rappelle aussi que pour les enfants, il faut absolument prendre un billet. Ils viennent pas juste en visiteurs, hein, ils sont considérés comme des vrais visiteurs, même si l'accès à la visite, c'est gratuit pour les enfants de moins de 7 ans. Mais par contre, il faut vraiment réserver pour toute la famille.
2: C'est ça, il faut bien anticiper et oublier personne. Voilà, tout le monde doit avoir un ticket pour rentrer dans le circuit de visite.
1: Et en plus, il y a une visite nocturne apparemment. Enfin, à la nuit tombée, il y a une visite du Fort des Rousses. Donc celle-là, on la manque pas. Donc il vaut mieux y aller en fin de journée presque.
2: Eh ben, c'est une autre visite que la visite classique, avec une scénographie totalement repensée autour de la nocturne. Et c'est surtout là où est la plus belle chose, c'est quand on a fini la visite, on sort le fort et dans la nuit, mais tout illuminé. Donc c'est magnifique l'extérieur.
1: Je redonne le nom du site, fortdesrousses.com. pour réserver. Et puis ça, c'est un magnifique cadeau à faire à quelqu'un. Donc pensez-y. Merci énormément, Loïc. Et à très bientôt. J'espère pouvoir. On espère pouvoir vous rencontrer bientôt dans les studios de ICI. À très bientôt et passez une belle soirée. Vite. Au revoir.
2: Merci Marie-Pierre.
1: Au revoir. On écoute Tina Turner maintenant dans le 16-19 sur votre radio ICI Besançon.

0: Paradis Blanc et Michel Berger sur votre radio ici Besançon. C'est à suivre dans un instant une info, une expo, tout près de chez vous d'ailleurs, et puis pour tous les publics, et puis pour une nouveauté pour l'été, on écoutera Alex Warren. On ira aussi faire un tour dans les coulisses TV.
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0: En nouveauté, Fever Dream, Alex Warren sur votre radio, ici Besançon.
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0: Et ce soir, je vous propose une exposition de Marjorie Baudet qui s'appelle Micro World. C'est une exposition sensorielle qui appelle à la tendresse, qui fait appel à nos souvenirs. On plonge dans un monde fantasmagorique avec des choix esthétiques qui tirent leur inspiration des loisirs créatifs. Parce qu'on a beaucoup d'imagination, on fait tous des choses avec nos mains, on a tous plein d'idées et on adore pimper les objets. Et bien là, on peut jouer avec la technique de l'impression 3D. C'est une pro, elle vous montre tout. Elle vous offre aussi la possibilité de travailler avec des strass, des stickers, des fleurs, des étoiles. Vous allez pouvoir vous occuper cet été. Et pour toute la famille, évidemment, c'est très graphique, c'est très rigolo. C'est jusqu'au 1er août et c'est de 15h à 18h. On vous donne rendez-vous le mercredi ou le samedi aux ateliers Vauban à Besançon, 4 rue Bougnet.
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0: Et on repart en comédie musicale avec Daniel Balavoine. Et quand on arrive en ville, c'est Starmania.
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0: Anne, elle n'a pas écrit cette chanson et ça reste quand même l'une de ses préférées, et nous aussi, chien, à l'instant, sur votre radio, ici Besançon. C'est l'heure de Coulisses Télé, et c'est Johan Rock cette semaine qui s'apprête à tirer le rideau sur une émission culte des années 2000, de retour depuis quelques mois sur la TNT. Il en parle avec son invité, vous allez deviner de quelle émission on parle, puisque l'invité, c'est Laurent Fontaine.
1: Il y a que la vérité qui compte est une émission qui a déjà eu trois vies. D'abord créée sur TF1, elle est ensuite revenue sur Feu C8 pour cette saison s'installer le jeudi sur W9.
2: Vous reconnaissez cette musique? Les émotions fortes sont de retour, de nouvelles vérités vont être dévoilées car le mythique rideau va bientôt se rouvrir.
1: Une vérité qui a parfois dérangé, s'attirant les foudres de la critique, qui a souvent reproché à l'émission d'être racoleuse. Avec le temps, la polémique a désenflé. Et à la tête du programme, on retrouve le binôme inséparable Bataille et Fontaine. Aujourd'hui, comme à l'époque, ils accueillent en plateau les téléspectateurs désirant parler à quelqu'un qui leur est cher. Ainsi, depuis presque un quart de siècle, se sont succédés derrière le rideau les coups de foudre, demandes en mariage, tentatives de rabibochage et mea culpa en tout genre. Au cœur du dispositif, la surprise et l'émotion toujours au rendez-vous. J'ai demandé à Laurent Fontaine quelle était l'histoire qu'il avait à ce jour le plus marquée.
3: Peut-être ses jumelles qui ne s'étaient jamais vues et qui avaient 50 ans et qui ont été séparées à la naissance. L'une sur une aire d'autoroute, l'autre filée dans une famille d'accueil et qu'on a fait se retrouver 50 ans plus tard. Voilà, donc c'était assez incroyable, assez magique quand on connaît. En plus, moi je suis papa de jumelles, donc c'est une histoire qui m'a particulièrement touché. Tout ce qui touche à la gémilité, évidemment, m'intéresse particulièrement. Ouais, c'est peut-être l'histoire qui m'a le plus marqué, en tout cas qui m'a mis les larmes aux yeux.
1: Depuis qu'existe l'émission, l'animateur estime à 20% le nombre de rideaux rester fermé. Et il en faut du cran pour venir à la télévision en prenant le risque de se prendre un râteau, une veste ou une fin de non-recevoir devant des millions de téléspectateurs. À ce propos, est-ce qu'avant le tournage, Laurent Fontaine et son acolyte ont un pressentiment sur le dénouement de l'histoire?
3: On a souvent un sentiment sur l'issue du plateau parce que ces histoires sont évidemment travaillées par nos journalistes pendant parfois 15 jours, parfois 6 mois. Donc par définition, nous on suit l'histoire qu'on va tourner. Après, on découvre en plateau la réalité de l'histoire, mais très souvent on est trahi par notre biais cognitif parce qu'en réalité, le rideau s'ouvre là, on pensait qu'il allait pas s'ouvrir. Et puis, Pascal et moi, y mettons un peu d'une autre aussi. Notre objectif dans cette émission, c'est quand même que le rideau qui est fermé dans la vie, rappelons-le, qui est un rideau très symbolique, s'ouvre au final.
1: Et il y a de fortes chances que ce soir, le rideau se réouvre encore. Il y a que la vérité qui compte. Nouvelle génération à voir ce jeudi 21h10, puis 23h10 sur W9.
0: 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De la musique avec le groupe Erasure. Maintenant, et ça s'appelle Oh l'amour.

0: Des claviers absolument partout avec Air Azur et Au l'amour sur votre radio, ici Besançon. Dans un instant, on repart en musique avec entre autres Vita ou encore Bernard Lavillier.
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0: Les petits bonheurs, ce sont vos envies tout l'été. On a envie d'écouter l'histoire d'Aïcha qui nous raconte son petit bonheur à elle, c'est le couscous.
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2: Bonjour, je m'appelle Aïcha. Mon métier, c'est animatrice avec les enfants. Maintenant, je suis retraitée. Et mon petit bonheur, c'est mes enfants. Le réunir et faire un bon repas, par exemple un couscous oriental. Pendant que je prépare le couscous, j'ai plus de légumes, beaucoup de légumes. Je mets 4 viandes dedans. Je fais travailler la semoule, cuit à la vapeur 3 fois. Et j'ai appris mes enfants qui m'aident à servir. Et je les attends avec impatience. Manger le couscous algérien d'ailleurs. Bah, on est à table, j'ai mes 4 enfants, mes 3 filles et mon garçon. En plus, j'ai 2 petits-fils, un de mon fils et un de ma fille. On est 8. Oui, ta table, en famille, à chaque fois. Oui, petit bonheur.
3: Donc, bonjour, je m'appelle Elodie. Mon bonheur à moi, c'est le potager, voir mes légumes pousser et surtout les pommes de terre que nous aimons à la maison. Ma purée maison, nous la faisons avec les enfants à l'aide du robot qui s'appelle le Thermomix, car les enfants aiment bien se servir de ce robot-là à la maison.
0: Et oui, toutes les radios ici, tout l'été, vont à la recherche de vos petits bonheurs. Nous, notre grand bonheur, c'est d'écouter une chanson de Bernard Lavillier. Si vous êtes sur la route, c'est parfait. Vous tracez la route avec votre radio ici, Besançon. C'est parti et c'est la salsa.

0: Et oui, ça fait mal, Vita sur votre radio, ici Besançon, avant 19h, heure à laquelle vous retrouverez 100% 80. On a une belle surprise pour vous et une annonce d'un musicien que vous adorez, qui va préparer et qui va sortir un album en 2027.
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0: La belle surprise, c'est le retour de Stevie Wonder qui va sortir un album, et genre des années après avoir sorti son dernier disque. On est très content d'avoir appris cette nouvelle. En 2027, plus de 20 ans après son dernier disque, il a 76 ans, il a promis aussi sortir des inédits de l'un de vos albums préférés. Nous, on avait envie de fêter ça en écoutant sur votre radio, ici Besançon, ce soir, juste avant 19h, Superstition. Dites-le autour de vous, Stevie Wonder is back.

0: Un cadeau peut-être avant votre départ en vacances, Superstition et Stevie Wonder. Le cadeau, c'est qu'il sera de retour en 2027. On est très contents, évidemment. C'est une merveilleuse nouvelle, plus de 20 ans après. Son dernier disque, c'est 100% années 80. Dans un instant, avec Laurent Petit-Guillaume, sur votre radio, ici Besançon. Bonne soirée.
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0: Merci de nous avoir choisis, il est déjà 19h. C'est l'heure de l'info en France et aussi partout dans le monde. Bonne soirée.
2: Il a fait jusqu'à 41 degrés cet après-midi dans le Var, 39 à Strasbourg, la moitié est du pays sous la canicule. Et ça va continuer encore demain. La vigilance orange est maintenue dans les 21 départements des Alpes-Maritimes au territoire de Belfort, déjà en alerte aujourd'hui. Par ces chaleurs, les grottes ont la cote. Deux fois plus de visiteurs dans les galeries du Cornard d'Or à Saint-Nectaire, où s'est rendu Célestin Navarro d'ici Pays d'Auvergne.
3: Qu'est-ce qui vous a motivé à venir ?
4: C'est trouver un peu de fraîcheur déjà.
3: Eric vient de Dijon et pas de chance, hein, il avait choisi des vacances en Auvergne justement pour éviter les grosses chaleurs du sud.
4: Mais bon, depuis qu'on est arrivé, on n'a pas eu beaucoup de fraîcheur. Si on est monté au Mont d'Or, on l'a trouvé un peu. Saint-Nectaire, il fait très chaud là. Il fait 20 degrés dans les grottes. Moi, j'avais amené les couvertures parce qu'en général, quand on visite des grottes, c'est très très froid. Mais là, non. Et apparemment, il fait 20 degrés, donc ça va être agréable. 20 degrés, on en rêve.
3: Entre 20 et 22 degrés toute l'année, Eric n'est pas le seul à avoir eu l'idée de se réfugier dans une grotte.
5: On peut monter sur des groupes jusqu'à 25-30 personnes.
3: Ah oui.
5: Ben bonjour, moi c'est Julien, je suis guide aux grottes du Cornard d'Or.
3: Là c'est une température idéale, c'est ce qu'on recherche j'imagine.
5: Ben oui, on cherche un peu de fraîcheur, mais bon, on cherche aussi à apprendre des choses, on n'est pas là que pour le froid. Hein.
6: Je vous ai parlé de 400 sources tout à l'heure. Et ben ici, vous en avez déjà deux. Vous avez senti l'eau, elle est tiède. Elle sort toute l'année ici à 22 degrés. D'où la température de la pièce.
3: C'est agréable la température.
7: Ah oui, on est très bien. On est très bien par rapport à la chaleur d'extérieur.
3: Gislaine, elle vient de la Loire avec un groupe d'une dizaine d'amis bien influencés par la météo.
7: Oui, on avait choisi entre le château de Murol et la grotte et on a choisi la grotte par rapport à la température.
3: La grotte du Cornard d'Or fait le plein en ce moment, environ 400 visiteurs par jour.
2: Et même s'il a fait moins chaud à l'ouest, le risque de feux de forêt reste élevé demain dans 65 départements, une grande partie de la façade atlantique et de la moitié nord. Deux esthéticiennes derrière les barreaux ce soir après la mort d'une cliente. Elles sont mises en examen et placées en détention provisoire pour homicide involontaire et exercice illégal de la médecine. Deux jours après le drame survenu lundi dans un institut de Nice, David Di Giacomo, la victime est une jeune femme de 25 ans.
8: C'est pour une injection de Botox au niveau des fesses que cette cliente pousse la porte du centre de soins. L'esthéticienne lui fait alors une piqûre de lidocaïne, un anesthésiant local, et c'est juste après que la jeune femme meurt d'un arrêt cardiaque. L'enquête démontre que l'employé n'avait aucune formation pour pratiquer ce genre d'injection. Il apparaît aussi qu'elle réalisait ce type de soins illégalement depuis plusieurs années via le bouche à oreille. Dans l'institut, les policiers niçois vont saisir 1500 euros en liquide, mais aussi de nombreux médicaments seringues et produits injectables en provenance d'Asie. Une autopsie de la jeune victime a été ordonnée pour déterminer les causes exactes de son décès. Cette affaire s'inscrit dans un contexte de développement de ces activités illicites et dangereuses, souligne le procureur de Nice. C'est une urgence de santé publique, assure de son côté le Cercle des bonnes pratiques en médecine esthétique. L'association estime qu'aujourd'hui, près d'une injection esthétique sur deux est réalisée en dehors de tout cadre médical.
2: Et le compagnon de la gérante de l'Institut est également mis en examen et placé sous contrôle judiciaire. Un semblant de retour à la vie normale en Gironde où le feu est toujours actif mais contenu par les pompiers. Les habitants de 9 communes ont pu rentrer chez eux aujourd'hui. 84 000 personnes qui ne dormiront pas ce soir dans un gymnase ou une salle des fêtes. Dans les Landes, le feu de Biscarrosse est lui maîtrisé après avoir parcouru 3600 hectares. Les voyants repassent donc les uns après les autres au vert. L'autoroute A63 a donc pu rouvrir entre Bordeaux et Bayonne. Sur les rails, les agents de la SNCF s'activent. Bonsoir Pascal Daniel.
9: Oui, bonsoir.
2: Vous avez suivi pour ici Gironde le point presse de la SNCF. Est-ce que l'on sait, Pascal, quand le trafic des trains va-t-il pouvoir reprendre au sud de Bordeaux ?
9: Alors non, on ne sait pas. En revanche, il y a de l'espoir pour que la circulation des trains au sud de Bordeaux refonctionne à nouveau ce week-end, car a priori, les flammes n'ont
2: pas attaqué
9: la voie. Il y a encore des vérifications.
2: Quelques problèmes de liaison avec vous, Pascal Daniel, mais on a retenu l'information principale, les trains, et l'espoir que les trains puissent circuler à nouveau d'ici la fin de semaine en Gironde. En Normandie, là par contre, c'est une grève qui risque, une grève inopinée qui va par contre perturber le trafic des trains régionaux dès demain et tout le week-end. Le volume des suppressions n'est pas encore connu. Et puis l'Europe engage un bras de fer avec la FIFA et menace de boycotter la prochaine Coupe du Monde si l'association aux commandes des principales compétitions mondiales maintient son projet de filiale commerciale ouverte à des investisseurs privés et notamment un proche de Donald Trump. Et puis c'est les assurances vie plébiscitées comme jamais par les Français depuis le début de l'année. Le volume des placements a gonflé de plus de 36 milliards d'euros, du jamais vu au cours des 20 dernières années selon la Fédération France Assurance.
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0: Grand soleil et ciel bleu, ça continue évidemment demain matin. Cet après-midi, le ciel s'est un petit peu couvert. Vous avez remarqué des nuages, des orages sont attendus d'ailleurs en début de soirée et peut-être au milieu de la nuit. Donc demain, une baisse des températures, pas de grosses averses malheureusement annoncées, mais quand même quelques températures qui seront plus profitables. On aura 38 à Besançon, Vesoul, Dole et Luxeuil, 32 à Champagnole. Et puis demain matin, la bonne nouvelle, c'est qu'on passe en dessous des 25 degrés au lever du jour. Et après, ce sera plus facile l'après-midi, les températures seront aussi à la baisse. À Besançon, on aura 29 degrés ce vendredi.
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11: Bonsoir à tous et bienvenue au rendez-vous des tubes qui n'ont pas pris une ride. Quel est leur secret? Ce sont juste de bonnes chansons. Elles se sont inscrites dans nos mémoires et c'est loin d'être terminé. Alors ce soir, on les retrouve et ça commence comme ça.

0: Jean-Jacques Goldman, c'était au bout de mes rêves.
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0: Et justement, avec cette chanson, Jean-Jacques Goldman a réalisé un rêve en 1983. Il demande à son ami d'enfance, Bernard Schmitt, réalisateur, de réaliser le clip de ce titre pour le plaisir d'être ensemble sur un projet. D'ailleurs, il en réalisera d'autres pour lui. Pour la suite, j'ai choisi un autre faiseur de tubes des années 80, François Feldman et les Valses de Vienne, lui aussi accompagné d'un très beau clip. Mais personne depuis n'a répondu à cette question. Que deviennent les Valses de Vienne?
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0: Les Pretenders avec Don't Get Me Wrong. Encore un titre dont le clip mérite qu'on le redécouvre. Ce Don't Get Me Wrong, écrit et composé par la chanteuse du groupe, la géniale Chrissy Hynde, est accompagné d'un clip hommage à la série télé Chapeau melon et bottes de cuir. Chrissy y joue le rôle d'Emma Peel et elle est rejointe par le vrai John Steed incarné par Patrick McNee. C'est génial. La suite de 100% années 80, dans un instant, U2, New Year's Day.
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0: Vous écoutez Ici Besançon, 100% années 80, ça continue dans une minute après quelques infos.
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0: In the Air Tonight, c'était Phil Collins.
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0: Un numéro 1 mondial pour l'ex-batteur-chanteur de Genesis, sorti en janvier 81. L'occasion de quelques repères. Allez, janvier 1981. Le 15, Lech Walesa rencontre le pape Jean-Paul II au Vatican. Le 24, à 21h30, TF1 diffuse le premier épisode de la série Dallas. Le 31, en 1981, 31 janvier, le film Le Dernier Métro de François Truffaut reçoit le César du meilleur film. Pour la suite, on fait un bond dans le temps. 1988, cette année-là, qui remporte l'Eurovision? Céline Dion, Ne partez pas sans moi.
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0: Neil Young avec Every Time You Go Away. Moi, je suis pour le retour du slow dégoulinant romantique à souhait façon Paul Young. Surtout l'été, ça permet les rencontres de vacances et puis on s'écrit, ça fait des souvenirs inoubliables. Et même parfois des mariages. Bon, dans un instant, à partir de 20h, Émilie Mazoyer nous rejoint pour les essentiels de Décibel. Mais en attendant, toujours dans les années 80, Mylène Farmer, Plus grandir, juste après ça. Belle soirée à tous.
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1: Vous écoutez Ici, merci de nous avoir choisis. Il est 20h.
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2: Je suis très très contente qu'on se retrouve, chère Yaël Naïm. On vous avait reçu il y a quelques mois à l'occasion de la sortie sur Arte d'un documentaire qui racontait plein de choses en fait. Qui racontait qu'est-ce que c'est d'être une femme, une mère, une autrice, une compositrice, une chanteuse. Tout ça dans la même personne. Est-ce que ça vous a fait du bien justement que ce petit film sorte pour remettre les compteurs à zéro et pouvoir sortir votre nouvel album après?
3: Oui, on a longuement réfléchi pendant ces 5 ans où j'ai eu le temps de mijoter un documentaire avec Gilles Coulon et puis un album et puis d'autres choses qui vont arriver. Et ça nous semblait être une évidence que ça venait avant, le film venait avant parce qu'il reparlait du passé, mais pas que. C'était une mise à point de comment j'avais envie de raconter la trajectoire d'une femme artiste indépendante, mère, épouse, et dans cette quête de la place dans la société. Est-ce que c'est possible aujourd'hui, en tant que femme créatrice et avec une volonté d'être libre, de plus faire des sacrifices comme faisaient peut-être les femmes d'avant, et de se libérer petit à petit pour pouvoir aligner tout ça, pour pouvoir avoir une vie plus ou moins équilibrée, évidemment avec des hauts et des bas, une liberté artistique et aussi une vie, d'accepter et d'embrasser la complexité de la vie et pas raconter que les pics hauts, parce que je pense que ça fait pas du bien aux générations qui arrivent de croire que la vie est faite que du printemps.
2: Bien sûr, que de printemps, que de succès éclatants. Il y a plein de choses, plein de nuances qui sont très très bien racontées dans ce film. Donc oui, réalisé par Gilles Coulon. Et d'ailleurs, qui est toujours sur le replay de Arte, je pense.
3: Et qui est toujours disponible sur Arte.
2: Arte.tv. Ouais. Vraiment, voyez-le. Alors, ce qui est super avec l'histoire et la carrière de Yaël Naïm, c'est que donc, une porte d'entrée possible, ça peut être ce film. Genre, vous ne connaissez pas Yaël Naïm et vous regardez ce film. Et là, vous vous dites, waouh, quel artiste, elle m'intéresse. Une autre porte d'entrée, je l'évoquais dans le sommaire, c'est le tube New Soul. I'm a new soul, I came to this strange world, hoping I could learn. C'est drôle d'ailleurs dans le film comment il est décrit comme cette vague, cette déferlante. Il y a eu aussi quelques reprises. Moi, je sais par exemple que il y a plein de gens qui vous ont découverte en reprenant Britney Spears. With the taste of your lips, I'm on the rise. 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Et d'autres qui vous ont adoré sur Foule Sentimentale de Souchon.

0: J'ai pas choisi cet extrait au hasard. Déjà, je trouve que c'est très beau, cette reprise de Foule Sentimentale. Mais aussi parce qu'à l'époque, c'était une des premières fois où on vous entendait chanter en français.
1: Ah oui, c'est vrai. C'était en quelle année, ça?
0: Oh là là, c'était la bande à Souchon. Ça date, hein.
1: Ouais, j'ai longtemps pas trouvé que j'étais légitime de m'exprimer en français, parce que je suis pas d'ici. Je suis née ici, mais j'ai quitté quand j'avais 4 ans, donc j'ai gardé un langage trop simple.
0: Vous avez grandi en Israël.
1: En Israël. Et quand je suis rentrée, quand je suis arrivée ici, au début, c'était basique, mon langage. Et ensuite, je pouvais parler, mais pas écrire. J'ai beaucoup de respect pour la langue française. Et à un moment, il y a eu un déclic qui a démarré par The Game is Over for Mon Cœur, avec quelques mots.
0: Oui.
1: qui s'est transformé de Night Songs à Tu me donnes des miettes, cause it's not me yet. Et avec le fait que je mélange les langues. Et maintenant, ça y est, je l'ai mangé la langue et je l'ai digérée. Et puis elle ressort à ma manière.
0: Et le titre de l'album et la chanson titre en français, donc Solaire. Wow.

0: Et un peu en franglais, en fait.
1: Exactement. Je pense que c'est comme ça que j'écris des textos et c'est comme ça que je m'exprime. Et j'ai compris que c'est ce que j'aime, en fait. J'aime, de la même manière qu'on mélange les genres musicaux, j'aime les artistes et j'aime moi-même mélanger les langues comme si c'en était une. Et c'est vrai que les gens qui sont issus d'une diversité, de plein d'origines et qui vivent et qui aiment la diversité, bah, à un moment, on finit par marier tout ça.
2: C'est vrai. Donc, vous écrivez les textos en franglais. Vous rêvez en quelle langue, Yael Naïm?
1: Mes rêves, c'est, je sais même pas s'il y a une langue dans les rêves. C'est, je sais même pas dire.
2: On sait pas.
1: C'est encore autre chose, les rêves.
2: Ouais. Là, ce disque, il arrive à un moment où, dans le film de Jill Coulomb, vous racontez que Night Songs, l'album de 2020, alors 2020, année maudite pour plein d'artistes,
1: oui,
2: parce que année Covid, pas possible de faire des concerts pour défendre son disque, etc. Night Songs a pas été le succès que vous attendiez, que vous espériez. Est-ce que, au moment de sortir Solaire, là, ces jours-ci, vous avez repensé à ça? Est-ce que maintenant, l'idée de est-ce que ça va avoir du succès? Est-ce que ça n'en aura pas? Est-ce que c'est quelque chose que vous avez en tête?
1: Je pense que Night Songs m'a, au début, traumatisée, vraiment traumatisée. Ça a été dur. C'est comme donner naissance à quelque chose, mais qui ne vivra pas, en fait. Évidemment que c'est exagéré, comment je le dis, mais dans la sensation de passer 3-4 ans de sa vie, d'accoucher d'un projet, et je parle même pas de rencontrer un succès, mais de pas rencontrer une résonance et pas de le vivre, pas vivre un cycle complet avec lui. J'ai eu du mal à avancer et à dire, ok, ça suffit maintenant, fais le deuil, avance. Et évidemment que la musique et la vie est plus forte que tout ça, donc il y a Blame, Solaire, Dream qui ont commencé à naître, et c'était clairement quelque chose de nouveau. Et il y avait quelque chose qui était en train de naître en moi, qui était ce truc qui disait, en fait, il y a une puissance à l'intérieur de moi qui s'excuse et qui attend d'être réconciliée. J'ai souvent rejeté ces descriptions, genre, elle est lumineuse, elle est solaire, parce que avec l'histoire de ma vie, la jeune fille que j'ai été, adolescente et tout ça, j'avais l'impression que c'était une forme de réduction aussi. J'en parle aussi dans le documentaire, la place de la femme. Souvent, oui, on lui attribue des traits de caractère qui sont agréables, mais tous les traits de caractère un peu plus masculins, affirmatifs, etc. On peut froisser des gens quand on a envie d'exprimer toute la palette émotionnelle des traits de caractère qui sont à notre disposition.
2: Oui.
1: Et donc, j'avais des a priori sur ce mot-là, et un jour, j'ai compris que, même pas que tant que femme, je pense en tant qu'humain, c'est encore plus difficile pour nous, des fois, d'accepter la face de lumière et notre puissance, et le côté solaire qu'il y a en nous, et qui, on nous fait croire qu'on est limité, on nous fait croire qu'on est impuissant face à tous les enjeux mondiaux et toute la folie qui se passe en ce moment un peu partout, mais j'avais besoin de reprendre cette force et de cette puissance et de dire non, je vais écrire l'histoire de ma vie. Et il s'agit pas de est-ce que ça va avoir du succès ou pas. Il s'agit du fait de, au jour le jour, je me laisse la chance, je me bats pour mes projets et je ne subis plus.
2: 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Voilà, vous avez joué.
1: Oui, c'était la première fois que j'ai joué les morceaux, c'était très émouvant,
2: ouais,
1: très fragile et flippant aussi.
2: C'est vrai, vous avez encore des petits moments de flip après une si longue carrière. Ah ouais.
1: Oui, parce que c'est comme un premier rendez-vous, les morceaux ils sont frais. Il y a des réflexes encore quand c'était le début.
2: Ah, j'adore. Bon.
1: Mais c'est ce que j'aime aussi dans mon métier. J'ai pas envie d'être blasée et de plus avoir le trac et de plus.
2: Oui.
1: Ouais, j'ai envie que chaque rencontre a une valeur et chaque concert a une valeur.
2: Oui, on sent bien que vous avez pas envie de monter sur scène comme on monte dans le métro.
1: Non.
2: Ouais, c'est important. C'est un peu sacré, la scène.
1: Oui, parce que c'est, pour moi, c'est comme, excusez-moi, j'ai beaucoup d'images chaque fois de la nature, mais c'est vraiment pour moi une manière de m'expliquer. Comme si on rentre dans une mer et on sait que la mer, elle peut être incroyable, mais elle peut être imprévisible. Il y a une notion de prendre la vague ensemble. Ouais. Et si on se loupe, on va recevoir la vague dans sa tête. Et il y a un truc énergétique qui se passe entre toi et les gens qui vont se retrouver dans le même lieu ensemble, où on va traverser quelque chose ensemble. Et c'est pas une blague. C'est-à-dire, c'est fun, c'est génial, c'est fort émotionnellement. Mais on peut aussi ne pas prendre cette vague ce jour-là, et ça c'est une sensation désagréable pour tout le monde, et on a l'impression qu'on s'est loupé. Donc c'est très important, chaque concert est important.
2: Vous êtes aussi à l'affiche des grands festivals. Évidemment, je ne résiste pas à citer votre participation au festival Solidays. Festival de solidarité SIDA, un festival important puisque tous les bénéfices sont ensuite reversés soit à la lutte contre le SIDA, soit à l'aide pour les malades. C'est important pour vous, ça, depuis le début, l'engagement, hein, Yaël?
1: Oui, on dit l'engagement, mais c'est pour moi, la musique, elle a été une porte importante sociale et politique. Et c'est très naturel de se dire que la musique a ouvert une porte pour moi, et j'ai envie qu'elle sert aussi à dire des choses. En fait, mon rôle d'artiste, pour moi, il fait partie de ce truc-là. On est sensible, on capte des choses de notre société. Et chacun, avec son métier ou avec ce qu'il fait, participe à la façonner.
2: Ouais.
1: Et oui, voilà.
2: Vous aidez beaucoup la Fondation des Femmes aussi. Voilà, vous
1: les Guerrières de la Paix.
2: Ouais.
1: Solidarité SIDA, évidemment. Et oui, je pense que l'art, il a cette capacité de créer une colle émotionnelle entre les humains, et de traverser, de transcender tout ce qu'on nous fait croire qui nous sépare, en fait. Et quand j'étais enfant, j'ai ressenti ça très fortement à chaque fois que je voyais un objet artistique, que ce soit un film ou la musique ou la peinture. Et c'est ce qui m'a rendue curieuse, qui m'a donné envie de voyager, et c'est ce qui m'a donné envie de douter de tous ces narratifs de peur qu'on nous fait manger en ce moment en grande quantité.
2: Jusqu'à l'écœurement, ouais.
1: Voilà. Et de dire qu'il y a juste le simple fait de se rencontrer, qu'on peut pleurer ensemble face à une chanson ou un film, et qu'on a cette chose en commun parmi nous, les êtres vivants, fait que tout d'un coup, il y a quelque chose qui tombe, en fait, dans ce mensonge de séparation.
2: Et ça, c'est important. Solaire, sur ce nouvel album, il y a une chanson qui s'appelle « La fille pas cool ». Alors Yaël, pardon, mais je n'y crois pas une seconde. Vous êtes très cool. Déjà, vous êtes toujours super lookée.
1: Ah bon, ça c'est waouh.
2: Vous avez vos lunettes là, de hipster, vous êtes canon. Pardon, je me permets.
1: Mais okay, I'm taking it, give it to me.
2: Voilà, non mais vraiment. Et il y a des sonorités super cool sur votre album. Je pense par exemple à la chanson « Waouh ». Mais ça, on dirait que ça vient de New York, Yaël.

0: Est-ce que ça, c'est du son de Philippa Cool? Je ne pense pas, Yael. C'est très cool,
1: ouais,
0: ça.
1: Ouais, ouais, je comprends ce que tu dis. Je te remercie. Je te remercie. Tu mets un peu de pommade sur la blessure. Mais moi, depuis que j'étais enfant, ouais, j'ai porté ce sentiment de... d'être un peu à côté, oh, et de vraiment vouloir appartenir à ces gens cool, qui changeaient de façon, voilà, qui changeaient un peu de forme, évidemment.
0: Et qu'est-ce qu'ils avaient que vous n'aviez pas?
1: Bah, déjà, ils étaient groupés.
0: Ah, oui.
1: Et ils étaient ensemble et ils faisaient les fêtes cool, ils avaient les habits cool, je sais pas, ils parlaient d'une manière qui était la manière de parler. Moi, j'étais toujours un tout petit peu moqué ou un tout petit peu à côté. Je passais trop de temps avec mon piano, pas assez peut-être dans les endroits où il fallait être. Et ma pensée était toujours un peu décalée aussi.
0: Ouais. Mais là, devenue adulte et devenue artiste, en fait, c'est ça qui est cool, justement, c'est de pas être comme tout le monde.
1: Oui, évidemment. Mais ce sentiment, quand je suis dans des périodes fragiles, ouais, il revient.
0: C'est vrai.
1: Il reprend place. Et... ce sentiment d'épuisement, d'en fait, d'essayer de comprendre quelque chose qui les autres ont l'air de comprendre, et de me rendre compte, en fait, à un moment que peut-être je vais jamais comprendre ce truc-là, je vais pouvoir faire un peu semblant, je vais pouvoir suivre. Et c'est aussi, c'est un regard, évidemment, que je porte sur des choses que moi, je considère cool aussi. Donc peut-être j'ai qu'à arrêter de considérer certaines choses cool si je veux arrêter de sentir pas cool. Mais ouais, c'est des fois le sentiment d'être rejeté de quelque chose dans lequel tu veux appartenir et de pas réussir à être vu, peut-être. Et cette chanson, le fait de l'écrire et de pleurer sur mon sort, alors que c'est ridicule aussi de dire, voilà, ce sujet est ridicule par rapport aux autres sujets, mais quand
0: et
1: même...
0: à la fois, c'est à l'intérieur, c'est fort, parce qu'en plus, les petites fêlures d'adolescence, on les traîne jusqu'à la,
1: oui,
0: fin. Hein.
1: Oui, et puis se dire, je suis pas ça, tous ces trucs qui nous définissent ou qu'on, ouais, nous définit par l'extérieur. Et à un moment, je me suis dit, mais alors toi, moi, je suis quoi? Et j'ai commencé à l'écrire au début sans trop croire, mais voilà, j'aime la force tranquille, me permet d'être fragile, je veux les voir grandir, je veux m'envoler, mais sans partir, prendre les petites routes. J'aime cultiver le doute, c'est vrai, j'aime pas crier des affirmations, je suis mal à l'aise avec ça. La plupart des femmes, même les femmes scientifiques, politiques, machin, je remarque, on aime dialoguer, dire voilà, moi j'ai trouvé ça, moi j'ai ressenti ça, ou j'ai trouvé ça dans ma vie, mais c'est pas une vérité absolue, c'est un vécu, c'est un ressenti, et on peut compléter l'image et le tableau avec, quand on réunit plusieurs ressentis et plusieurs vécus. Et cette vie qui coule, en fait, le fait de pas voir la vie comme un pic, où les choses s'arrêtent, où à un moment on se dit ça y est, je suis arrivée, il n'y a pas un genre de V.
0: Non. Ouais.
1: Et la vie qui coule, et de la sentir, mieux la vivre quand elle coule et quand elle passe, mieux la savourer. Love.

cet album est aussi plein de surprises, car vous avez poussé très loin le curseur de qu'est-ce qu'est une chanson, quel genre de son on peut utiliser. Je pense notamment à une chanson multicolore, où là, vous allez, ah ouais, vous allez explorer. Hein.

0: Est-ce qu'on peut dire que sur ce disque, vous ne vous êtes rien refusé?
1: On peut le dire complètement. Ouais. En fait, mais ça ne veut pas dire que je ne me suis pas questionnée.
0: Ah oui, non.
1: Mais à chaque fois, il y a une chanson qui naissait. Je me disais, mais qu'est-ce qui vient de se passer? C'est pas pour moi, ça. Je ne fais pas ça d'habitude. Mais avec une excitation, me dire, mais c'est vraiment ça ce que j'ai envie de faire. Et donc, c'est pour ça que ça prend du temps aussi, ou le temps que j'accepte qu'en fait, c'est la nouvelle expression, voilà la nouvelle Yaël qui arrive.
0: Ouais.
1: Et c'est arrivé de plus en plus, en fait, sur tout l'album, que ça soit sur Dream, le fait qu'il y a du rap tout d'un coup, sur Solaire, sur Wow et Multicolor, sur le fait d'écrire en français comme La Fille Pas Cool, sur ce truc, cet accident de 9 minutes où je savais que je voulais finir l'album avec cette mantra de ce qu'il y a dans ton âme. Personne, no one knows what's in your soul, no one knows, and it won't fade away. Personne ne connaît vraiment, véritablement, ce que tu as dans ton ventre et dans ton âme et dans dans ton âme. Et personne ne peut te l'enlever. On peut des fois s'éloigner, le cacher, mais ça reste là. Cette graine-là, elle est en nous, elle est disponible et elle attend qu'on la,
0: mais oui.
1: qu'on la voit. Et quand j'ai travaillé sur le mot matriarque et que cette séquence est partie, j'ai modulé le son. Et à un moment, c'était fini. J'ai laissé 2 secondes continuer à tourner ce son-là. Et tout d'un coup, j'avais envie de repartir. Et hop, ça repart et ça part dans les planètes. Et au début, instinctivement, je me suis dit, il va falloir que j'édite, c'est trop long. Et en fait, je l'écoutais encore et encore. Je me dis, en fait, je rêve de laisser ce moment tel qu'il est. J'ai envie que les gens s'endorment là-dessus.
0: Et qu'est-ce qui vous en empêchait, à part vous-même? L'autocensure?
1: Des
0: codes.
1: Oui, il y a quand même des codes dans la musique, des contraintes structurelles, budgétaires, où on va te dire une chanson, c'est 3 minutes, si tu veux, j'en sais rien, avoir un passage radio, si tu veux,
0: oui.
1: Certaines récompenses. Il y a une structure, on a une structure dans la journée, il y a du timing, etc. Mais des fois, ça fait du bien de casser ça.
0: Ouais.
1: Et là, en l'occurrence, à chaque fois, j'avais envie de me dire, si tu le sens, si ça te fait vibrer, mets-le, point barre.
0: Et on se retrouve avec un album où chaque chanson est vraiment un univers à elle toute seule, parce que il y a donc ce que vous venez d'entendre, What's in Your Soul, avec ses boucles comme ça, synthé, ouais, dans les étoiles exactement, mais il y a aussi Rabbit Hole.
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0: Mais comme si j'avais besoin d'aller libérer chaque sujet et chaque aspect. Donc il y a une forme de libération de sa propre image et de sa place dans la société. Il y a la libération de Rabbit Hole, qui est plus une libération politique de cette séparation qu'on a entre nous et les autres, et tout ce contexte politique aujourd'hui. Il y a Dream qui a démarré avec une question: et si la Terre pouvait parler, qu'est-ce qu'elle nous dirait? Avec ce rappel de « This is when I dream of you », de besoin de retourner à sentir qu'on fait part, we are part of it.
1: On en fait partie.
0: On en fait partie. Wow, qui est vraiment le climax.
1: Ouais.
0: Je crois que j'ai jamais autant kiffé de faire une chanson et de la réaliser les clips. De jouer avec cet aspect wow et de dire ouais, je peux mettre un manteau et des lunettes de soleil et une robe et appeler les copines et tout d'un coup je me transforme en cette créature wow. Et c'était trop drôle de le faire et de le vivre et de devenir ce truc wow, tout en sachant que évidemment qu'on n'est pas fait que de ces pics wow et que c'est rigolo 5 minutes, mais la vie elle est plus complexe que ça. Et Multicolor, ou pareil, ouais. c'était la réponse à Rabbit Hole. Où, heureusement, j'ai construit ma vie de cette manière-là. Donc, ma vie, elle est faite de ce truc multicolor, de cette diversité, de cette joie et de ce joyeux bordel. J'aime bien, moi, embrasser un peu le chaos.
2: Il y a un mot israélien pour ça, le balagan.
0: Exactement,
2: c'est vrai, ça. Votre vie, c'est un balagan?
0: Ouais. C'est pas loin d'être un balagan, oui. C'est un peu chaotique. Et je pense qu'à un moment, j'avais l'impression que ça allait se terminer, que tout allait être rangé à un moment. Mais les périodes qui ont été rangées, c'est des périodes où j'étais... Je sais pas, je sentais qu'il y avait plus de surprises, que tout était mis dans un planning jusqu'à la fin de la vie. Et que je crois que d'être un peu sur le fil entre la structure et le chaos... Déjà, malheureusement, même si on aurait vraiment envie de tout ranger, la vie, elle nous surprend à chaque fois.
1: Oui.
0: Donc, j'aime bien cette philosophie d'embrasser le chaos et de nager avec.
1: Solaire, c'est l'album d'une artiste en liberté. C'est réjouissant, c'est planant. C'est Yael Naïm. Merci Yael.
0: Merci beaucoup.
1: À bientôt.
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6: Bonsoir, madame.
1: Comment, madame?
6: Comment? Oui, parce que mademoiselle est annulée.
2: Alors, oui, c'est vrai que si on veut être très 2026, c'est très woke.
6: C'est tout à fait moi.
2: Ou alors, il faut qu'on se dise camarade. Bonjour, camarade.
6: Ah, camarade, c'est pas légèrement notifié politique.
2: C'est un peu coco, mais du coup, c'est pas genré.
6: Ah non, c'est vrai.
2: Voilà, c'est pas genré. Bon, comment ça va, Dave?
6: Bah écoutez, je peux pas trop me plaindre, hein, franchement, les gens que je la tiens.
2: Bah je trouve, ouais. Vous êtes beau gosse, vous avez beaucoup de cheveux, vous avez toujours vos grands yeux bleus, une silhouette de jeune homme.
6: Je vous présente donc cette présentatrice qui est légèrement gérontophile.
2: Non, je vous rassure les amis, je ne suis pas en train de draguer Dave, mais je vous trouve très, très bien, très en forme, oui, ça me fait plaisir.
6: Maman aussi, ça me fait plaisir, c'est voilà. Vrai, évidemment. C'est grâce au concert, parce que c'est vraiment... Quand t'es sur scène, et j'ai la chance... En fait, la plus grande chance de ma vie, autre que mon compagnon, c'est le fait que j'ai plus ou moins la même voix qu'il y a un demi-siècle.

0: Et ça, c'est dingue.
1: Alors, ok, mais est-ce que c'est une chance autant votre amoureux que votre voix? Est-ce que c'est pas plutôt du travail?
0: Non, franchement, non.
1: C'est
0: parce
1: de la
0: que
1: chance.
0: J'ai la chance, il y a des chanteurs qui ont obligé de chauffer la voix. Moi, je monte sur scène et je chante. Et ma mère m'engueulait déjà quand j'avais 6 ans, arrête de chanter, je chantais tout le temps. Et quand ma mère était une ancienne danseuse qui est devenue prof de danse, elle me dit, tu chantes aussi bien que tu danses mal. C'est un vrai compliment.
1: C'est un grand compliment.
0: C'est un grand compliment.
1: Donc vous dansez vraiment comme un manche.
0: On peut dire ça.
1: Ouais. Alors la voix de Dave, pour laquelle il ne travaille pas du tout, les amis, c'est quand même une voix, mais qu'on adore. Vous êtes capable de chanter ça sans chauffer votre voix? Ça a toujours été facile pour vous? Vous n'avez jamais eu à apprendre à chanter?
0: J'ai pris des cours de chant il y a très longtemps, dans les années 70-80.
1: Au siècle dernier,
0: c'est vrai. Du lyrique, j'ai fait du lyrique. J'ai adoré faire ça. Mais j'avoue qu'à Vanina, je ne commence pas avec, parce que c'est vers la fin. En fait, un jour, je suis allé voir Michel Polnareff, vers 1920, je crois, et là, il avait un tube à ce moment-là qui s'appelle Je suis un homme, quoi, de plus d'intérêt d'ensemble. Et il n'a pas chanté. Donc à la fin, les gens hurlaient pour qu'il chante cette chanson. Donc moi, je ne chante pas Vanina jusqu'à ce qu'à la fin, ils font une autre. Voilà, c'est ma manière de rester.
1: Gardez Vanina pour le dessert. Alors, il y a des concerts qui sont annoncés, Dave, puisque vous êtes en tournée ce printemps 2026. Puis il y a d'autres dates qui seront annoncées. On vous annonce déjà à la rentrée, après les grandes vacances,
0: ah bon,
1: à Béziers.
0: Oh, j'adore voilà. Béziers.
1: Ben oui.
0: J'aime bien dire ça. Mais je suis très naïf, très
1: Attendez,
0: jeune.
1: On va la refaire. Qui aime Béziers ici? Ah, moi, j'adore Béziers.
0: Ça passe toujours bien.
1: Ça passe toujours bien.
0: Non, en fait, dans les dates que j'ai fait au mars, deuxième quinzaine de mars, c'est surtout étonnant pour moi, c'était aux Pays-Bas. Et j'ai quitté les Pays-Bas quand j'avais 21 ans, donc ça fait 61 ans. Ne comptez pas, c'est pas la peine.
1: Moi,
0: quand on me dit, vous faites pas votre âge, je dis, vous m'avez pas vu nu et je vous le déconseille vivement. Je peux pas être plus honnête. Mais, et donc, il y a 2 ans, une équipe de la télé néerlandaise est venue faire une émission qui s'appelle Les Chansons. Ils m'ont demandé de participer et ça a lancé mon truc.
1: Alors,
0: et donc, suite à ça, j'ai 5 concerts en mois de mars aux Pays-Bas.
1: Mais alors, quand vous jouez aux Pays-Bas, est-ce que vous chantez des chansons en néerlandais, en anglais, ou est-ce que vous chantez votre répertoire français?
0: Absolument pareil. Ouais. Et je pense que les gens qui aiment, ils savent que je suis connu en France. Et ça a été, un jour d'ailleurs, dans un talk show, comme on dit en vieux François,
1: ouais,
0: elle m'a dit, comment vous pouvez vivre dans ce pays, la France, avec ces gens nombrilistes, prétentieux et arrogants. Et j'ai répondu, je passe inaperçu. Donc, c'était très honnête.
1: Dave, comme un poisson dans l'eau chez nous depuis les années 60.
0: Moi, quand je suis arrivé en France, en 65, donc j'avais 21 ans, j'ai fait surtout la Manche. J'ai fait la Manche de 65 jusqu'à mon premier tube, qui était non pas Vanina, mais Sugar Baby Love en français et en anglais, en 74.
1: Ouais.
0: Mais j'ai fait énormément la Manche devant les terrasses, dans les cafés chantants, etc. J'adorais faire ça, c'est net d'impôt déjà. Une bonne raison.
1: Et alors, ça se passait comment? Comment réagissaient les gens? Et vous, comment vous viviez? Parce que si vous faisiez la Manche, j'imagine que c'était compliqué pour vous? C'était des années difficiles?
0: Non, c'était génial. Une de mes premières fois à Paris que j'ai fait la Manche, c'était un café qui s'appelle la Romerie sur le boulevard Saint-Germain. Et il y a
1: qui est toujours ouvert.
0: Oui,
1: ça existe toujours, la Romerie. Ouais.
0: Et je venais de fêter une victoire. Il y en a un qui me verse un petit verre de rhum sur la tête et ça ne m'a pas plu du tout. Et les autres étaient tellement gênés que j'ai rarement ramassé autant de blé que ce soir-là. Donc après, j'ai toujours d'accord pour les petit verre de rhum, si vous voulez payer après.
1: Le premier tube de Dave chez nous, c'est trop beau,
0: ouais.
1: Sugar Baby Love.
0: Oh là là, je ne chante même plus sur scène, celle-là.
1: C'est vrai, pourquoi?
0: Ouais. C'est pas parce que c'était vraiment... C'était un tube international par un groupe qui s'appelle Roubettes.
1: Ouais.
0: Et moi, j'ai eu la chance de marcher en France... On a même failli se battre avec Roubaix, cette station concurrente. Il est venu de main tendue pour me serrer les mains, mais en fait, c'était juste pour me faire une blague. Mais après, c'est de notes aiguës, là, c'est très très haut. Donc, je ne sais pas où je pourrais passer, mais je ne le fais pas.

0: qui a pu écrire un aussi joli texte, Dave ?
1: Et mon compagnon, Patrick Loiseau, qui porte bien son nom. Ah oui, toutes mes chansons sont de lui, sauf des thunes, un truc comme ça.
0: Ouais. Ouais. Et là, c'est la première qu'il a écrite pour vous.
1: Ouais, c'est, oui, parce qu'il y avait un auteur très connu, et qui est toujours connu dans le métier, qui s'appelle Yves Desca, qui est un copain, qui habite à Lausanne, la plupart du temps, avec ses droits qui se viennent quand même par la poste, je pense.
0: Ah oui, quand on est en François, Suisse, on nous retrouve. Ouais.
1: Oui, et il avait fait un texte pas génial, et j'ai dit à Patrick, essaye. Puis le matin, en studio, ça marchait, ça était accepté. Et sa meilleure amie s'appelle Vanina, donc il a bien fait.
0: C'est incroyable. Mais alors, vous étiez déjà amoureux quand il a écrit la chanson pour vous, ou bien c'est ce tube-là qui scelle votre amour ?
1: Vous me traitez un peu d'une grosse pute, en quelque sorte.
0: Pas du tout, j'oserais pas, parce que vraiment, vous êtes si svelte.
1: Ah donc, pute vie, mais pas grosse. Merci.
0: Non, mais ça m'intéresse de savoir. C'est parce qu'il y a une raison pour laquelle on tombe amoureux de quelqu'un, et le talent, ça peut être une raison.
1: Moi, ça commence toujours par le physique. Moi, j'ai chanté à cette époque-là dans
0: ça, c'est un peu pute, hein, par contre.
1: La vérité sur la bouche des enfants, vous êtes jeune. Mais j'ai chanté dans une boîte à rue Saint-Jacques, à Paris. Pour ceux qui connaissent Paris, c'est la 5e arrondissement, je crois. Et j'ai chanté là le vendredi, samedi soir, dimanche matinée. Et le vendredi soir, il y avait dans un coin un garçon, mais c'était mort à Venise, quoi. Sauf que moi, c'était drôle de dire Bogard. Et je trouvais tellement beau, en plus, très, très féminin. Pas féminé, hein, c'est une nuance. Hein. Et en plus, il avait une voix grave. Parce que s'il avait été féminin, et en plus avec une voix de folle, ça ne m'aura pas plu.
0: Mais là, donc, il était là, un peu mystérieux, sa voix grave.
1: Et donc, je dis à la sortie de cet endroit, et les garçons, ils me disent, on ne sait jamais. Ça ne veut pas dire non. Donc voilà.
2: Ça veut même dire...
1: Et c'était le 7 février 1971. Donc, ça fait quand même un bail.
0: Et Vanina, et...
1: C'était sa meilleure amie.
0: C'était 3 ans après, 4 ans après.
1: Oui, genre, ouais. Donc,
0: et il était auteur.
1: Mais il n'était pas du tout auteur, il était vendeur chez Saint-Laurent, c'est dans le droit de le citer. Ouais, ouais.
0: Oh, ben s'ils veulent nous envoyer un sac.
1: Non, il n'a plus, hein, il y a longtemps. Là, il est vendeur chez la SACEM.
0: Mais d'accord. Donc, il était vendeur, et parce que vous êtes tombé amoureux, il s'intéressait à la musique et il a commencé à écrire.
1: Ça, l'amour de sa vie, d'ailleurs, ça fait qu'il était en train d'écrire sur elle, c'était François Hardy.
0: Françoise.
1: Qui l'a connue comme fan à 16 ans et il a fini par écrire pour elle. C'est ce que je dis. On reçoit déjà de merveilleuses histoires, quoi.
0: Magnifique.
1: Ouais,
0: magnifique. Vous étiez copain avec Françoise Hardy, vous ?
1: C'était son amie. Ouais, absolument. Mais évidemment, elle me souvient, il m'a lu il n'y a pas longtemps parce qu'il est vraiment en plein dans les souvenirs avec Françoise. Évidemment, ça s'appelle être en deuil.
0: Ben, c'est tellement triste. Ouais. Il y a beaucoup de gens à qui elle manque. Hein.
1: Ouais. Ouais. Et elle nous a envoyé, elle vit envoyé. Je vous embrasse sur la truffe. Je trouve ça mignon parce qu'elle adore les animaux, quoi.
0: Ouais.
1: Ouais.
0: Oh,
1: c'est cool. Mignon.
0: Alors, c'est qui vos copains à vous du métier, si vous laissiez Françoise à votre amoureux ?
1: Bah, j'ai deux amis connus, j'ai aussi des amis non connus, c'est Daniel Auteuil, l'acteur, et Marc-Olivier Fogel, l'animateur chez une station Corance.
0: Oui, et journaliste.
1: Oui, journaliste. Ouais.
0: Ok, bon, ça va, ça fait un gang assez sympathique.
1: Ah oui, je m'arrête.
0: Dites, j'ai trouvé une info sur Sugar Baby Love, la chanson qu'on a écoutée là juste avant. Elle a été recalée à l'Eurovision. En fait, à l'époque, pas votre version, hein, la version des Roubettes, ils voulaient partir à l'Eurovision avec. Ouais, les Anglais. Et les Anglais ont dit non, c'est pas assez bien, ça part pas à l'Eurovision.
1: Ah, dis donc. Ah,
0: c'est incroyable quand même, ouais. Parce que vous, après, vous avez une histoire un peu avec l'Eurovision aussi.
1: Oui, j'ai présenté 2 années justement avec Marco. C'est comme ça que je l'ai connu.
0: Ouais.
1: Et on nous a viré quand même au bout de 2 ans parce qu'on a dit tellement de conneries.
0: Alors, vous avez dit beaucoup de conneries, mais qu'est-ce que c'était drôle de vous entendre.
1: Oui, au moins. Ouais.
0: Ça, vous avez envie d'en refaire de la télé, pas forcément l'Eurovision d'ailleurs.
1: J'ai adoré, pendant 4 ans je crois que je fais une émission sur France 3 et qui s'appelle Du côté de chez Dave.
0: Ouais. Ouais.
1: Et j'ai adoré faire ça, vraiment, parce que il y a évidemment des animateurs qui sont bien merveilleux que moi, je suis un sûr qui fait des animateurs, mais j'ai une chose que les animateurs n'ont pas, je sais de quoi je parle. Les joies, les peines d'un chanteur, évidemment, au bout de... J'ai fait mon premier disque quand j'avais 19 ans. Premier succès à l'âge de 30 ans, c'est bien plus tard. C'est-à-dire, Michel Drucker, un jour, m'a dit, les gens pensent qu'à l'époque de Vanina, tu avais 20 ans. Mais j'avais 30 ans. C'était déjà un vieux.
0: Vous pensez que si vous aviez eu cet énorme succès de Vanina plus tôt, genre à 20 ans, vous auriez pété les plombs?
1: Oh, mais c'est marrant parce qu'on est dans le lieu où, la dernière fois, que ça n'a pas duré longtemps, je suis arrivé à la maison de la radio à Paris. Et il y avait une barrière, et derrière, il y avait des voitures dégarées. Et donc, je sonne, et le mec a pas levé la barrière, et je suis sorti, et j'ai dit cette horrible phrase à ce monsieur. Mais enfin, vous voyez pas qui je suis. Et là, je me suis dit, ouh, tu tournes mal, tu vas te faire une grosse tête.
0: C'est le seul moment où vous avez
1: oui, parce que je m'en suis rendu compte. Ouais, je me suis rendu compte. Mais le problème, c'est une forme de qualité d'être lucide. Mais comme toute la qualité, j'ai décidé que la qualité, à un certain dosage, devient aussi le défaut. Même la lucidité. Il vaut mieux parfois ne pas l'être.
0: C'est vrai,
1: c'est
0: ça.
1: Profond. Hein.
0: Mais vous êtes sage. Vous devriez écrire un bouquin de développement personnel.
1: Non, là, si un jour je ferais, ça m'étonnerait, mais si j'ai raté un jour de chanter, je vais ouvrir un bureau de conseil matrimonial.
0: Ben oui, c'est vrai, ça fait combien d'années avec Patrick ?
2: 55 ans.
0: 55 ans d'amour, ouais. Sans aucun nuage, ou au contraire, avec des nuages que vous avez chassés ?
1: Oui, enfin, je sais pas, c'est le destin ou Dieu, s'il existe, mais non, évidemment qu'il y a des moments difficiles. Mais moi, quand on me demande conseil, je déteste donner des conseils, mais je dis quand même un mot, un peu comme pour un chanteur, qui veut durer. Surprendre. Il faut surprendre. Et quand tu vis avec sa femme ou son mari, etc., il faut la surprendre. Pas toujours, obligatoirement, mais de temps en temps, quoi. Ça peut être juste, allez, tiens, on va dîner à Deauville, ou ça peut être, je te paye un voyage à Naples, ce que vous voulez, mais il faut la surprendre. Il ou elle. Je crois.
0: Ça, c'est un drôle de bon conseil. Et c'est pas obligé de coûter cher. On peut faire une petite promenade. Oui. Rien que ça, changer, en fait, casser la routine.
1: Aller manger une glace au Monoprix, hein. Ça peut surprendre.
0: Ah, ça, c'est très surprenant, effectivement. On s'assoit au milieu du monop et on mange notre petite glace. Eh ben, ça, c'est surprenant, les amis. Mais, en vrai, c'est tellement rare, 55 ans d'amour. Vous, même parmi vos amis, dans votre famille et tout, vous devez être un des seuls à avoir une relation aussi longue. Donc, il n'y a pas que la surprise, il y a autre chose. Vous gardez la potion magique pour vous, ou vous nous le
1: dites ? Non, je pense que c'est presque un peu... Comment dirais-je ? Je manque de pudeur de raconter ça, mais quand ma mère m'a dit qu'elle avait un cancer, et que je l'ai pris dans ses bras, ce qui on se prend pas dans les bras avec les parents au pays, ben c'est assez froid, quoi. Et en le prenant dans les bras, malgré cette horrible nouvelle, j'ai dit, je suis aussi bien dans ses bras que dans le bras de mon bien-aimé. Donc ça, j'appelle ça moléculaire. Donc si on trouve quelqu'un avec lequel on fait une entité que j'appelle moléculaire, c'est que vous avez des atomes crochus, comme on dit en français, gardez-la, faites tout pour que ça dure. Voilà mon seul conseil aujourd'hui. Après, il faut payer.
0: Alors, franchement, moi, je crois que j'ai eu ma dose de bons conseils, et c'est très chouette ce que vous m'avez dit, Dave. Peut-être vous glisserez un petit billet, j'ai deux, trois autres questions à vous poser.
1: J'ai une fente, il n'y a pas de... Pardon.
0: Et oui, c'est la seule émission où on glisse des billets dans la fente de Dave. Vous écoutez ici.
1: Une carte Visa, ça va aussi.
0: Jamais sans contact, par contre.
1: Ça dépend de la personne.

0: Est-ce que je le tente? Allez, oui.
1: Non, trop mais dur. C'est, bien, mais
2: c'est trop difficile, Dave.
1: Non, pour une femme, ça va. C'est pour un homme, Non, non, c'est pas pareil. Vous êtes pas fait pareil.
2: Pour une dinde, en revanche, c'est très difficile, comme vous venez de l'entendre. Très compliqué, ce vanina. Il y a des gens qui, font des reprises.
1: Poule. Mais non, ma poule.
2: Il y a des gens qui font des reprises ratées, qui vous, qui vous les envoient.
1: Ah, oui.
2: Qu'est-ce, comment
1: il y a des chanteurs qui font des reprises ratées.
2: Et qui veulent les chanter devant vous. Et vous, vous devez sourire poliment pendant qu'ils sont en train de ruiner votre chanson.
1: Oui.
2: Mais oui, mais c'est ça aussi, d'avoir une chanson aussi compliquée à chanter. L'avantage, c'est que ça, au concert, si vous avez envie de faire une petite pause pour respirer deux secondes, le public chante pour vous.
1: Absolument. C'est très, très agréable, oui. Tant qu'ils sont encore en vie. Je l'ai dit il n'y a pas longtemps, et je ne le dirai plus jamais. Parce qu'il y a une chanson qui s'appelle « Mon cœur est malade », dans laquelle je cours dans la salle, je fais des conneries, je me saute sur les chaises, tout ça. Et en montant sur scène, j'ai dit cette phrase que je ne dirai plus jamais. Vous et moi, on a quelque chose en commun. On ne peut plus mourir jeune. Ça ne leur a pas plu du tout.
2: Ah, mais il sait mettre l'ambiance. Oui, effectivement.
1: Oui, tu sors pas le soir pour entendre que tu vas pas mourir jeune, quoi.
2: Bah, en même temps, c'est vrai.
1: Ben oui.
2: C'est vrai, c'est trop tard pour le club des 27.
1: La vérité, ils sont pas toujours bonnes.
2: Restez dans le coin, Dave va me donner un cours de néerlandais.
1: Entre
2: ça va être bien. Dans le cul.
1: Oh là là, elle l'a fait.
2: Alors, Dave. Il ne va pas m'apprendre à parler néerlandais parce que pour tout un tas de raisons.
1: Juste merci.
2: Juste merci. Non mais c'est vrai, on dit dans le cul.
1: Oui, cool. Tout à fait. Oui.
2: C'est fou quand même ce pays.
1: Oui, c'est très libéral.
2: C'est très libre. Non mais c'est dingue. Mais alors vous, quand vous êtes arrivé en France, vous parliez quand même un petit peu français ou bien vous avez tout appris parce que c'est deux langues extrêmement différentes.
1: Oui,
2: hein.
1: C'est pas une langue germanique, une langue latine. Mais moi, j'ai fait 6 ans de 20 heures de latin et de grec par semaine. Ça crée des gens très pedants.
2: C'est
1: très prétentieux.
2: Ouais, et tout blanc, avec des énormes têtes aussi, parce qu'il faut bosser, hein, mais on ne voit pas beaucoup jouer au ballon dehors.
1: Moi, je ne bossais pas beaucoup, mais j'ai très vite appris de bien être, d'écouter à fond quand j'y étais, pour ne pas perdre mon temps. Ouais, je n'ai pas beaucoup de devoirs, j'avoue. Mais j'ai quand même eu mon bac.
2: Et ben voilà, les enfants, vous voyez, ça c'est un bel exemple à suivre. Ouais. Dave, quand même, il a eu son bac, il a fait latin-grec, et puis après, il a passé toute sa vie à chanter.
1: En chantant dans la rue.
2: Pas que dans la rue, heureusement. De toute façon, la scène, on est d'accord, c'est l'endroit que vous préférez, c'est le moment que vous préférez, ou alors ça se bat un peu avec le studio?
1: En studio, on n'est pas vraiment maître des jeux, quoi. Donc, c'est un peu un laboratoire. Donc, c'est pas moi qui décide ce qui est bien, ce qui est pas bien. C'est le parolier parce que c'est mon ami. Depuis longtemps, il me dit la vérité. Par exemple, quand je fais une télé, tout le monde dit que c'était génial. Je rentre à la maison, il me dit, tu as encore fait le mariole, tu fais chier. Donc, il dit ce qu'il pense. Donc, ça, c'est très bien. Mais, non, évidemment. Je viens d'enregistrer 4 nouvelles chansons du garçon qui a écrit du côté de chez Swan, entre autres, et l'Ordre du Vent, qui s'appelle Michel Suivi. Et c'est vraiment excitant aussi. Mais rien vaut d'essayer de conquérir un public.
2: Oui.
1: Moi, je voulais devenir pasteur parce que mon père et moi, on était seuls, vaguement croyants, protestants. Ma soeur, mes deux frères, ni ma mère étaient croyants. Et le pasteur était une femme brune, c'est du protestant, donc. Très jolie, et je voulais tout simplement être à sa place, parce que c'était elle qui parlait, et c'est nous qui écoutions. Donc c'était une démarche totalement narcissique.
2: Oui, c'est ça, c'est
1: égocentrique.
2: Être au centre de la scène.
1: Donc, bon, évidemment, j'ai quand même fond croyant, mais c'était surtout ça qui m'a plu. J'avais 14 ans. Donc
2: et alors, pourquoi vous n'êtes pas devenu pasteur?
1: Ben, la vie n'a pas voulu. Puis l'autre pasteur m'a dit, quand il a su que j'étais, on va dire, joliment, légèrement bisexuel, il dit, c'est peut-être pas une bonne idée. Il connaissait pas encore l'abbé Pierre. Pardon.
2: Quelle horreur! Évidemment, on ne compare pas les méfaits de l'abbé Pierre, qui fait des choses atroces. D'ailleurs, on vous...
1: Mais pas que.
2: Oui, il a fait des choses aussi. Bah, oui. D'ailleurs, la Fondation Abbé Pierre, sachez-le, a changé le nom. Elle s'appelle maintenant très sobrement Fondation pour le logement. Et elle a changé de nom, mais pas de mission, c'est-à-dire mettre un toit au-dessus de la tête de celles et ceux qui en ont besoin.
1: Absolument.
2: Et n'hésitez pas à leur filer un coup de main. Ça, c'est très important. Dave, on fait les marioles, là, depuis tout à l'heure. Mais en vrai, quand vous montez sur scène, quand vous voyez ces gens qui sont toujours là, certains ont commencé à vous suivre au tout début des années 70. Ouais. Quel rapport vous avez avec ce premier rang qui, je pense, parfois, est le même qui a 50 ans.
1: Ça arrive souvent, oui. Mais il y en a même une qui est quasiment presque devenue vraiment un ami, quoi. À force, elle me dit la vérité. À travers son affection qu'elle me porte, elle travaille carrément pour TF1, elle est dans le métier, quelque part. Et ça, c'est plutôt mignon. Je ne sais pas si elle me dit toujours la vérité, parce qu'elle n'est pas totalement objective. Il est très difficile quand t'aimes quelqu'un d'être objectif,
2: c'est
1: n'est-ce
2: vrai.
1: Pas?
2: Bah oui, enfin, vous venez de nous raconter le contraire. Vous nous dites que Patrick, votre compagnon depuis 55 ans, lui, quand il trouve que vous n'avez pas été très bon, il vous le dit.
1: Oui, il est misanthrope.
2: En fait, il se défoule sur vous. C'est horrible.
1: Je ne lui dis pas écouter l'émission.
2: Non. Mais est-ce que c'est important quand même d'avoir quelqu'un dans sa vie, quelqu'un comme ça quand on est artiste, quelqu'un qui vous dit la vérité, quelqu'un qui vous dit, eh ben, t'as pris 4 kilos, ça se voit à l'antenne, tu devrais faire attention.
1: J'aime pas beaucoup cet exemple.
2: Non, en plus, c'est pas vrai, vous êtes gaulé comme un prince, donc ça n'a rien à voir. J'ai fait justement, je ne prenais aucun risque en parlant de la silhouette. Non, mais quelqu'un qui vous dit la vérité.
1: Oui, mais de vrais amis vous disent la vérité aussi, sinon c'est pas... Mais de vrais amis, on en a 2-3 maximum, il y en a plein de gens qu'on aime bien. Ouais. Mais un vrai ami, c'est autre chose, c'est plus qu'un frère, c'est rare, quoi. Et là, j'espère, on ne peut pas jurer, mais je pense qu'on me dit, on me dit à un moment, arrête, ça ne marche plus, quoi. Il y a certains chanteurs que je ne veux pas citer, parce qu'ils ont choisi, c'est les au téléphone, qui ont arrêté parce que leur voix n'est plus là. Ça doit être monstrueux.
2: Perdre sa voix, ouais.
1: Ouais, ça doit être monstrueux. Ouais, ça, je ne m'imagine même pas. Mais ça peut arriver, quoi. C'est dans l'ADN, c'est qu'on perd les cheveux, il y en a qui le perdent, il y en a qui ne le perdent pas, ils ne sont pour rien, plus les hommes que les femmes. Mais moi, je regarde bien partout, je vois bien qu'il y a des femmes qui luttent aussi contre ces problèmes-là. C'est une question d'ADN, donc on n'y peut rien.
2: Et tant que vous aurez de la voix, vous montrez sur scène, il faut qu'on vous dise d'arrêter pour arrêter. Vous n'avez aucune lassitude.
1: Non, mon exemple, ça va être, on va dire Hugo Frey, parce que 96 ans, j'étais son mariage l'année dernière, sa femme l'aime vraiment, c'est pas du bidon, Aznavour qui voulait faire le palais de congrès sans t'en juste pas arriver, c'est des exemples extraordinaires, évidemment on ne compare pas Aznavour et Hugo Frey, c'est des choses différentes, mais c'est deux chanteurs.
2: Oui.
1: Et c'est mes idoles, quoi, je veux dire, idole c'est pas le mot, mais c'est mes exemples. Voilà, c'est mieux que moi. Ouais.
2: Et est-ce que vous aimez vous adapter aux nouveautés de votre métier, Dave? Je pense notamment aux réseaux sociaux, parce qu'il y a 50 ans, on pouvait vous écrire au bon soin de la maison de disques. Ouais. Aujourd'hui, c'est très différent. Vous avez un compte Instagram, vous postez, vous prenez des photos, faites des stories.
1: Pas vraiment. Je suis beaucoup sur le net quand même, évidemment. Mais disons que moi, quand j'étais, mon père était prof d'anglais, d'ailleurs, ça vous concerne. Je sais tout, je fous. Yes. Je dis pas tout.
2: Mais non, mais l'anglais, c'est beaucoup moins embarrassant. Dire merci en anglais, c'est beaucoup moins embêtant que...
1: Thank you so much. Don't worry.
2: Voilà.
1: Mais mon père avait une encyclopédie. Honnêtement, il faisait genre quasiment 2 mètres de large. Et déjà, très jeune, j'étais intéressé par la philologie. Donc, j'allais souvent voir l'origine, l'étymologie des mots. Et ça, avec le latin et le grec, on a bien servi très souvent.
2: Ouais.
1: J'ai des exemples absolument pas possibles à la radio, mais je vous fais hors antenne.
2: Allez, vous pouvez nous faire une. Vous savez, c'est le service public, on est très libre.
1: Non, j'en connais qu'une, ça passera pas.
2: À partir du moment où on apprend quelque chose, on n'a pas perdu notre temps.
1: Je veux dire, en latin, je ne donnerai pas le mot.
2: Okay.
1: Je me l'interdis, sinon je vais me faire frapper à la maison. Ça vient de Gaudio Mihi. Je me fais plaisir. Elle cherche.
2: Elle ne l'a pas. Mon Dieu, j'en ai perdu ma concentration. De quoi parlions-nous, Dave?
1: De Gaudio Mihi.
2: Non, certainement pas. Non, vous mentez. Mais non, on parlait de votre tournée. Ça nous fait plaisir de vous retrouver sur scène, Dave. Et ces 4 chansons-là que vous venez d'enregistrer, quand est-ce qu'on va pouvoir les écouter?
1: On verra ça. Je vous tiens au courant.
2: Ok, ça marche. Merci, Dave.
1: Et je vous donne l'explication de l'étymologie.
2: Je me coucherai moins bête ce soir et peut-être un peu moins innocente.
1: Oui, je ne dis rien là-dessus.
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Et c'est jusqu'à une heure

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Lola Baye est une chanteuse, autrice, compositrice qui mêle douceur, humour et spontanéité. Si vous avez pu la voir dans l'émission The Voice, ce qu'elle affectionne aujourd'hui, c'est sillonner le monde rural pour chanter dans les tout petits villages.

0: M'ennuyer, Lola Baye. 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
1: Bonjour Johan.
2: Bonjour Manu.
1: Merci de nous accueillir dans cette boutique au garage à Issoudun avec une céramique bretonne. Exactement. Que l'on peut trouver, on n'est pas à l'abri de trouver ça sur une brocante. Hein.
2: Alors on n'est pas à l'abri, en revanche là on est sur une céramique de très belle qualité et tu sais que moi je suis un amateur de la céramique française des années 50, en tout cas du milieu du 20e. On ne présente plus évidemment les Caprons, les Rouellans, tous ces grands céramistes qui ont fait des pièces magnifiques qui font aujourd'hui des très gros prix. Mais aujourd'hui, dans une gamme de prix beaucoup plus inférieure, on peut se faire plaisir avec par exemple un grand plat de service comme ça. Tu vois cette couleur verte, elle est incroyable. Et figure-toi, mon cher Manu, que cette pièce vient de Bretagne. On pourrait dire qu'elle vient de Valoris, dans le sud de la France, dans les années 50.
1: On va se tromper.
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2: On est à Quimper, dans les manufactures de céramique de Quimper, hein, qui existent depuis la nuit des temps. Et là, on est sur une marque qui s'appelait Keraluc, qui a édité de nombreuses pièces de service, de vaisselle, des pièces qu'on peut utiliser encore aujourd'hui, évidemment, et qui amène une touche de déco un peu fantasy, un peu complètement céramique des années 50. Elle a une forme complètement atypique et surtout un travail de décor qui est vraiment de qualité superbe. On est dans des couleurs improbables, tu
1: elle
2: vu,
1: est élégante, elle est magnifique, elle est resplendissante.
2: Elle est verte,
1: elle
2: a trois ou quatre teintes de vert différents. C'est vrai qu'on se croirait à Valoris dans le sud en 1950, mais on est bien en Bretagne et ce sont des pièces aujourd'hui qui sont recherchées par les collectionneurs de céramique.
1: Du coup, le prix ?
2: Bon, ça vaut une centaine d'euros, ouais. parce qu'il y a une grosse production. Donc, beaucoup de pièces aujourd'hui, on peut peut-être, si on a de la chance, en dénicher une sur une brocante. On reste raisonnable et on se fait plaisir, c'est de la déco très colorée sur une grande table dans la cuisine, c'est super.
1: C'est validé, merci Johan.
2: Merci à toi Manu.
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4: Bonjour, donc je m'appelle Stéphane Barret, je vais avoir 62 ans, créateur d'imaginaire, ça c'est vraiment mon truc, surtout dans ma partie personnelle.
6: Soprano, les lapins crétins, Kenji Girac ou Brad Pitt, c'est lui. L'un des sculpteurs de visage du célèbre musée Grévin est Tourangeau. Parlons hyperréalisme et expo perso avec lui.
4: Eh ben, je vous ai donné rendez-vous à mon atelier, rue des Landes, à Tours. Je suis très content de vous accueillir. Je suis originaire de Vierzon, un BTS de fabrication mécanique, donc ça n'a rien à voir avec la sculpture. Mes soirs et mes nuits à faire ma passion et aller travailler la journée. J'ai donc décidé de quitter Vierzon pour partir sur la région parisienne. C'était de faire de la sculpture, travailler pour des musées, travailler pour le théâtre. J'ai beaucoup travaillé pour Disney. Donc ça fait 30 ans et que je travaille sur commande. Et j'ai eu la chance en 2000 de pouvoir commencer à travailler pour le musée Grévin. Donc je suis indépendant. C'est mon principal client.
6: On est dedans avec le musée Grévin. Moi, je suis entourée là de personnages. J'ai Franck Dubosc, Benoît Poelvoorde, Stéphane Bern, Denis Brognard. Est-ce qu'il y a quelqu'un qui vous a donné du fil à retordre ?
4: À chaque nouveau personnage, c'est un nouveau challenge. Le plus difficile quand même, c'est le regard. Donc c'est ça, l'hyperréalisme, c'est un assemblage de plein de petites choses qui font que, en finale, s'il y a une chose qui n'est pas là, il y a toujours un petit quelque chose qui va pas au niveau de la ressemblance. Le plus difficile quand même, c'est les personnages sans rendez-vous, dont les personnages qui sont décédés. J'ai fait Louis de Funès, j'ai fait Edith Piaf, j'ai fait Nelson Mandela. C'est plus compliqué puisque c'est photo de presse. Mais il y a 25 ans, quand j'ai commencé, mon premier personnage, c'était Bruce Willis. J'avais comme seule référence ces films sur VHS et les arrêts sur image. C'était des bougies pas possibles. Donc c'est vrai que mon premier personnage a été très difficile. Moi, pour ma partie, au niveau modelage d'une d'une tête. On s'est fixé entre 5 et 8 semaines de travail. L'hyperréalisme, il ne faut pas travailler 8 heures de suite parce que l'œil s'habitue des fois dans des directions qui sont fausses.
6: Ces visages sont vus par des centaines de milliers de personnes à Paris. Son travail plus personnel se voit lui bientôt à jouer les tours.
4: Alors je suis resté dans l'hyperréalisme, c'est mon truc, c'est quelque chose que j'adore. Hommes, femmes, avec des coiffures surdimensionnées, des hippopotames, j'ai des crocos, masques humains et animaliers. J'ai envie aussi d'avoir une reconnaissance sur mon travail personnel.
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2: Arnaud Fromage, bonjour, bonjour.
7: Bonjour, bonjour.
2: Oh, ça fait beaucoup de bonjour, dites-moi. Bon Arnaud, aujourd'hui, quand le général de Gaulle vient en Franche-Comté?
7: Eh bien, il se passe toujours quelque chose. D'autant qu'il y est venu plusieurs fois dans la région, trois fois déjà à l'automne 1944 pour préparer la libération de Belfort, lors d'une réunion secrète avec le général de Lattre de Tassigny et Churchill au château de Montalembert, à Metz, après la libération. Ensuite, quand de Gaulle est venu saluer les villes libérées, Besançon, Morteau, Grandcombe, Châteleux, mais ce n'est pas la dernière fois que de Gaulle va venir dans la région. En 1959, sur la route qui le mène en Alsace, il en profite pour aller faire quelques petites pauses dans le territoire de Belfort. À chaque fois, le grand homme descend de sa déesse noire et passe quelques minutes à discuter avec les habitants, stupéfaits de voir le général en vrai dans leur commune. À Rope, Saint-Germain, Felon, La Chapelle-sous-Rougemont, La Rivière, Fontaine, Foussemagne et à Angeau. Angeau, 206 habitants, où de Gaulle est accueilli par la foule dans l'unique rue ornée de drapeaux et de bandeaux bleu, blanc, rouge. Anecdote amusante, le village d'ailleurs, qui ne possédait pas autant de décorations, est allé les piquer chez les voisins de Dell.
2: Ah, bon, mais Arnaud, la grande tournée de Gaulle en Franche-Comté, c'était en 1962.
7: Oui, la tournée des Grands-Ducs même. Le 14 juin, il atterrit à la base aérienne militaire de Luxeuil, avant de se rendre à Vesoul, puis de filer vers Dole, à bord cette fois d'une Simca présidentielle. Ensuite, direction Arbois, puis Poligny, Lons-le-Saunier, où à chaque fois, il est accueilli en héros. Le lendemain, il continue sa tournée par le Haut-Jura, Saint-Claude, Morée, Morbier, Saint-Laurent, Grand-Vaux, Cise, un petit quart d'heure à Champagnole, et ensuite direction Équevillon, Onglières, Plénise et Sanzeau, avant de remonter dans le Doubs, un discours à Pontarlier, à Besançon. Bref, le marathon présidentiel se termine le 17 juin dans le territoire de Belfort.
2: Et bah dis donc, et pendant toute la durée de ce périple, il a eu un problème majeur.
7: Oui, pendant ces 4 jours en Franche-Comté, le général de Gaulle ne s'est pas contenté de prononcer des discours et de serrer des louches. Non, il a bien fallu qu'il dorme aussi. Or, Charles de Gaulle est grand, très grand même, 1m96 au garrot. Donc les préfectures vont galérer à chacune de ces étapes pour lui trouver un paddock à ses dimensions. D'ailleurs, l'Élysée a fait réaliser en avance des lits sur mesure. Alors, pour la première nuit de sa visite à Vesoul, l'on apporte donc à la préfecture le lit spécial du général. Sauf que l'année 1962 est très tendue. C'est la fin de la guerre d'Algérie. Une partie des accords d'Évian est d'ailleurs négociée en secret au Fort des Rousses pendant ce voyage présidentiel. De Gaulle a échappé de peu à l'attentat du Petit Clamart, alors son service de sécurité est sur les dents. Ainsi, il lui déconseille de dormir à Vesoul même et préfère l'envoyer à la base aérienne de Saint-Sauveur, jugée plus sûre. Mais si les hommes et les véhicules ont pu faire le transfert, le lit, lui, eh bien, il est resté à Vesoul, dans les appartements du préfet. Et il y est toujours, d'ailleurs, parce que l'Élysée ne l'a jamais réclamé. Alors, l'histoire ne dit pas si De Gaulle a bien dormi ce soir-là, mais en tout cas, c'était pas dans un lit à sa taille.
2: Non, c'est certain, ça. Merci beaucoup, Arnaud Fromage, et puis à demain.
7: À demain.
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1: Est-ce que vous avez déjà fait du vélo rail à Beaumont-les-Mines? C'était quoi ce chemin de fer?
2: Daniel Bouer. Le parcours proposé, c'est sur la ligne qui vient de Vieilleville, Saint-Nizier, Beaumereau. Et nous exploitons la ligne qui finit de Beaumereau à Bourg-en-Neuf. C'est un vélo sur rail, tout simplement. Cette ligne de chemin de fer, elle date de 1883, le 5 août 1883. À l'époque, il y avait le transport du charbon. Il y avait sur Bourg-en-Neuf, c'est un site, un centre industriel à l'époque, hein. C'est important, sur la porcelaine, sur le transport de pierre, enfin bref, il y avait beaucoup d'activités. Et puis aussi, cette ligne était une ligne dédiée aussi aux voyageurs. Le dernier train que moi-même j'ai vu, c'était à l'an 2000. Bon, très vite est venue l'idée qu'il fallait mettre en valeur le site minier. On a fait le musée, un musée la mine, 2003. Et puis en 2009, on a ouvert ce vélo rail. Et
3: voilà. Moi, c'est Catherine.
4: Moi, c'est Gaëtan.
5: Christophe.
6: Lucie.
4: On vient surtout faire du sport, en fait.
6: Pédaler.
7: On est en vacances pour 5 jours dans le coin. On a découvert ça par des prospectus un peu par hasard.
8: C'est moi, hier soir, qui ai trouvé ça une activité qui plaisait aux enfants. Donc, je me suis dit, ça va plaire à toute la famille. Et voilà, nous voilà là.
9: Après maintenant, Joël, on est au départ du vélo rail.
1: Ça marche comment cette histoire?
9: Alors c'est un vélo 4, 5. Ils ont un appareil pour retourner au bout des 5 km. Une fois qu'ils sont là-haut, ils retournent, ils mettent leur vélo au fond et ils repartent après. Mais ils attendent que tout le monde soit arrivé là-haut avant de repartir. On peut pas, comme c'est un aller-retour de 5 km sur le même bois, on est obligé d'attendre. Voilà. L'histoire, c'est l'histoire de la mine, de Beaumereau-les-Mines. Et c'est là qu'après, on a mis le vélo rail de la mine. 2009, depuis l'ouverture, celui-là. Voilà.
1: C'était comment l'ouverture?
9: Ah, c'était pas comme ça. On n'avait pas les mêmes vélos au départ. Non, c'était pas. On a changé de vélo entre temps. Ben, ceux-là, ils sont mieux, ceux-là.
10: Venez par là, s'il vous plaît. Là, juste là. Mettez-vous en haut, où il y a le monsieur au banc.
8: Au revoir. Au revoir. À la prochaine.
1: Maintenant, vous savez sur quel rail vous allez glisser avec vos petits-enfants à Beaumereau-les-Mines.
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11: Bonjour, je suis Flora Olivares, directrice du cinéma Le Félix de La Bouère depuis 2 ans et demi. Je suis arrivée dans le monde du cinéma un petit peu par hasard. À l'origine, j'étais médiatrice culturelle, j'habitais à La Bouère. Et un jour, je vois une offre pour devenir médiatrice culturelle au cinéma. Étant donné que j'ai une formation de médiatrice, je n'avais certes pas de connaissances spécifiques du monde du cinéma, mais je savais comment transmettre des informations sur une œuvre et faire le lien entre une œuvre et son public. J'ai tenté l'aventure et ça m'a tellement plu que j'ai souhaité passer en direction.
12: Comment gère-t-on une salle de cinéma de 230 places, donc ici, dans un cadre comme celui-ci?
11: On cherche à nouer des liens, des partenariats, à s'inclure au maximum avec le tissu local, que ce soit associatif ou structure partenariale, dépendant de la municipalité, de la communauté de communes. L'objectif, c'est de travailler avec les autres pour faire connaître ce qu'on met en place dans la salle et surtout ne pas rester replié sur soi. En venant en salle au Félix, vous soutenez la salle locale. Vous soutenez une salle en particulier, mais vous soutenez aussi toute la création cinématographique de manière générale. Ce qui est intéressant quand on est un cinéma de proximité, c'est qu'on a le temps et le contact avec le public. On peut discuter avec eux. Qu'est-ce que vous avez aimé? Qu'est-ce que vous n'avez pas aimé? N'hésitez pas à nous faire des retours. Qu'on construise ensemble et qu'on ne reste là encore pas seul dans sa tour d'ivoire à imaginer pour les autres. Et ces temps d'échange, ces rencontres, c'est extrêmement riche humainement et professionnellement. On va sélectionner les films en fonction de différents critères. Le film incontournable, bien sûr, on va le passer. On va le garder longtemps pour que un maximum de monde puisse le voir. Ensuite, qu'est-ce que aiment mes spectateurs? Je sais, par exemple, qu'à La Bouère, les comédies françaises plaisent énormément. Et enfin, nous sommes un cinéma labellisé Art et Essai. On a un public assez hétéroclite. Beaucoup de familles et de jeunes publics, parce qu'on a une programmation qui est très adaptée aux jeunes publics. Pour nous, c'est très important, notamment que les premières séances se fassent dans de bonnes conditions, avec un son adapté, des lumières baissées progressivement, une présentation et un atelier. L'idée, c'est que chaque tranche d'âge puisse trouver un film vraiment adapté à ses spécificités et puis bien sûr que ça leur plaise. Notre cinéma est équipé d'appareils permettant de transmettre l'audio description ou de renforcer le son, mais j'aimerais notamment développer toute la partie accessibilité pour les personnes en situation de handicap psychique de façon à ce qu'ils se sentent à l'aise et pas jugés en venant en salle.
12: Vous avez passé une partie de votre enfance à Biscarrosse. La jeune Flora à l'époque, elle allait voir les films ?
11: La jeune Flora habitait à Biscarrosse-Plage et à l'époque on avait la chance d'avoir un cinéma. Ma mère refusait qu'on ait la télé. Par contre, on avait à côté du téléphone, sur le meuble du téléphone fixe, puisqu'à l'époque c'était comme ça que ça marchait, un carnet de tickets de cinéma, à volonté. Quand je vois un spectacle, quand je vois un film, quand j'assiste à un concert, ça me fait vibrer. C'est assez indescriptible.
12: Flora Olivares, directrice du cinéma Le Félix. Avant de regarder le grand écran qui nous fait face, il faut que vous me donniez le nom de la radio qui vous a passé le micro aujourd'hui.
11: Ici Gascogne, bien sûr.
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3: La cabine minute sur Ici Picardie, votre chronique de la joie et de la bonne humeur. Comment ça va les amis ? Est-ce que parmi vous, il y en a qui regardent des séries télé ? Moi j'adore les séries. Aujourd'hui, je vais vous parler d'un fléau moderne. Un truc qui nous bouffe la vie, qui nous use la patience, qui nous fait vieillir plus vite que le temps qui passe. Les séries qui prennent trois plombes à sortir la saison suivante. Non mais sérieux, on vit à une époque où on peut envoyer une fusée sur Mars avec un drone qui filme en 4K. Et il filme en 4K la fusée sur Mars. On a des voitures qui conduisent toutes seules, des robots qui font le ménage. Mais on n'est toujours pas foutu de sortir la saison 2 d'une série avant que ton neveu passe le bac. À la fin de la saison 1, il avait 12 ans, le frérot. Les séries télé, comment vous faites ? Vous disparaissez comme ça sans prévenir ? Ils te mettent la tête dans une saison, dans une série, t'es à fond, tu attends la saison 2 pendant 4 ans. Et toi, comme un con, tu les attends vraiment pendant 4 ans. Il y a des gens qui meurent durant les 4 ans. Ils voient même pas la fin de la série, c'est dégueulasse. Et nous, la génération années 80-90, on a assez attendu. Par exemple, avec Beverly Hills, c'était un peu notre HPI à nous. Tout le monde regardait Beverly Hills. Et quand une saison se terminait, pendant 2 ans, TF1, ils te rediffusaient les vieux épisodes. Et ils mentaient sans honte dans les publicités. Ils te disaient, la semaine prochaine, des nouveaux épisodes inédits de Beverly Hills. Ah, toi, t'es à fond, là. Le samedi, là, tu t'assois avec tes frites, ton hamburger, fait maison pour mater Beverly Hills. L'épisode commence, tu te dis, mais j'ai déjà vu ça. Pas lui, bien sûr. Après, il va embrasser Kelly. Des escrocs. Et de nos jours, ça recommence. Sur les séries sur Netflix, Amazon Prime, t'es là, t'es à fond, tu mates la saison 1, tu mates la saison 2, t'as pas dormi depuis 3 jours, t'as des cernes de panda en dépression, et là, boum, dernier épisode, gros cliffhanger, t'as le cœur qui bat à 200, et là, paf, l'épisode est fini. Mais il est mort ou pas le mec ? Non mais à la fin de l'épisode, là, il est mort ou pas ? Et là, Netflix te répond, rendez-vous en 2029 pour la suite. Il y en a marre, c'est beaucoup trop long. Moi, je vous dis la vérité. Aujourd'hui, on a 1000 plateformes, 1000 séries, mais on a toujours le même problème de lenteur. Les gars, on parle en ce moment d'intelligence artificielle, de deep learning, de robots qui écrivent des scénarios en 2 secondes. Moi, je vous le dis, si un jour, les séries faites par l'IA, elles sortent plus vite que les autres, je vous lâche.

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1: Je vous emmène dans un salon de thé andouillé qui a ouvert ses portes il y a quelques mois, c'était l'été dernier, ça s'appelle Au coin de la tasse, un lieu tenu par Marie-Annick Vicard Coap. Et comme dans tout bon salon de thé, on peut aussi boire du café, ça tombe bien, Marie-Annick m'en offre un. Bon ben merci pour le petit café Marie-Annick.
2: Eh ben de rien, avec plaisir.
1: Oui parce que vous aussi vous buvez un café, oui. Vous ne buvez pas de thé alors.
2: Je bois les deux.
1: Quand on vend les deux, c'est bien de connaître les deux.
2: Exactement.
1: Pourquoi vous avez créé ce lieu ?
2: Parce que j'avais envie d'ouvrir un salon thé depuis des années. Pour moi, la commune d'Andouillé, ça a été une opportunité. Je suis arrivée sur la commune il y a 2 ans. Et je voulais monter un lieu différent, qui me ressemble, et dans lequel on pouvait accueillir des ateliers, où ce soit aussi un lieu de rencontre intergénérationnelle.
1: Mais vous aviez déjà tenu un commerce avant ?
2: J'ai été libraire pendant 10 ans.
1: Je propose qu'on se lève, Marie-Annick. Comme ça, on va pouvoir aller faire le tour de ce salon de thé. Bon, c'est pas si grand que ça, mais il y a quand même plusieurs pièces. Là, on est dans la pièce principale. C'est là où vous proposez le thé, les cafés, il y a quelques gâteaux. C'est vous qui avez fait la décoration de ce lieu, parce que c'est très très joli. Hein.
2: Merci beaucoup. Oui, oui, c'est moi. Donc, toutes les tables et les chaises ont été chinées dans les différentes recycleries Emmaüs de la Mayenne. Le buffet qui me sert à présenter les cafés, je l'ai acheté chez une dame sur Andouillé aussi. Donc, le meuble 100% local.
1: Il y a aussi un coin librairie. Et puis, nous entrons dans l'autre pièce de ce salon de thé où je continue à parler de décoration avec Marie-Annick. Je vois qu'il y a des photos d'Andouillé, de vieilles cartes postales. Je ne sais pas si on voit d'ailleurs votre commerce sur ces cartes postales.
2: Alors, on voit le bâtiment, effectivement, sur toutes les cartes postales, puisque fin 19e, début 20e, le bâtiment accueillait donc un hôtel, le Lion d'Or, qui ensuite est devenu dans les années 50-60 la Poste, avant d'être le cabinet notarial dans les années 90, et donc depuis la fin de l'été, un salon de thé.
1: Et c'est dans cette petite salle du salon de thé que sont régulièrement proposés des ateliers, alors ça peut être des ateliers d'écriture, de dessin. Je retourne ensuite dans la salle principale, où sur le comptoir, j'observe de très très beaux gâteaux.
2: Je travaille avec la boulangerie d'Andouillé, qui est la Tendresse, qui me prépare cakes et tartes. Et moi, de mon côté, je fais le cheesecake et je fais des scones. Donc, des scones, c'est des petits pains anglais.
1: Bah, moi, je vous prendrais bien un petit bout de gâteau. Alors, avant de partir, c'est cheesecake. Vous faites le cheesecake.
2: Moi, je fais le cheesecake, oui. Je sers ça.
1: Marie-Annick, avant que vous alliez me préparer l'assiette avec du cheesecake, je vois quand même qu'il y a un nain au niveau de la caisse de votre salon de thé.
2: Oui, c'est un nain que m'a offert une amie pour l'inauguration et j'ai trouvé qu'il avait toute sa place dans la décoration du salon de thé.
1: Mais je pensais que c'était un endroit où, vous savez, comme le petit cochon, on peut mettre sa pièce, mais non, il y a pas, vous n'avez pas prévu ça.
2: Si, mais c'est pas le nain.
1: Ah, c'est pas dans le nain. Ah oui, c'est à côté, on peut mettre une petite pièce.
2: Exactement.
1: Mais attendez, c'est quoi ça?
2: Ça, c'est un personnage des films Ghibli, Voyage de Chihiro.
1: Ça fait du bruit ?
2: Oui, tout à fait.
1: Mais c'est trop génial ! Il fait un petit rototo à la fin.
2: Exactement, c'est parce qu'il a bien digéré le pourboire.
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3: Dans la rue du Port, il y a la grotte du Puy de Dôme. Et oh, petit jeu de mots, allons tailler la bavette 2 minutes avec un tailleur de pierres précieuses.
4: Poussez, poussez.
3: Ça y est, j'ai réussi. Un peu archaïque cette porte. Pour faire y arriver.
4: Elle surprend tellement de gens qu'elle me rassure vis-à-vis de certains voleurs, par exemple.
3: Ah ben déjà, pour vous voler, vous, faut trouver comment marche la porte.

0: Exactement.
1: Et j'imagine que quand vous voyez quelqu'un qui ressemblerait à un voleur, vous lui dites pas pousser.
0: Ben, je me débrouille pour le dissuader.
1: Oh, mais qu'est-ce que c'est que ça? Mais qu'est-ce que c'est que cet engin?
0: Ça, c'est ce qu'utilisent les CRS, c'est le flashball.
1: Ah, c'est un flashball? Je suis venu tailler le bout de gras avec vous, mais je pensais pas être accueilli par un flashball.
0: Moi, c'est pas tellement le bout de gras que je taille, c'est surtout mes petits cailloux.
1: Qu'est-ce que vous taillez comme cailloux?
0: Tout. Toutes les pierres, à partir du moment où elles ont un intérêt bijoutier. Alors, ça peut être des pierres sans aucune valeur. Je travaille notamment pour une dame qui va à la pêche dans l'Allier. Enfin, dans l'Allier, pas le département.
1: Dans la rivière.
0: Dans la rivière.
1: Et qu'est-ce qu'elle pêche?
0: Eh ben, elle pêche de temps en temps des galets dont la couleur lui plaît. Et elle me fait faire du polissage sur des galets qui n'ont aucune valeur, mais qui lui plaisent, par exemple. Et puis, part du principe que je suis l'ébéniste du caillou. On travaille dans des matières nobles, le bois c'est noble, la pierre c'est noble, voilà. Et puis après, il y a le respect des styles, il y a le respect du goût de ces dames qui veulent telle couleur dans telle matière, mais dans telle forme et telle dimension.
1: Enfin, elles sont pas un peu pénibles?
0: Si, beaucoup. Mais on essaie de les satisfaire quand même. J'ai une jeune fille qui m'a amené du corail de Corse et elle m'a demandé de sculpter le zizi de son copain dans le corail. Ça surprend quand on vous fait la demande.
1: Eh ben, ça veut dire que dans votre vie, vous aurez fait des zizi.
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3: On veut encore partir à la chasse au trésor.
4: Oui.
3: On va partir à la recherche de pierres vieilles de 700 ans.
4: Exactement. Ces vieilles pierres s'appellent les bornes papales, cher ami. Direction donc Valgréas, au cœur de cette curiosité géographique. On va le dire. Un morceau de Vaucluse posé en plein milieu de la Drôme provençale, on en a déjà parlé. Ça s'appelle l'enclave des...
3: Papes.
4: Oui, bornes. Réponse.
3: Oh!
4: Ouais, j'ai un petit peu bossé. Celle qui donc délimite, bien, ces bornes papales, celle qui délimite l'enclave, ce sont donc ces bornes papales. Alors, à quoi ça ressemble? Imaginez un grand bloc de pierre taillé, planté verticalement dans le sol, un bon 1,20 m à peu près, avec, surtout des blasons, en fait, c'est ça qui est beau. Blasons sculptés, des armoiries, des seigneurs locaux, celle du comte Avenessin aussi, forcément, avec deux clés entrecroisées, symbole donc du pouvoir pontifical.
3: Ce sont donc de vraies frontières gravées dans la pierre, on peut
4: exactement
3: dire ça.
4: Ces bornes, elles datent du 14e et 15e siècle. Elles ont été installés lors de plusieurs campagnes de bornage en 1324, 1414, 1457. Ben, c'était simple en fait, hein, tout simplement. Elles étaient là pour dire ici commence la terre des papes en pleine Drôme provençale. Petit rappel historique quand même, quand les papes s'installent à Avignon au début du 14e, ils cherchent en fait à sécuriser et à agrandir leur possession. Il y a un pape qui s'appelle Jean XXII qui achète Valgréas en fait et puis d'autres villages autour. Mais le royaume de France bloque toute extension parce que bien sûr les papes ils voulaient aller encore plus loin. Mais boum, non, la France bloque tout ça et résultat, on a donc une sorte d'enclave figée donc dans les frontières. Et donc pour matérialiser tout ça, on plante donc des bornes solides, visibles et surtout c'est indiscutable quoi.
3: Alors évidemment la question c'est de savoir si on peut encore les voir aujourd'hui ces bornes.
4: C'est ça, c'était au 14e siècle quand même. On en a encore 22 en fait autour de Valgréas en place. Vous en avez déjà une devant l'office de tourisme, c'est la plus facile hein, pour la voir. Ils l'ont mise là pour qu'on puisse voir à quoi ça ressemble. Mais ensuite il faudra quand même un peu de perspicacité pour les trouver. On nous dit à l'office de tourisme que c'est un peu compliqué, c'est un peu difficile parce que elles sont un peu cachées en fait dans des chemins, dans des villes, dans des champs, des bosquets. Heureusement, l'office de tourisme a bossé dessus de Valgréas, qui propose aujourd'hui donc un plan en fait d'un circuit pédestre de randonnée, franchement hyper simple, accessible, qui permet justement d'en découvrir plusieurs à pied autour de 2-3 heures à peu près en famille. Ça peut faire une belle idée de sortie. On marche dans les paysages de la Drôme provençale tout en étant dans le Vaucluse. C'est ça aussi qui est fun. Et ces pierres sont là pour nous rappeler donc cette chasse au trésor grandeur nature autour de l'histoire donc de l'enclave des papes.
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1: Et pour cette nouvelle saison, au parc Argonne Découverte où nous sommes aujourd'hui, quatre grands prédateurs présents naturellement dans la région sont mis à l'honneur. Bonjour Nicolas Villerette.
2: Bonjour Olivier.
1: Responsable zoologique et directeur adjoint du parc Argonne Découverte, quels sont ces quatre grands prédateurs?
2: Le loup gris d'Europe, le pigargue à queue blanche, le hibou grand-duc d'Europe et le lynx. Pourquoi ces quatre-là on les met à l'honneur? C'est parce qu'ils font leur grand retour dans notre secteur et que quand un prédateur fait un retour dans un endroit, souvent ça peut faire peur.
1: On parle de retour à l'état sauvage.
2: On parle de retour à l'état sauvage. Nous, ceux qu'on présente, ils sont en captivité, en volière ou en enclos, et ils resteront en captivité. Mais naturellement, ils font leur retour ici. Et nous, notre objectif, c'est de sensibiliser les gens, de présenter ces espèces parce qu'on a moins peur de ce qu'on connaît.
1: Donc, on peut déjà voir ici au parc Argonne Découverte des grands ducs d'Europe, des pigargues à queue blanche ou encore des loups. Le lynx, lui, arrivera plus tard, même s'il est déjà présent à l'état sauvage dans la région. Parlez-nous un peu du lynx, justement.
2: Alors, effectivement, ici au parc Argonne Découverte, nous n'avons pas encore de lynx, mais on y travaille. Le lynx est un animal très discret. Alors, c'est un bon prédateur, notamment de chevreuils. C'est un animal forestier, un peu comme les loups. Mais autant les loups, quand ils font leur retour dans un secteur, c'est compliqué parce que c'est un animal qui va, quand il s'approche des fermes, poser des problèmes au niveau des troupeaux de moutons, au niveau des veaux, par exemple. Autant le lynx, ça reste un animal très discret, qui va chasser des proies comme le chevreuil, qui va en plus manger sa proie jusqu'à la dernière bouchée. Et vraiment un animal solitaire, contrairement aux loups qui vont vivre en meute, donc on peut les repérer plus facilement. Dans les Ardennes, il y a eu quelques lynx observés, mais pour autant, nous, on veut quand même sensibiliser au fait que les gens, potentiellement, en rentrant d'une soirée, vont pourquoi pas croiser un lynx un de ces jours. C'est tout à fait possible.
1: Le lynx, c'est un félin, un gros chat. Décrivez-nous, pour ceux qui sont présents dans les Ardennes à l'état sauvage, à quoi il ressemble.
2: Alors, c'est un animal qui a les oreilles pointues avec un petit pinceau noir au bout des oreilles. Vraiment, on va dire un chat haut sur pattes. Alors, quand même de couleur marron avec des petits spots de taches plus foncées qui va faire 20-25 kilos. Et c'est un animal qui va volontiers, en fait, se cacher, se poser, laisser les gens passer. Même parfois, lorsqu'il y a des chasses, il ne va pas forcément s'enfuir. C'est pour ça qu'il est difficile à voir. Il va aller se cacher contre un arbre, attendre que la battue passe et sortir ensuite.
1: D'autant plus que des fois, pour dormir, il peut se mettre en hauteur.
2: Ah oui, c'est, on va dire qu'on en parlait, c'est un gros chat, on va dire ça comme ça. Donc il a
1: un gros arbre à chat avec un gros arbre, du coup.
2: Exactement, c'est ça. Donc un arbre accessible dans lequel il va pouvoir trouver refuge. Et après, il ne va pas se réfugier uniquement dans les arbres. C'est un animal qui va volontiers aller se cacher. Un arbre tombé, une souche qui a soulevé un peu de terre, de roche, il va aller se mettre là-dessus. Surtout les femelles, quand elles ont des jeunes, elles vont aller trouver ce genre de petite caverne pour aller y mettre leurs jeunes en sécurité.
1: Une population qui avait totalement disparu, qui est en train de revenir. Pourquoi elle avait disparu?
2: Il y a une centaine d'années, les empoisonnements ont fait beaucoup de dégâts sur ces derniers maillons de la chaîne alimentaire. Les empoisonnements maintenant qui ont beaucoup, beaucoup moins lieu qu'avant. Et donc du coup, petit à petit, ils commencent à regagner du terrain. Un animal discret, forestier, et donc les forêts des Ardennes s'y prêtent très bien pour son retour.
1: Et là où il y a de la forêt, les lynx sont de retour en Champagne-Ardenne. Merci Nicolas Villerette, responsable zoologique.
2: Merci Olivier.
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3: 6h20, c'est votre rendez-vous, les gens d'ici. Tous les jours, nous mettons en lumière une personnalité qui fait briller notre région. Elle se confie au micro de Romain Bruno. Et aujourd'hui, à direction la Tour Eiffel, à la rencontre d'une guide qui propose une visite immersive avec l'aide d'un casque de réalité virtuelle pour redécouvrir l'histoire de la Dame de Fer. Et depuis cette semaine, cette visite a été réactualisée pour plus de surprises. Romain, vous êtes bien devant la Tour Eiffel, elle est belle, hein?
4: Oh, qu'est-ce qu'elle est belle. En plus, je la regarde, cette Tour Eiffel, face à moi, en effet. Et j'ai à mes côtés, c'est Vladina, les cofondatrices et guide chez Viality Tour, qui propose... Ah, j'en dis pas plus, tiens. Elle va nous expliquer. Bonjour, Vladina.
5: Bonjour, Romain.
4: Vous nous proposez une expérience immersive.
5: Absolument, puisqu'on propose une expérience au pied de la Tour Eiffel, mais à une autre époque. on la connaît, la Tour Eiffel du 21e siècle, mais est-ce qu'on connaît la Tour Eiffel du 19e siècle ? Eh ben non, c'est ce qu'on vous propose de voir avec nos casques de réalité virtuelle.
4: Donc, on est avec vous, on enfile un casque, on s'arrête de temps en temps et on découvre quoi dans ce casque ?
5: Alors d'abord, on découvre le chantier, la construction, et après on découvre l'exposition universelle et la Tour Eiffel dans son écrin d'origine, au cœur de cette exposition qui a marqué les esprits à l'époque.
4: Alors, si nous sommes aujourd'hui ensemble, c'est qu'il y a de la nouveauté.
5: Absolument, puisque c'est une visite qu'on a créée il y a déjà quelques temps et qu'on met à jour à chaque fois au fur et à mesure des remarques et des évolutions technologiques. Et là, c'est encore plus immersif avec des meilleures qualités d'image, avec plein de petits détails aussi qu'on rajoute au fur et à mesure. Pour les petits, pour les grands, pour les goûts de tous.
4: Et ce qui est intéressant, c'est que vous êtes à nos côtés, vous en tant que guide, pour nous expliquer ce que l'on voit à travers le casque.
5: Tout à fait, je vous explique un petit peu ce que vous voyez autour de vous, à quoi correspondent les différents bâtiments, ce que sont en train de faire tous ces personnages qui forcément ont des réactions très différentes de celles que nous on a au 21e siècle. Et les gens posent des questions, réagissent, interagissent. Donc c'est vraiment une visite interactive aussi avec le guide et avec les autres participants du groupe.
4: Vladina, elle vous est venue comment cette idée de visite immersive avec un casque de réalité virtuelle ?
5: C'est une idée qu'on a eue donc avec Michel, le cofondateur, parce que moi je suis guide à la base conférencière, je fais des visites plutôt traditionnelles. Et lui est une personne qui a toujours beaucoup de mal à se projeter. Comme il est plutôt à l'aise avec toutes les nouvelles technologies, on s'est dit qu'on allait combiner nos compétences. Moi, la guide, lui, voilà la réalité virtuelle. Et ça a donné Reality Tour.
4: C'est officiel, on peut voyager dans le temps grâce à vous et grâce à la technologie que vous avez mise comme ça à la portée de tous. Et je sens qu'on se reverra parce qu'au-delà de la Tour Eiffel, vous proposez une autre destination, ça s'appelle le Louvre.
5: C'est une autre aventure, voilà, c'est une autre histoire qu'on découvrira ensemble plus tard.
4: Merci beaucoup, Vladina.
5: Mais de rien, avec grand plaisir, et je vous attends sur le Champ de Mars.
4: Voilà, venez tous, franchement, visiter et découvrir, redécouvrir la Tour Eiffel autrement.
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12: 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Oui, qui te bon parler d'expression abe bun kachao. Littéralement, ça voudrait dire avoir une bonne dent. Mais en français, on dirait plutôt avoir un bon coup de fourchette.
11: Ah.
12: Qui est mis en des kusata qui nous cita, qui sont las dents qui utilisent, mais qui est français, qui est la fourchette. Ce qu'on peut remarquer qui est amusant, c'est qu'en occitan, ce sont les dents, alors qu'en français, c'est la fourchette.
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12: De la même famille qui utilise souben à quelle expression? Surtout le migrant pie, qu'on est her honey qui vient de herry et qui a cavé toutes les assiettes. Dans la famille, on utilise souvent cette expression. Surtout mon grand-père pour moi, quand j'ai très faim, que je mange beaucoup et que je finis les assiettes de tout le monde.
13: J'ai la dalle, j'ai faim, nourris-moi. J'ai la dalle, j'ai faim.
12: Mon petit frère qui est mince hair, que la pyramide mais il est où la chichangle. Prends mon cœur magre, coume mieux chichangle. Mon petit frère ne mange moins. On l'appelle plutôt la chichangle, le lézard. Car il est maigre comme un lézard.
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11: Des glaces chez tes grands-parents.
12: Un coffre-fort entier.
11: Merci, sœur.
12: Adieu.
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1: Nous sommes dans les années 1970. Un ovni se pose à Chasseneuil. Dans cette soucoupe volante, attention, pas d'extraterrestres, mais des gens en maillot de bain.
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1: Cette drôle de piscine en forme d'ovni est ce qu'on appelle une piscine tournesol. En fait, il s'agit d'un modèle qui a poussé en France dans les années 70 et qui a pour origine un programme lancé par l'État en 1969. Ce programme, nommé 1000 piscines, intervient dans un contexte marqué par deux événements. D'abord, le fiasco des nageurs français aux Jeux Olympiques de Mexico en 1968. Ensuite, plusieurs noyades tragiques impliquant des enfants. Résultat, eh bien, il faut apprendre à tous les Français à nager, vite et partout. Pour cela, un concours est lancé afin de concevoir des équipements innovants, économiques et facilement reproductibles. Et le type tournesol est l'un des plus caractéristiques. Il est l'œuvre de l'architecte Bernard Scholler. Alors attention, 1000 mètres carrés au sol, 6 mètres de haut, cette piscine était révolutionnaire à l'époque. Il faut imaginer 36 arches métalliques qui soutiennent un dôme de plastique en partie escamotable et pivotant afin de profiter au maximum du soleil, d'où son nom, le tournesol. Dedans, on retrouve tout le nécessaire, un bassin de 25 mètres, des vestiaires, des douches, bref, un vrai vaisseau spatial aquatique.
3: Cette piscine tournesol de Chasseneuil-sur-Bonnieure était-elle le seul modèle construit dans notre région ?
1: En France, entre 1972 et le début des années 80, il y en a eu 183 construites sur les 250 prévues au départ, dont 18 en Nouvelle-Aquitaine. Mais attention, la moitié a déjà disparu, à l'image de celle qu'il y avait à Châtel-Aillon-Plage. Il faut dire aussi que ces piscines tournesol, eh bien, elles ont tendance à mal vieillir. Maintenir ces structures à flot, sans mauvais jeu de mots, coûte cher et les rénovations ne sont pas toujours simples à réaliser. C'est pour cela que la piscine tournesol de Chasseneuil est un vrai petit morceau de patrimoine des Trente Glorieuses, toujours bien vivant avec près de 40 000 usagers par an. Les gens sont sensibles à son charme rétro-futuriste, à ses petits carreaux de faïence ou à ses grands hublots. Alors en cette fin d'été, eh bien, si vous passez du côté de Chasseneuil, n'hésitez pas à aller piquer une tête dans cet ovni.
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4: Vraiment dans l'ambiance. Hein.
5: Voilà.
4: Pour découvrir.
5: Ça c'est par là.
4: Oh. Bonjour. Donc là, parmi les bruits que vous entendez, on est vraiment dans l'ambiance du début de vinification dans un domaine viticole en Bourgogne. Alors Nathan Drouin, on est chez vous et on est un petit peu pas chez vous.
6: Exactement, ouais. On est chez Vincent Girardin. Donc, au 5 impasse des Lampennes, à Meursault. Et donc, j'ai la chance de pouvoir vinifier ici, dans cet espace, chez, du coup, mon patron.
4: Toi, t'as été mis en tonneau déjà ?
6: Oui, tout à fait.
4: De ce millésime 2025 ?
6: Exactement. Pour l'instant, seuls les aligotés sont en fermentation. Et les Saint-Romain et les Haussé-du-Reste, qui ont été récoltés un petit peu après, eh ben, eux ne sont pas encore partis en fermentation. Ah. Ils sont en demi-mûs, en fait. Ah. C'est pas la pièce traditionnelle bourguignonne, mais c'est des fûts de 500 litres. Pour pas justement marquer trop le vin et donc avoir vraiment la fraîcheur de l'aligoté, sur ce que je recherche.
4: Le fait d'avoir son petit rond de serviette.
6: Oui.
4: Dans un domaine a priori assez gigantesque, hein, parce que là on est vraiment dans une forêt de tonneaux.
6: On est bien équipé, et c'est ça la chance.
4: C'est ça en fait, voilà, parce que le fait de démarrer une activité viticole aujourd'hui en Bourgogne, ça vous aurait demandé des millions d'euros, j'imagine.
6: Oui, beaucoup d'investisseurs, beaucoup d'investissements de ma part aussi. Et donc là, c'est vrai que j'ai la chance d'avoir les vignes et de me consacrer aux vignes et d'avoir cette partie-là pour vinifier. Donc oui, très chanceux et très reconnaissant aussi.
4: Est-ce que d'un point de vue organisation, ça ne doit pas forcément être facile non plus? Je me dis, vous partagez quoi? Un calendrier, un tableau Excel sur « Attendez, je viens bosser tel jour pour moi, je viens bosser tel jour pour le domaine ?»
6: Non, je travaille au domaine et puis le soir, ben, je fais mes petites cuvées ou le matin en arrivant, je m'organise comme ça. Ou entre midi et deux aussi.
4: Sur vos temps de pause.
6: Exactement.
2: vigneron pour son domaine en dehors de ses horaires de travail, dans un autre domaine viticole. C'est le quotidien de Nathan à Meursault. Ici Bourgogne, la vigne, ça s'écoute.
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8: Qu'aimeriez-vous planter dans votre jardin ?
9: Dans mon jardin, j'aimerais bien faire un potager avec par exemple des tomates, de la salade, des melons, etc. pour pouvoir après les récolter et faire des petites salades. Et pour l'été, ce serait bien.
10: Moi, c'est pour les planter à manger illimité.
11: Et moi, je veux planter des fraises, des fleurs par exemple, et aussi des carottes et plein d'autres choses et des salades aussi. Plein.
12: Des framboises, des myrtilles. Parce que moi, j'aime les fraises, framboises, myrtilles parce que c'est incroyable.
13: Moi, ce que je voudrais planter, c'est de la pastèque. Tout ce qu'il y a de nécessaire pour vivre, pour manger.
8: Et tu manges des fruits et des légumes ?
13: C'est presque mes aliments préférés. J'adore les légumes, les tomates, concombres, courgettes, carottes.
9: Oui, beaucoup de légumes et aussi des arbres comme des plantes, des tulipes, des roses, etc. Mais oui, les légumes, c'est trop bon aussi, les fruits.
8: C'est vrai, tu manges des légumes ?
9: Ah oui, j'en mange beaucoup. Je me fais plein de salades. Maman, elle m'a appris à tout faire. Je mets dans un petit bol, je mets de la salade avec de la vinaigrette, des tomates, je coupe des avocats. Quelquefois, je mets des fruits aussi pour donner un petit peu de sucré.
13: Moi, j'aime pas trop la salade et les avocats. C'est les seuls fruits et légumes que j'aime pas trop.
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1: Nous sommes avec une des dernières et la plus ancienne fabrique de pâtes de fruits en Auvergne. Avec Anthony Vallat, qui est le directeur général. Merci de nous recevoir, Anthony. Nous sommes face à une vieille photo qui montre, je pense, le tout début de cette maison Cruzy, c'est ça ?
2: C'est pas le début historique, hein, puisque la maison Cruzy a été fondée en 1880, mais c'est effectivement une photo du site de fabrication ici, sur la zone du Brézé, telle qu'il était en 1956, au moment où la maison Cruzy a déménagé du centre de Clermont pour venir s'installer sur la zone du Brézé.
1: Construction de l'usine Goffredi, avenue Jean-Mermoz, sur le champ d'Angélique. Et on aperçoit des angéliques sur ce champ.
2: Et l'angélique étant un des produits un petit peu signature des confiseurs et de la confiserie. Et donc c'est un beau clin d'œil de l'histoire que de penser que voilà, notre site de fabrication ici est basé sur un ancien champ d'angélique. Voilà.
1: L'angélique, ces petits bâtonnets de couleur verte, hein, c'est
2: exactement.
1: Ça, je ne dis pas de bêtises.
2: Il y a beaucoup de particuliers qui ont aussi de l'angélique à la maison.
1: Voilà. C'est la tige.
2: On confie la tige, tout à fait.
1: D'accord, oui. Ok. Et aujourd'hui, vous en faites toujours. Vous avez toujours des producteurs d'angélique qui bossent avec vous.
2: Oui, tout à fait. C'est un agriculteur qui vient nous livrer en tracteur chaque année. C'est au mois d'août. Quand la récolte est prête, on se met d'accord avec lui l'année d'avance sur les quantités dont on aura besoin. Et puis il vient nous livrer. On la travaille, on la prépare. Et puis après, on va la faire confire. Donc c'est un produit auquel on tient beaucoup.
1: Il y a toujours une grosse tradition autour de ça. Enfin, en Auvergne, on offrait des pâtes de fruits. C'était un incontournable.
2: Effectivement, la création de la pâte de fruits a été faite en Auvergne. Hein, à la base, la pâte de fruits s'appelait la pâte d'Auvergne. Et c'était vraiment une spécialité, on va dire, régionale. Ce qui a fait que l'Auvergne était une terre de fruits confits, c'est que, on va dire que la noblesse venait, descendait de Paris dans le 16e, 17e siècle et venait dans les cures, à Roya ou autre. Ils découvraient, ils dégustaient les fruits d'Auvergne. Et la méthode de conservation à l'époque, hein, puisqu'on n'avait pas toute la pasteurisation, etc., là, c'était de confire les fruits. Ce qui faisait que, du coup, les confiseurs auvergnats ont prospéré sur la base des gens qui venaient en cure et qui ramenaient leurs fruits à Paris en général. C'est comme ça que la confiserie et le métier de confiseur a démarré en Auvergne.
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1: Bonjour Olivier, vous nous racontez une expérience professionnelle aujourd'hui.
3: Vouille, linguistico-professionnelle. Méblé. Aujourd'hui, je vais vous raconter l'histoire d'une jeune kiné qui s'est installée à Saint-Étienne, toute fraîche diplômée et persuadée que chez nous, tout le monde parlait comme dans les manuels de l'école de kiné.